0: pays. Côté température, des minimales qui ne descendent pas en dessous de 23 à 26 degrés sur Midi-Pyrénées, variant de 19 à 22 degrés plus à l'est. Et puis les maximales qui sont généralement comprises entre 34 et 39 degrés, voire localement 40-41. Un certain nombre de départements en vigilance orange également pour feux de forêt. Ne jetez rien par la fenêtre de votre véhicule, hein, surtout pas vos mégots. Cela pourrait dévaster des centaines d'hectares de végétation.
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0: Allez, 2h03, l'infotrafic sur un très large car sud-est, ça se passe bien cette heure-ci. Uniquement des travaux à évoquer, notamment dans les Alpes de Haute-Provence, c'est la sortie Sisteron Centre, Vallée du Jabron 22, de la 51 qui est fermée, quelle que soit la direction, vous pouvez sortir à Sisteron Nord 23 ou au Bignosque-Digne 21. Au nord d'Aix-en-Provence, la sortie Aix-les-Platanes numéro 12 de la 51 est fermée en direction de Marseille, vous pouvez sortir à Venel numéro 13. À l'ouest de Lyon, la fermeture de la 72 en direction de Clermont Ferrand à hauteur de la terrasse numéro 12. La 47 également du côté de Lyon est fermée en direction de Saint-Étienne entre Rive-de-Gier numéro 11 et Lorette numéro 12. Vous notez qu'à Lyon, la rocade Est, c'est la nationale 346, est fermée en direction de Paris entre Manissieux et Lunéville. Que la 7 qui se transforme en M7 est fermée en direction de Lyon, centre et de Paris, entre Saint-Fond et le tunnel de Fourvière, et que la 46 direction la 47, hein, la bifurcation qui vous permet de passer de la 46 direction la 7 nord, est fermé, vous devez sortir à Chasse-sur-Rhône sur la 47. Allez, d'autres travaux à évoquer dans les prochaines minutes, notamment du côté de la Côte d'Azur.
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0: Jonas Blue pour entamer cette nouvelle heure. Bonne route.

Taïk sur le 107.7, tout va bien cette heure-ci, pas de grosses difficultés, à part évidemment les températures. Un nouveau point bien complet, bien détaillé sur les chantiers de cette nuit, ce sera juste après Jamiroquai, à tout de suite.

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1: Allez, quasiment 2h15, une poignée de secondes près, ça se passe bien cette heure-ci sur un très large quart sud-est. Uniquement des travaux à évoquer, notamment dans les Alpes-Maritimes, la sortie Nice-Nord 54 de la 8 est fermée en direction de l'Italie. Vous pouvez sortir après à Nice-Est 55. Toujours du côté de Nice, c'est la sortie Nice-Ouest 50 de la 8 qui est fermée en direction de l'Italie. Vous pouvez sortir après à Nice-Aéroport 51. Entre Fréjus et Mandelieu, la sortie des Adrets 39 de la 8 est fermée en direction de l'Italie. Vous pouvez sortir après à Mandelieu numéro 40. Dans le Var, sur la 50, le tunnel de Toulon est fermé dans les deux sens. Et puis dans le Var également, la 50 est fermée en direction de Toulon entre Saint-Cyr-sur-Mer numéro 10 et Bandol numéro 12. Vous sortez à Saint-Cyr-sur-Mer et vous prenez le réseau secondaire. Voilà pour ces travaux du côté de la Côte d'Azur. Et puis il y en aura d'autres à évoquer dans les prochaines minutes, notamment du côté d'Orange, du côté de Valence, du côté de Nîmes et de Montpellier. Je vous dirai absolument tout à 2h30. Shakira, mais aussi Gaëtan Roussel pour les prochains kilomètres. Bonne route.

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Gaëtan Roussel sur le 107.7. Allez, tout va bien à cette heure-ci, évidemment, mis à part la météo, enfin, surtout les températures. Mais sinon, au niveau du trafic, tout va pour le mieux. On fera un point bien complet, bien détaillé sur les chantiers cette nuit. Ce sera après Chalet, mais aussi Snoop Doggy Dogg.

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1: 2h30 du matin, l'infotrafic sur Entrée Large Cœur Sud-Est, et ça se passe très très bien cette heure-ci, pas de difficultés, des travaux uniquement à vous communiquer, notamment entre Valence et Montélimar, la sortie de l'Oriole, numéro 16 de la 7 est fermée dans les deux sens, vous pouvez sortir Valence-Roman, numéro 15, ou Montélimar-Nord, numéro 17. Dans le Vaucluse, la 7 est fermée en direction de Marseille, entre Orange-Centre 21 et Avignon-Ponté 23, vous devez sortir à Orange-Centre, puis suivre le réseau secondaire pour reprendre l'autoroute à Avignon-Ponté, ça c'est pour les voitures, car au volant d'un camion, il faut vous engager sur la 9, et puis sortir à Roquemort, numéro 22, et emprunter le réseau secondaire pour reprendre la 7 à Avignon. Dans la région d'Orange, la sortie Orange-Nord-Piolenc, numéro 20 de la 7 est fermée en direction de Lyon. Au volant d'une voiture, vous pouvez sortir à Orange-Centre 21. Au volant d'un camion, vous pouvez sortir après à Belaine, numéro 19. Dans la région de Nîmes, la sortie de Garon, numéro 2 de la 54 est fermée en direction de Marseille. Vous pouvez sortir avant à Nîmes-Centre, numéro 1. Toujours dans ce secteur, la sortie Nîmes-Centre numéro 1 de la 54 est fermée en direction de Nîmes. Vous pouvez sortir à Garon numéro 2 sur la 54 ou alors sur la 9 à Nîmes-Est 24 ou Nîmes-Ouest 25. Enfin, du côté de Montpellier, la sortie Montpellier-Ouest 31 de la 709 est fermée en direction de 7. Vous pouvez sortir avant à Montpellier-Sud numéro 30. Des travaux à évoquer, notamment du côté tiers de Lyon. Hein, je vous dirai plein de choses du côté de Lyon aux alentours de 2h45.
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1: Les emballages en plastique restent omniprésents dans les grandes surfaces, produits frais sous film transparent, bouteilles d'eau, boissons. Constat dressé par l'association de consommateurs Que Choisir Ensemble, anciennement l'UFC Que Choisir, qui a visité plus de 1500 moyennes et grandes surfaces. On en reparle juste après, chaton.
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0: Chaton en poésie sur le 107.7, tout va bien à cette heure-ci. Et place à votre rendez-vous consommation, Charles Dodon est aux côtés de Lucie Buisson, chargée d'études pour Que Choisir Ensemble. Vous nous révélez une des dernières enquêtes de l'association.
1: Bonjour Lucie Buisson.
2: Bonjour.
1: Le plastique est encore roi dans les rayons des supermarchés, les bouteilles d'eau, les fruits, les légumes emballés. Votre constat, il est sans appel.
2: Oui, on a enquêté avec l'association No Plastique in My City dans plus de 1600 magasins en France. Et le plastique reste omniprésent. Et pourtant, il y a des objectifs assez clairs de réduction, notamment de la mise sur le marché de bouteilles, mais également de plastique à usage unique de manière plus générale à l'échéance 2030-2040. Et donc on voit qu'on n'est pas sur la bonne trajectoire.
1: Et c'est particulièrement visible hein, quand on voit les rayons, notamment ceux des eaux en bouteille, en plastique.
2: Oui, pour bien se rendre compte, on a pu référencer plus de 180 références distributeurs d'eau et boissons. Donc ça montre bien à quel point la stratégie des distributeurs ne va pas dans le sens d'une réduction du nombre de boissons embouteillées dans du plastique mises à disposition des consommateurs.
1: Et autre chiffre fort dans votre enquête, il concerne les fruits et les légumes qui sont pour la plupart emballés.
2: On a d'abord le rayon fruits et légumes classiques, vrac. Sur les 5 légumes et fruits les plus consommés, 60% d'emballés. Et c'est très vrai pour le bio avec plus de 90% d'emballage plastique. Et oui, cette tendance des fruits et légumes prédécoupés, puisque 2/3 des magasins en proposent. Donc ça a même été une surprise, puisqu'en plus, ils sont plus chers pour les consommateurs et ils se conservent moins longtemps puisqu'ils sont déjà découpés.
1: Et d'ailleurs, à un moment, on a beaucoup parlé de la vente de produits en vrac. On a l'impression qu'on a totalement reculé là-dessus.
2: Oui, c'est un résultat de l'enquête qui nous a surpris puisqu'on passe de 58% en 2023 de magasins de grande surface qui proposent un rayon vrac à 38% en 2026. Donc le recul est très net et c'est d'autant plus surprenant au vu des objectifs qui existent et au vu de la potentialité du vrac pour réduire les emballages de pâtes, de riz, d'amandes. Donc voilà, une solution qui trouve pas sa place en grande surface. En revanche, en magasin bio, c'est très disponible. 95% des magasins en proposent, avec un nombre de références d'ailleurs bien supérieur à la grande surface traditionnelle. Donc, on voit aussi que le modèle est possible.
1: Le plastique est loin d'avoir disparu des rayons des grandes surfaces. Bien au contraire, l'association Que Choisir Ensemble le regrette et appelle donc à agir. Merci Lucile Buisson.
2: Merci à vous.
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1: 2h45, il y a l'infotrafic en détail, tout va bien cette heure-ci évidemment, mis à part les températures toujours bien excessives, une température nocturne qu'on a du mal à redescendre, hein. Faites des pauses bien régulièrement pour bien vous hydrater. Allez, des travaux, notamment dans les Alpes de Haute-Provence, la sortie Sisteron-Centre, Vallée du Jabron 22, de la 51 est fermée, quelle que soit la direction. Vous pouvez sortir à Sisteron-Nord numéro 23 ou au Bignosque-Digne numéro 21. Au nord d'Aix-en-Provence, la sortie Aix-les-Platanes numéro 12 de la 51 est fermée en direction de Marseille, vous pouvez sortir à Venelle numéro 13. La 72 est fermée en direction de Clermont-Ferrand à hauteur de la terrasse numéro 12, ça c'est du côté de Lyon. Toujours du côté de Lyon, la 47 est fermée en direction de Saint-Étienne entre Rive-de-Gier numéro 11 et Lorette numéro 12. On va rester à Lyon, la rocade Est à la RN 346 est fermée en direction de Paris entre Manicieux et le Nœud des Îles. La 7 qui se transforme après en M7, hein, du côté de Lyon est fermée direction Lyon-Centre-Paris entre Saint-Fons et le tunnel de Fourvière. Enfin, la bifurcation qui vous permet de passer de la 46 direction l'autoroute A7 Nord est fermée. Vous devez sortir à Chasse-sur-Rhône sur la 47. Des travaux à évoquer sur la Côte d'Azur. Je vous dis absolument tout aux alentours de 3h02, 3h03 après la météo et les infos. Imagination, mais aussi The Weeknd pour les prochains kilomètres. Bonne route.

The Weeknd sur le 107.7, tout va bien cette heure-ci, il y a vraiment pas de difficultés sur un très large quart sud-est, des travaux, en revanche à évoquer pas mal de travaux dans la prochaine heure, Stromae mais aussi Jacques Savoretti pour terminer cette heure.

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0: Jacques Savoretti pour terminer cette heure. Restez à l'écoute. On va reparler du trafic juste après la météo. Avant, c'est les infos, les 3 heures.
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2: Bonsoir à toutes et à tous. 14 départements déjà en vigilance orange canicule vont basculer en rouge demain midi. 72 départements au total seront concernés. Les Deux-Sèvres et la Haute-Garonne sont par ailleurs placés en danger très élevé pour les incendies. Ce mercredi a été la journée la plus chaude depuis le début des relevés de température en 1947, mais ce record pourrait être battu dès demain. La canicule hors norme qui touche la France a des conséquences. Départ de feu, coupure d'électricité, pollution, trafic ferroviaire de fortement perturbé et interrompu. Ralentissement économique, mais surtout le corps humain qui ne suit plus. Santé publique France a aujourd'hui tiré la sonnette d'alarme face à un pic d'affluence rarement, voire jamais observé aux urgences. Un premier cas d'Ebola en France. Il s'agit d'un médecin revenant de la République démocratique du Congo. Le pays est actuellement frappé par une importante épidémie. Les autorités sanitaires françaises, qui se veulent rassurantes, ont placé à l'isolement 5 possibles cas contacts. Un éboulement survenu en début de soirée d'un pan de falaise à Biarritz a fait au moins un mort. 3 plongeurs se trouvaient en dessous. L'un d'eux s'en est sorti indemne. Le corps d'une femme a été retrouvé et un homme est toujours porté disparu. Les recherches reprendront demain. Les conclusions de l'autopsie du corps de la petite Liana ont été rendues aujourd'hui. Actuellement, la cause du décès n'a toujours pas pu être déterminée. Des analyses complémentaires sont en cours. En attendant, la justice a requalifié les faits, les charges contre le principal suspect qui est maintenant mis en examen pour meurtre et pour viol sur mineur. On part aux États-Unis maintenant pour la Coupe du Monde de football.
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2: Avec le coup d'envoi à l'instant de 2 affiches, Tchéquie-Mexique et Afrique du Sud, Corée du Sud. Plus tôt cette nuit, le Brésil a largement battu l'Écosse 3-0 et le Maroc l'a emporté 4-2 face à Haïti. Victoire également de la Bosnie contre le Qatar et de la Suisse sur le Canada. Il est 3h02, c'est la fin de ce flash. On se retrouve dans une heure pour un nouveau point sur l'actualité. Pour l'instant, place à votre météo.
0: Exactement, et vous en avez parlé, épisode caniculaire exceptionnel à l'échelle du pays nécessitant le placement en vigilance rouge pour 72 départements, sera 17 en orange. Quelques poches de nuages sont à attendre en début de journée sur le littoral aquitain. Le soleil domine sur le reste de l'Hexagone. Des averses orageuses se déclenchent sur le relief du massif central, sur les Alpes. Les orages auront tendance à gagner la vallée du Rhône et l'arrière-pays méditerranéen. La chaleur est toujours aussi prégnante sur le pays. Côté température des minimales ne descendant pas en dessous de 23-26 degrés sur Midi-Pyrénées et ça varie de 19 à 22 degrés plus à l'est. Les maximales sont généralement comprises entre 34 et 39 degrés, voire localement 40-41. Un certain nombre de départements en vigilance orange également pour feux de forêt. Ne jetez rien par la fenêtre de votre véhicule et surtout pas vos mégots. Cela pourrait dévaster des centaines d'hectares en quelques minutes.
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0: Allez, 3h03, l'infotrafic en détail, uniquement des travaux à évoquer et cette toute nouvelle info qui vous concerne sur la 7 en direction de Marseille après le péage de Vienne-Reventin. Il y a un poids lourd qui est arrêté, donc prudence au moment de repartir. C'est la seule info à prendre en compte à cette heure-ci. Pour le reste, ce sera des travaux, notamment sur la Côte d'Azur, dans les Alpes-Maritimes. La sortie Nice-Nord, 54 de la 8 est fermée en direction de l'Italie. Vous pouvez sortir après à Nice-Est, 55. La sortie Nice-Ouest, 50 de la 8 est fermée en direction de l'Italie. Vous pouvez sortir après Nice, aéroport 51. Entre Fréjus et Mandelieu, c'est la sortie Les Adrets, 39 de la 8 qui est fermée en direction de l'Italie. Vous pouvez sortir après Mandelieu, 40. Du côté de Toulon, c'est le tunnel qui est fermé dans les deux sens. Et dans le Var également, et bien la 50 qui est fermée en direction de Toulon, entre Saint-Cyr-sur-Mer numéro 10 et Bandol numéro 12. Vous sortez à Saint-Cyr-sur-Mer et vous empruntez le réseau secondaire pour reprendre la 50 à Bandol. Des travaux du côté de la vallée du Rhône, du côté du Gard, de l'Hérault, je vous dis absolument tout dans le prochain point trafic à 3h15.
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0: Marc Ronson pour entamer cette nouvelle heure. Bonne route.

Pascal Obispo et Icar sur le 107.7. Toute nouvelle info qui me parvient et qui vous concerne sur la Côte d'Azur, sur la 8 en direction d'Aix et de Marseille, après Puget sur Argent, échangeur 37. Vous restez extrêmement vigilant avec des obstacles signalés au kilomètre 129. Il pourrait même s'agir de finalement des personnes bien intelligentes qui sont en train de jeter des choses sur l'autoroute. Évidemment, on reste bien vigilant et les services autoroutes qui sont rendent sur place. On en reparle bien évidemment dans 3 minutes. Mister Big et le point trafic dans la foulée. Tout de suite.

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1: Allez, 3h15, tout va bien, 7h06 sur un très large quart sud-est, pas de difficultés. Vous restez tout de même vigilant sur la Côte d'Azur, sur la 8, en direction d'Axe de Marseille, après Puget sur Argence, échangeur 37, des obstacles, probablement au kilomètre 129, il pourrait s'agir de G, en fait, hein, des gens bien intelligents qui sont en train de jeter des choses sur l'autoroute, donc vraiment restez extrêmement vigilant, kilomètre 129 de l'autoroute à 8. Allez, des travaux évoqués entre Valence et Montélimar, la sortie L'Oriol, numéro 16 de la 7 est fermée dans les deux sens, vous pouvez sortir Valence-Romand numéro 15 ou Montélimar-Nord numéro 17. Dans le Vaucluse, c'est l'A7 qui est fermée en direction de Marseille entre Orange-Chante 21 et Avignon-le-Ponté 23. Vous devez sortir Orange-Chante puis suivre le réseau secondaire pour reprendre l'autoroute à Avignon-le-Ponté. Ça, c'est pour les voitures. Car au volant d'un camion, il faut vous engager sur la 9 puis sortir à Roquemort 22 et emprunter le réseau secondaire pour reprendre l'A7 à Avignon. Dans la région d'Orange, la sortie Orange d'Orpiolinque numéro 20 de la 7 est fermée en direction de Lyon. Au volant d'une voiture, vous pouvez sortir avant à Orange-Chante 21. Au volant d'un camion, vous pouvez sortir après à Bolène numéro 19. Dans la région de Nîmes, la sortie Garon numéro 2 de la 54 est fermée en direction de Marseille. Vous pouvez sortir avant à Nîmes-Centre numéro 1. Enfin, à Montpellier, c'est la sortie Montpellier-Ouest 31 de la 709 qui ferme en direction de 7. Vous pouvez sortir avant à Montpellier-Sud numéro 30 et d'autres travaux à évoquer, notamment du côté de Lyon. Ça, ce sera aux alentours de 3h30. Tracy Chapman, mais aussi Diziz pour les prochains kilomètres. Bonne route.

sur le 107.7, tout va bien cette heure-ci. Hein. Pas de grosses difficultés, hormis évidemment les températures nocturnes qui ont bien du mal à descendre. Faites des pauses bien régulières pour bien vous hydrater. Et puis des chantiers, pas mal de chantiers à évoquer dans 6 minutes. Donna Summer et le point trafic dans la foulée. Je vous dis à tout de suite.

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1: 3h30, l'infotrafic en détail sur un très large quart sud-est. Je vous rappelle qu'il y a des obstacles signalés sur l'A8 en direction d'Aix et de Marseille après Pugy-sur-Argence, échangeur 37. Vous restez vigilant au kilomètre 129. Pour ce qui est du reste du trafic, ce sera uniquement des travaux, notamment dans les Alpes de Haute-Provence. La sortie Sisteron-Centre, Vallée du Jabron, 22, de la 51 est fermée, quelle que soit la direction. Vous pouvez sortir à Sisteron-Nord, 23, ou Aubignasque-Digne, numéro 21. Au nord d'Aix-en-Provence, la sortie Aix-les-Platanes numéro 12 de la 51 est fermée en direction de Marseille. Vous pouvez sortir à Venel numéro 13. Vous notez que à l'ouest de Lyon, la 47 est fermée en direction de Saint-Étienne entre Rive-de-Gier numéro 11 et Lorette numéro 12. Qu'à Lyon, c'est la rocade Est, la RN346 qui est fermée en direction de Paris entre Manicieux et Le Neuf-des-Îles. Et que l'autoroute A7, qui se termine en M7, est fermée en direction de Lyon-Centre et de Paris entre Saint-Fond et le tunnel de Fourvière. Allez, voilà pour ce point trafic avec d'autres travaux à évoquer aux alentours de 3h45.
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1: Et à suivre notre rendez-vous santé au menu aujourd'hui, la migraine, mieux comprise et mieux traitée que par le passé. Nous y revenons avec notre partenaire, le magazine Bien-être et Santé, juste après Soprano.

0: Soprano sur le 107.7. Allez, tout va bien cette heure-ci. Notre rendez-vous santé maintenant, en partenariat avec le magazine Bien-être et Santé. Juliette Legros, la directrice de la rédaction du magazine, nous parle de la migraine. Aujourd'hui, nous la comprenons mieux. Et Charlotte Latour, de nouveaux médicaments font leur apparition.
1: La migraine peut désormais se traiter de façon très ciblée, ce qui n'était pas le cas il y a encore quelques années. Les médecins n'hésitent pas à parler de traitements révolutionnaires. Avant de les évoquer, posons déjà le diagnostic de la migraine, Juliette Legros.
2: Alors, il repose sur des critères qui sont assez précis. Il s'agit d'une personne, le plus souvent une femme parce qu'elles sont plus touchées, qui a eu au moins 5 crises identiques d'un seul côté de la tête, avec une douleur qui s'intensifie notamment en cas d'activité physique et une sensibilité particulière à la lumière et au bruit. Et c'est même parfois accompagné de troubles digestifs.
1: Ces dernières années, des chercheurs ont réussi, cela dit, à comprendre comment naît une crise.
2: C'est vrai, alors c'est un petit peu technique. Tout part du nerf crânien trijumeau, qui est le nerf de la sensibilité du visage et de la tête. Il libère un peptide, le CGRP, qui est un messager pour envoyer un signal douloureux au cortex, l'endroit du cerveau où se trouvent les neurones. Et ce peptide, ce messager, donc, il est relié à un gène qui est un vasodilatateur de l'organisme, c'est-à-dire qui dilate les vaisseaux. Du coup, le sang circule plus vite et la douleur avec. Et le message de douleur peut aller jusqu'aux terminaisons nerveuses qui gèrent la respiration, la digestion. En résumé, c'est cette autoroute de la douleur qui a été identifiée.
1: Et c'est grâce à cette identification qu'on traite mieux la migraine aujourd'hui ?
2: Voilà. Avant, les traitements de crise visaient à rétrécir les vaisseaux sanguins pour inhiber ou diminuer la libération du CGRP, notre peptide qui envoie le signal douloureux. Et aujourd'hui, il y a donc une nouvelle génération de médicaments qui bloquent la réception du message douloureux et neutralise ce peptide. Il s'agit du rimegepant qui lui prévient et traite les crises et de l'atogepant qui est un traitement de fond.
1: J'ai aussi entendu parler d'un stylo injecteur de médicaments. Il s'agit de quoi là ?
2: Alors là, c'est encore un autre médicament de nouvelle génération. Lui, il diffuse des anticorps monoclonaux qui sont dirigés toujours contre notre peptide, le CGRP. Mais ce médicament-là, il est quand même destiné aux patients qui sont sujets à au moins 4 migraines par mois et chez qui les traitements de fond qu'on a évoqués à l'instant ne marchent pas et ils ne sont pas remboursés non plus.
1: La voix des migraineux.fr, c'est l'association de référence pour les personnes souffrant de migraines et leurs proches. Merci Juliette Legros, Bien-être et Santé, magazine à retrouver dans toutes les pharmacies partenaires.
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1: Quasiment 3h45, à une poignée de secondes près. Tout va bien sur Entrée Large Car Sud-Est à cette heure-ci. N'oubliez pas de faire des pauses régulièrement pour bien vous hydrater avec ces températures qui sont vraiment excessives. Allez, des travaux uniquement évoqués dans ce point trafic, notamment du côté de Nice. La sortie Nice-Nord 54 de la 8 est fermée en direction de l'Italie. Vous pouvez sortir après à Nice-Est 55. La sortie Nice-Ouest 50 de la 8 fermée en direction de l'Italie. Vous pouvez sortir après Nice Aéroport 51. Entre Fréjus et Mandelieu, la sortie des Adrets 39 de la 8 est fermée en direction de l'Italie. Vous pouvez sortir après à Mandelieu numéro 40. Dans le Var, le tunnel de Toulon qui est fermé dans les deux sens. Et puis toujours dans le Var, la 50 qui est fermée en direction de Toulon entre Saint-Cyr-sur-Mer numéro 10 et Bandol numéro 12. Vous devez sortir à Saint-Cyr-sur-Mer et puis emprunter le réseau secondaire. D'autres travaux évoqués, notamment en vallée du Rhône, du côté du Gard, du côté de l'Hérault, je vous dis absolument tout aux alentours de 4h02, 4h03 après la météo et les infos. Et d'ici là, retour de la musique avec notamment Mars, mais aussi Néa. Bonne route.

sur le 107.7. Allez, tout va bien cette heure-ci. Vraiment pas de grosses difficultés sur un très large quart sud-est. Des chantiers, en revanche, évidemment, évoqués dans les prochains points trafic. On termine d'abord cette heure avec Christophe Maé, mais aussi Vanessa Paradis. Bonne route.

0: Vanessa Paradis, pour refermer cette heure, restez à l'écoute. On va reparler du trafic juste après la météo et avancer les infos car il est 4 heures.
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2: Bonjour à toutes et à tous. La cause de la mort de Liana reste inconnue. L'autopsie du corps de la petite fille de 11 ans n'a pas permis de déterminer avec certitude les circonstances de son décès. Les premières conclusions font tout de même état d'un viol. Les ratés judiciaires de cette affaire ont provoqué une forte émotion dans le pays puisque le principal suspect, Jérôme Barella, avait déjà été accusé par d'autres victimes. Il est désormais poursuivi pour les chefs de meurtre sur mineur de 15 ans, précédé ou accompagné d'un viol et viol sur mineur de 15 ans par violence contrainte, menace ou surprise, des chefs d'accusation pour lesquels la réclusion criminelle à perpétuité est encourue. 50 millions de Français vont voir rouge aujourd'hui. Le plus haut niveau de vigilance canicule est décrété dans 72 départements à partir de midi. L'Hexagone qui s'apprête à vivre une nouvelle journée suffocante avant un début d'amélioration attendu en soirée, du moins sur la façade atlantique, avec des températures qui devraient à nouveau monter à des niveaux exceptionnellement élevés après avoir atteint jusqu'à 43 degrés à Palluau en Vendée. L'effondrement soudain d'une falaise dans la mer à Biarritz a coûté la vie à une femme hier soir. Un autre plongeur est porté disparu selon les autorités qui ont suspendu les recherches pour la nuit. L'éboulement s'est produit vers 20h20 aux abords du phare en plein cœur de la cité balnéaire. À cette heure-là, de nombreux baigneurs se trouvaient sur la plage du Miramar, située à proximité par des températures ayant dépassé les 40 degrés. Emmanuel Macron et Giorgia Meloni vont mettre en scène leur bonne entente sur la Côte d'Azur. Les homologues se retrouvent à Antibes aujourd'hui pour le premier sommet franco-italien depuis 2020. Un rendez-vous très attendu, destiné à donner un nouvel élan à la relation bilatérale entre les deux pays après une série de dissonances. Le rendez-vous, initialement envisagé pendant 2 jours en avril à Toulouse, se résumera finalement à quelques heures cet après-midi avec des entretiens, des signatures d'accords et une conférence de presse avant un dîner de travail. On parle foot maintenant.
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2: Et le Maroc, la Bosnie et le Brésil sont qualifiés pour les 16e de finale. En ce moment, 2 matchs se jouent. C'est la mi-temps. Le Mexique affronte à domicile la Tchéquie et l'Afrique du Sud est face à la Corée du Sud. Aucun but inscrit pour le moment. Il est 4h02, c'est la fin de ce flash. Retour de l'actualité dans une heure. Pour l'instant, c'est l'infotrafic juste après la météo.
0: Et vous en avez parlé, épisode caniculaire exceptionnel, 72 départements en vigilance rouge, 17 en orange. Pour ce qui est de la météo, le soleil domine sur l'Hexagone. Des averses orageuses se déclenchent sur le relief du Massif central. Sur les Alpes, les orages auront tendance à gagner la vallée du Rhône et l'arrière-pays méditerranéen. Puis la chaleur est toujours aussi forte sur le pays. Côté température, des minimales qui ne descendent pas en dessous de 23 à 26 degrés sur Midi-Pyrénées. Ça varie de 19 à 22 degrés plus à l'est. Et les maximales sont généralement comprise entre 34 et 39 degrés, voire localement 40-41. Un certain nombre de départements également en vigilance orange pour feux de forêt. Ne jetez rien par la fenêtre de votre véhicule et surtout pas vos mégots. Cela pourrait dévaster des centaines d'hectares de végétation en seulement quelques minutes.
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0: 4h03, l'infotrafic sur un très large quart sud-est, tout va bien à cette heure-ci, vous l'avez entendu pendant la météo, on suffoque, vraiment des températures qui sont excessives, pensez évidemment bien faire des pauses régulièrement et bien vous hydrater. Pour ce qui est du trafic en lui-même, eh bien des travaux, des chantiers à cette heure-ci, notamment entre Valence et Montélimar, c'est la sortie L'Oriole numéro 16 de la 7 qui est fermée dans les deux sens, vous pouvez sortir à Valence Roman 15 ou Montélimar Nord 17. Dans le Vaucluse, la 7 est fermée en direction de Marseille, entre Orange-Chantre 21 et Avignon-le-Ponté 23, vous sortez Orange-Chantre et vous prenez le réseau secondaire pour reprendre l'autoroute à Avignon-le-Ponté. Ça, c'est pour les voitures, car au volant d'un camion, il faut vous engager sur la 9, puis sortir à Roquemort 22 et emprunter le réseau secondaire pour reprendre la 7 à Avignon. Toujours dans ce secteur, la sortie Orange-Nord-Piolenc numéro 20 de la 7 est fermée en direction de Lyon. Au volant d'une voiture, vous pouvez sortir avant à Orange-Chantre 21 et au volant d'un camion, vous pouvez sortir après à Bolène numéro 19. Dans la région de Nîmes, la sortie Garon numéro 2 de la 54 est fermé en direction de Marseille. Vous pouvez sortir avant à Nîmes Centre numéro 1. On terminera du côté de Montpellier. La sortie Montpellier-Ouest 31 de la 709 est fermée en direction de 7. Vous pouvez sortir avant à Montpellier Sud numéro 30. Et d'autres travaux à évoquer dans le prochain point trafic à 4h15.
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0: Imagine Dragons pour entamer cette nouvelle heure. Bonne route.

Pauline Palat sur le 107.7. Allez, tout va très très bien à cette heure-ci. Pas de grosses difficultés sur un très large quart sud-est et on tentera de vérifier ça une nouvelle fois dans le prochain point trafic. Michael Jackson pour nous y emmener. À tout de suite.

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1: 4h15, l'infotrafic sur un très large quart sud-est, ça se passe bien, cette heure-ci très très bien même, hormis évidemment les températures qui sont vraiment excessives. Enfin, écoutez, à cette heure-ci, vraiment, au niveau du trafic, tout va bien. Allez, des travaux notamment au nord d'Aix-en-Provence, c'est la sortie Aix-les-Plata numéro 12 de la 51 qui ferme en direction de Marseille. Vous pouvez sortir à Venelle numéro 13. Vous notez que à l'ouest de Lyon, la 47 est fermée en direction de Saint-Étienne entre Rive-de-Gier numéro 11 et Lorette numéro 12. On reste à Lyon, la rocade Est, la nationale 346 est fermée en direction de Paris entre Manicieux et le Nœud des Îles. Vous notez aussi que l'A7 qui se transforme en M7 du côté de Lyon est fermée en direction de Lyon-Centre et de Paris entre Saint-Fons et le tunnel de Fourvière. Voilà pour ces quelques travaux. Il y en aura d'autres à évoquer bien sûr dans un prochain point trafic, notamment sur la Côte d'Azur. Et le retour immédiat de la musique avec Vénus, mais aussi Louisa.

Louisa sur le 107.7, tout va bien, cette heure-ci, pas de grosses difficultés, ça circule tout à fait normalement. On fera un point bien complet, bien détaillé sur les travaux dans, allez, quasiment 7 minutes maintenant. Hanson, mais aussi Emma pour nous emmener au point trafic. À tout de suite.

0: Amis, quasiment, à une poignée de secondes près, tout va bien à cette heure-ci, pas de grosses difficultés, quelques travaux hein, quand même à prendre en compte, notamment du côté des Alpes-Maritimes, la sortie Nice-Nord 54 de la 8 est fermée en direction de l'Italie, vous pouvez sortir après à Nice-Est 55, dans le Var c'est la 50 qui est fermée en direction de Toulon entre Saint-Cyr-sur-Mer numéro 10 et Bandol numéro 12, vous devez sortir à Saint-Cyr-sur-Mer puis emprunter le réseau secondaire pour prendre la 50 à Bandol. Au nord d'Aix-en-Provence c'est la sortie Les Platanes numéro 12 de la 51 qui est fermée en direction de Marseille. Vous pouvez sortir à Venelle numéro 13. On va faire un petit tour du côté de l'Oriol qui est entre Valence et Montélimar. La sortie de l'Oriol numéro 16 de l'A7 est fermée dans les deux sens. Vous pouvez sortir à Valence Romand numéro 15 ou à Montélimar Nord numéro 17. Et puis il y aura d'autres zones de travaux à évoquer. Hein. Je vous en reparlerai dans un gros quart d'heure, 4h45. C'est notre prochain rendez-vous.
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0: Et dans un instant, votre Magoto sur le 107.7, Clio 6 Essence contre Clio 6 Hybride. La bataille est lancée. Cette semaine, notre partenaire l'Automobile Magazine propose un essai comparatif des deux motorisations pour deux usages différents à découvrir juste après la Grande Sophie.

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0: La grande Sophie sur le 107.7, tout va pour le mieux à cette heure-ci. 7h. C'est l'heure donc de votre Magoto sur le 107.7. Nous retrouvons Sébastien Datte en compagnie d'un journaliste de l'Automobile Magazine.
1: Et cette semaine, j'ai le plaisir d'être en compagnie de Christophe Congréga. Bonjour Christophe.
2: Bonjour.
1: Dossier spécial essai dans le dernier numéro de l'Automobile Magazine, dans lequel vous nous présentez les résultats.

0: résultat des mesures que vous avez prises sur la nouvelle Clio, la Clio 6 que vous avez essayée en essence et en hybride pour pouvoir les comparer.
1: Et la chose dont on se rend compte, c'est qu'il y a en fait un peu une Clio des villes et une Clio des champs. La Clio des villes, ça serait plutôt l'E-Tech, l'hybride, qui est très agréable en ville, beaucoup faible de roulage électrique, faible conso. Par contre, sur route, sa boîte est un petit peu lente quand on veut dépasser, le temps de rétrogradage un peu long, en montagne, pareil, moteur un petit peu plus bruyant. Donc, voiture prévue pour ceux qui roulent quand même pas mal en ville. Et par contre, la Clio essence avec sa boîte auto, elle pourrait être agréable en ville, mais la gestion du stop and start est un peu ratée là. Donc en fait, il y a pas mal d'à-coups en ville, pas très agréable. Par contre, sur route, sa boîte auto reconnaît bien les montées, les descentes, elle s'adapte à votre façon de conduire. Donc c'est celle-là, la Clio des champs, pour ceux qui ne roulent pas trop en ville et roulent route, autoroute, montagne. Où elle sera plus à l'aise que l'hybride. Donc en fait, c'est chacun son choix.
0: Et est-ce qu'on fait le choix par rapport au portefeuille ?
1: Évidemment, les hybrides sont plus chers. Donc là, on commence à 24 600 euros pour l'hybride, ce qui n'est pas déraisonnable par rapport à la concurrence. Elle est plutôt bien placée.
0: Et ce n'est pas déraisonnable par rapport à l'essence non plus. C'est quelques milliers d'euros en plus.
1: Oui, on est autour de entre 2 500 et 3 000 euros de plus. Donc ce n'est pas déraisonnable. Est-ce qu'on rattrapera ça avec la conso plus faible ? Il faudra quand même rouler pas mal. Parce qu'en fait, la Clio essence, elle est très bien placée en boîte auto, elle commence à 21 900 et même à moins de 20 000 euros en boîte mécanique avec ce même moteur. Donc oui, vraiment compétitif, d'autant qu'elle est bien équipée dès le premier niveau de finition. Donc voilà, oui, on peut choisir en fonction du prix, mais notre avis, c'est qu'il faut d'abord choisir en fonction de l'usage, parce que pour l'agrément, c'est important de ne pas se tromper et d'avoir la voiture et la technologie qui correspond bien à ce qu'on va faire avec.
0: Clio des villes ou Clio des champs, c'est le battle que vous proposez dans votre article dans le dernier numéro de l'Automobile Magazine avec ce grand dossier consacré aux essais de nombreux véhicules. Merci beaucoup et à très bientôt, Christophe Congréga.
1: À bientôt.
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1: 4h, allez, quasiment 45, à une poignée de secondes près. Une info à prendre en compte sur un très large quart sud-est. C'est sur la 61. Vous êtes en direction de Toulouse. Après Bram, échangeur 22, il y a un bus qui est en panne. C'est confirmé sur la voie, sur la bande d'arrêt d'urgence. On s'en écarte bien. Kilomètre 291. C'est la seule info à prendre en compte à cette heure-ci, évidemment. Faites des pauses régulièrement avec ces chaleurs qui sont vraiment suffocantes. Pensez à bien vous hydrater. Des travaux à évoquer dans le Vaucluse. C'est la 7 qui ferme en direction de Marseille entre Orange-Champ 21 et Avignon-Ponté 23. Vous devez sortir à Orange-Champ puis suivre le réseau secondaire pour reprendre l'autoroute à Avignon-Ponté. Ça, c'est pour les voitures, car au volant d'un camion, il faut vous engager sur la 9 puis sortir à Roquemort numéro 22 et emprunter le réseau secondaire pour reprendre la 7 à Avignon. Dans la région d'Orange, eh bien là, c'est la sortie Orange Nord Piolenc numéro 20 de la 7 qui est fermée en direction de Lyon. Au volant d'une voiture, vous pouvez sortir avant à Orange Centre 21. Au volant d'un camion, vous pouvez sortir après à Bolène numéro 19. Dans la région de Nîmes, la sortie Garon numéro 2 de la 54 est fermée en direction de Marseille. Vous pouvez sortir avant à Nîmes Centre numéro 1. Et du côté de Montpellier, c'est la sortie Montpellier Ouest 31 de la 709 qui est fermée en direction de 7. Vous pouvez sortir avant à Montpellier Sud numéro 30. Des travaux à évoquer du côté de Lyon, du côté de la Côte d'Azur, je vous dirai absolument tout aux alentours de 5h02, 5h03. Ce sera après la météo et les infos. Retour immédiat à la musique avec George Michael, mais aussi Kimber Rose. Bonne route.

Kimberlo sur le 107.7, toute nouvelle info qui me parvient, qui vous concerne sur l'autoroute A9. Vous êtes en direction de Barcelone après la bifurcation A9 à 75. Alors, sur A9, votre point de chute, c'est le kilomètre 160, hein, le point de repère kilomètre 160 avec des débris, des obstacles signalés. Donc, restez extrêmement vigilants. Ce sera peut-être la seule info à développer dans le prochain point trafic, hormis évidemment des chantiers, des travaux. On termine cette heure tout d'abord avec Zazie, mais aussi police. Bonne route.

0: police sur le 107.7 et tout va bien cette heure-ci. On fait un point bien complet juste après la météo et avant c'est les infos, il est 5h.
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2: Bonjour à toutes et à tous. Emmanuel Macron est à Antibes. Aujourd'hui, le président y rencontre Giorgia Meloni, la chef du gouvernement italien issue du parti post-fasciste. Ce sommet est très attendu pour relancer la relation entre les deux États. Il s'agit du premier depuis 2020. Les homologues s'entretiendront cet après-midi, signeront des accords et tiendront une conférence de presse commune avant un dîner de travail. Des restrictions de circulation sont attendues à Antibes dès ce midi. La cause de la mort de Liana reste inconnue. L'autopsie du corps de la fille de 11 ans n'a pas permis de déterminer avec certitude les circonstances de son décès. Les premières conclusions font tout de même état d'un viol. Les ratés judiciaires de cette affaire ont provoqué une forte émotion dans le pays, puisque le principal suspect, Jérôme Barella, avait déjà été accusé par d'autres victimes. Il est désormais poursuivi pour les chefs de meurtre sur mineur de 15 ans, précédé ou accompagné d'un viol et de viol sur mesure sur mineur de 15 ans. Le corps sans vie d'une femme a été découvert par les secours hier soir après un éboulement dans les Pyrénées-Atlantiques. Trois plongeurs se trouvaient au pied de la falaise à Biarritz, près du Fars, quand un vaste pan de la falaise s'est effondré, provoquant une vague d'1,50 m. Un plongeur reste porté disparu près du Fars. Les recherches ont été temporairement interrompues. Elles reprendront ce matin. 14 départements déjà en vigilance orange canicule vont basculer en rouge ce midi. 72 départements au total. Les Deux-Sèvres et la Haute-Garonne sont par ailleurs placés en danger très élevé pour les incendies. Le record devrait être battu aujourd'hui après un mercredi classé comme la journée la plus chaude depuis le début des relevés des températures en 1947. Et ces canicules à répétition ont des conséquences, départs de feu, coupures d'électricité, pollution, trafic ferroviaire fortement perturbé, voire interrompu. Santé publique France a aujourd'hui également tiré la sonnette d'alarme face à un pic d'affluence rarement, voire jamais observé aux urgences, puisque le corps lâche. Un premier cas d'Ebola en France, il s'agit d'un médecin revenant de République démocratique du Congo, pays actuellement frappé par une importante épidémie. Les autorités sanitaires se veulent toutefois rassurantes et ont placé à l'isolement 5 possibles cas contacts. On parle football tout de suite.
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2: Avec les résultats, notamment le Maroc, la Bosnie et le Brésil qui sont qualifiés désormais pour les 16e de finale. En ce moment, il y a toujours deux matchs qui se jouent. On a le Mexique qui affronte à domicile la Tchéquie et qui mène largement 3-0 pour l'instant. Et puis également, c'est terminé d'ailleurs. Et puis victoire également de l'Afrique du Sud face à la Corée du Sud 1-0. Il est 5h02, c'est la fin de ce flash. Retour de l'actualité dans une heure. Pour l'instant, c'est l'infotrafic juste après la météo.
0: Et vous en avez parlé, un épisode caniculaire exceptionnel, 72 départements en vigilance rouge et 17 en orange. Et le soleil domine sur l'Hexagone. Alors tout de même des averses orageuses qui se déclenchent sur le relief du Massif central. Sur les Alpes, les orages auront tendance à gagner la vallée du Rhône et l'arrière-pays méditerranéen. Chaleur toujours omniprésente sur le pays et donc côté température, des minimales qui ne descendent pas en dessous de 23 à 26 degrés sur Midi-Pyrénées, variant de 19 à 22 degrés plus à l'est, et puis les maximales qui sont généralement comprises entre 34 et 39 degrés, voire localement 40-41 degrés. Un certain nombre de départements également en vigilance orange pour feux de forêt. Ne jetez rien par la fenêtre de votre véhicule et surtout pas vos mégots, cela pourrait dévaster des centaines d'hectares de végétation en seulement quelques minutes.
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0: 5h04, l'infotrafic en détail, ça se passe bien cette heure-ci. Une info à prendre en compte pour vous qui roulez sur l'autoroute A9 en direction de Barcelone. Après la bifurcation A9 à 75, au kilomètre 160 de l'A9, des débris, des obstacles signalés, on reste évidemment bien vigilant. Tout se passe bien au niveau donc du trafic, quelques événements encore au niveau des chantiers, des travaux à évoquer, notamment pour vous qui êtes du côté de Lyon, à l'ouest de Lyon, c'est la 47 qui est fermée en direction de Saint-Étienne, entre Rive-de-Gier numéro 11 et Lorette numéro 12. Vous notez qu'à Lyon, la rocade Est, la Nationale 346 est fermée, direction Paris entre Manicieux et le nœud des Îles. Il reste des travaux du côté de l'Oriole, entre Valence et Montélimar, c'est la sortie L'Oriole, numéro 16 de la 7, qui ferme en direction de Lyon. Vous pouvez sortir à Valence, Romans 15 ou Montélimar Nord à 17. Vous notez que dans le Vaucluse, la 7 est fermée en direction de Marseille, entre Orangechante 21 et Avignon-le-Ponté 23. Vous devez sortir à Orangechante, puis suivre le réseau secondaire pour reprendre l'autoroute à Avignon-le-Ponté. Ça, c'est pour les voitures, car au volant d'un camion, il faut vous engager sur la 9, puis sortir à Roquemort 22 et emprunter le réseau secondaire pour reprendre la 7 à Avignon. Vous notez que du côté de Nîmes, c'est la sortie Garon numéro 2 de la 54 qui est fermée en direction de Marseille. Vous pouvez sortir avant à Nîmes Centre numéro 1. Et puis tiens, un petit tour du côté de l'Hérault à Montpellier. La sortie Montpellier Ouest 31 de la 709 est fermée en direction de 7. Vous pouvez sortir avant à Montpellier Sud numéro 30. Et vous savez tout à cette heure-ci.
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0: Coucou, pour entamer cette nouvelle heure, bonne route.

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Nabar sur le 107.7, tout va bien cette heure-ci. Pas mal de travaux qui sont en train de se terminer. On fera un point évidemment bien complet dans le prochain point trafic. Ça arrive dans un tout petit peu moins de 4 minutes. Lady Gaga et le point trafic dans la foulée. À tout de suite.

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1: 5h15, l'infotrafic en détail sur un très large car sud-est, ça se passe bien à 7h6. Évidemment, faites des pauses bien régulières pour bien vous hydrater, hein, vous l'avez compris, hein, la France qui suffoque avec des températures vraiment excessives dès le petit matin, hein, des températures nocturnes qui ont vraiment du mal à redescendre. Une intervention en cours, celle d'un patrouilleur, vous roulez sur l'A9 en direction de Barcelone après l'A9, après la bifurcation A9 à 75. Sur l'A9, c'est au kilomètre 160, patrouilleur en train de ramasser des obstacles, hein, donc vous restez attentif, faites très attention à ce patrouilleur en intervention. Allez, quelques travaux encore qui persistent, notamment dans le Vaucluse. La 7 est fermée en direction de Marseille entre Orange-Chantre 21 et Avignon-le-Ponté 23. Vous devez sortir à Orange-Chantre puis suivre le réseau secondaire pour reprendre l'autoroute à Avignon-le-Ponté pour les voitures. Car au volant d'un camion, il faut vous engager sur la 9 puis sortir à Roquemort 22 et emprunter le réseau secondaire pour reprendre la 7 à Avignon. Dans la région de Nîmes, la sortie de Garonne numéro 2 de la 54 est fermée en direction de Marseille. Vous pouvez sortir avant à Nîmes-Centre numéro 1. Et puis du côté de Montpellier, c'est la sortie Montpellier-Ouest 31 de la 709 qui est fermée en direction de 7. Vous pouvez sortir avant à Montpellier-Sud numéro 30. Et vous savez absolument tout à cette heure-ci. Dido, mais aussi Lynn, ça c'est les artistes qui vont se relayer dans les prochaines minutes. Bonne route.

Sabine sur le téléphone. Allez, tout va bien cette heure-ci, pas de grosses difficultés. Quelques patrouilleurs en intervention tout de même. Faites très attention à eux quand vous les voyez. Vous respectez bien le corridor de sécurité. Vous ne les frôlez pas de trop près. Allez, un peu de musique et le point trafic dans la foulée avec aussi pas mal de travaux qui sont en train de se terminer. TNCC, mais aussi les Smash Mouth pour nous emmener au point trafic. À tout de suite.

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2: 5h30, l'infotrafic en détail, tout se passe bien à cette heure-ci. Pas de grosses difficultés, tout de même, on va rester vigilant du côté de Galargues. Hein. Vous roulez sur l'A9 en direction d'Orange, après Galargues, donc l'échangeur 26. Niveau du kilomètre 60, il pourrait y avoir un feu de végétation non loin des voies de circulation. C'est ce qui est signalé avec évidemment les services d'intervention hein, qui vont se rendre sur place pour aller vérifier évidemment cette information. Partout ailleurs, tout se passe pour le mieux. Vous notez tout de même dans l'Aude sur la 61 en direction de Toulouse qu'après Bram, échangeur 22 il y a un dépannage en cours, un bus qui est arrêté sur bande d'arrêt d'urgence kilomètre 291 avec la voie de droite neutralisée, on s'en écarte bien. Pour le reste du trafic, ce sera des travaux. Il y en a de moins en moins, mais il en reste quand même quelques-uns, dans le Vaucluse notamment. La 7 est fermée en direction de Marseille, entre Orange-Champ 21 et Avignon-le-Pontet 23. Vous devez sortir à Orange-Champ puis suivre le réseau secondaire pour reprendre l'autoroute à Avignon-le-Pontet. Ça, c'est pour les voitures. Car au volant d'un camion, faut vous engager sur la 9, puis sortir à Roquemort 22 et emprunter le réseau secondaire pour reprendre la 7 à Avignon. Dans la région de Nîmes, la sortie de Garon, numéro 2 de la 54, est fermée en direction de Marseille. Vous pouvez sortir avant à Nîmes-Centre numéro 1. Enfin, du côté de Montpellier, la sortie Montpellier-Ouest 31 de la 709 et fermée en direction de 7. Vous pouvez sortir avant à Montpellier Sud, numéro 30. Tiens, toute nouvelle info qui me parvient. Je vais la développer immédiatement du côté des Bouches-du-Rhône sur la 8 en direction de l'Italie. Après la bifurcation A8 à 52, il y a un poids lourd qui est en panne sur la voie droite au kilomètre 48, donc de l'A8. En reste, là aussi, vigilance. C'est une première information. Allez, voilà pour ce point trafic. Le prochain, c'est 5h45.
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2: Dans un instant, une idée de sortie en famille qui sent bon l'été et la Provence. La lavande est en pleine saison. Et si vous partez bientôt dans le Luberon, rendez-vous au musée de la lavande pour une visite immersive et parfumée. Découverte juste après Soul.

0: Soul sur le 107.7. Tout va bien cette heure-ci. Comme promis, direction la Provence, Mathilde Ferrière nous emmène au musée de la Lavande de Coustelet pour une sortie idéale en famille si vous êtes de passage dans la région ou à l'approche des vacances.
1: Aujourd'hui, j'ai rendez-vous dans un lieu dédié à cette plante emblématique au musée de la Lavande à Coustelet. Max Linsley, le responsable du musée, m'y attend.
2: Bonjour.
1: Avant de commencer la visite, il est important de revenir sur les bases. Quelle est la différence entre le lavandin et la lavande fine?
2: Quand on parle de la lavande de Provence, c'est une variété spécifique, on parle de la lavande fine. Alors c'est une essence qui est très douce, qu'on peut appliquer pure sur la peau, qui sert pour soulager les démangeaisons des piqûres de moustiques. On s'en sert aussi pour apaiser la peau après un coup de soleil ou une brûlure. Le lavandin, il pousse partout entre 0 et quasiment 1000 mètres d'altitude. C'est pour ça qu'on en met dans les jardins, parce que c'est plus facile. Pour les anciens dans la région, c'était la plante de l'hygiène, hein, la lavande.
3: Avant, je connaissais pas la différence entre les deux. J'avais que du lavandin principalement, et je mettais que pour l'odeur, en fait, pour le parfum. Puis je suis là, j'utilise vraiment, et c'est, je suis contente, ça marche plutôt bien.
2: Donc en fait, la fine, on dit que c'est la lavande de Provence parce qu'il y a encore 300 ans, le seul endroit au monde où on pouvait trouver un plant, c'était les montagnes de notre région.
1: Après ce petit cours théorique, il est l'heure de la pratique. La visite se poursuit à l'intérieur du musée qui est séparé en deux parties. Parfumerie et patrimoine. Et d'ailleurs, dès le début, nous arrivons devant cet appareil qui sert à distiller la lavande.
2: Il date de 1626. C'est à ce moment-là que les Provençaux ont commencé à construire des alambics pour extraire l'essence. Et on retrouve, en fait, à la sortie du serpentin, un mélange d'eau et d'huile.
3: En fait, c'est hyper intéressant parce qu'on ne se rend pas compte de tout le travail qu'il y a derrière, de la complexité de la culture de la lavande fine et de la distillation aussi derrière.
4: Les alambics, on a adoré, surtout ceux avec les grosses roues. On adore, ça sent bon.
2: Donc on leur fait sentir l'huile essentielle de lavande fine. Une petite gousse sur le poignet. Elle était dans les fleurs il y a encore 3 semaines. C'est assez extraordinaire quand ça sort de l'alambic comme ça. Bon, on pourrait pas la vendre comme ça, il faut l'affiner pendant au moins 1 ou 2 ans pour que le parfum très vert en fait s'adoucisse un petit peu.
5: Comme on entend tellement parler de la lavande et puis que c'est vraiment un produit provençal, ben on voulait voir comment c'était distillé. Quoi.
6: On mettait des sachets de lavande dans les armoires, mais je ne savais pas que c'était aussi vertueux.
1: Pour accéder facilement au musée de la lavande de Luberon, sortez soit Avignon Sud ou Cavaillon sur l'autoroute A7 et suivez la direction d'Apt.
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1: 5h45, l'infotrafic en détail sur un très large quart sud-est. Faites des pauses régulières, vraiment la France qui suffoque avec des températures qui sont vraiment excessives. Hein. Pensez à bien vous hydrater. Pour le reste du trafic, eh bien, ça vous concerne du côté des Bouches-du-Rhône. Pour vous qui roulez sur l'autoroute A8, vous êtes en direction de l'Italie après la bifurcation A8 à 52. Il y a un poids lourd qui est en panne, voie de droite hein, qui est impactée, kilomètre 46, écarté. Vous bien sur les voies les plus à gauche. Quelques informations à prendre en compte également pour vous qui circulez, notamment du côté de Galargues-Aigues-Mortes, pour vous qui roulez donc sur l'autoroute A9 en direction d'Orange après Galargues, justement échangeur 26. Il pourrait y avoir un feu de végétation non loin des voies de circulation, donc au kilomètre 60 de la 9, les pompiers qui sont déjà sur place. Une nouvelle info qui me parvient et qui vous concerne du côté de la vallée du Rhône sur l'autoroute A7 en direction de Marseille après Valence-Romans, échangeur 15. C'est un animal a priori qui a été percuté sur voie de gauche au kilomètre 83 et restez évidemment bien vigilant. Il y a le patrouilleur sur place. Hein. Il est déjà sur place, donc faites vraiment très attention à lui. Allez, pour le reste des infos, ce sera des travaux qui sont encore d'actualité. Tiens, on reste dans la vallée du Rhône, dans le Vaucluse. La 7 est fermée en direction de Marseille entre Orange Champ 21 et Avignon-le-Pontet 23. Vous pouvez sortir à Orange-Champ puis suivre le réseau secondaire pour reprendre l'autoroute à Avignon-le-Pontet pour les voitures. Mais j'apprends que ça y est, c'est terminé. Voilà, j'étais en train d'évoquer cette zone de travaux. Ça y est, j'apprends qu'elle est terminée, cette zone de travaux. Donc ne prenez pas en compte ma dernière remarque. Alors, en revanche, une zone qui n'est pas encore terminée, c'est bien dans la région de Nîmes, la sortie Garon numéro 2 de la 54 qui est fermée en direction de Marseille. Vous pouvez sortir avant à Nîmes Centre numéro 1. Et puis je terminerai du côté de Montpellier, la sortie Montpellier-Ouest 31 de la 709 est fermée en direction de 7. Vous pouvez sortir avant à Montpellier numéro 30. Vous savez absolument tout. In Excess, mais aussi Dennis Lloyd pour les prochaines minutes. Bonne route.

Dennis Lloyd sur le 107.7, tout va bien à cette heure-ci, pas de grosses difficultés. On fera évidemment un point bien complet, bien détaillé hein, dans le prochain point trafic, juste après la météo et les infos. On va d'abord terminer cette heure avec Joe Star et Nicoletta, mais ensuite Marguerite, bonne route.

0: Marguerite, pour refermer cette heure, restez bien à l'écoute. On va reparler du trafic juste après la météo. Et avant, bien sûr, c'est les infos car il est 6h.
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2: Bonjour à toutes et à tous. La circulation sera compliquée à Antibes aujourd'hui. La ville accueille le premier sommet franco-italien depuis 2020. Emmanuel Macron et Giorgia Meloni vont s'entretenir, signer des accords et tenir une conférence de presse commune en fin d'après-midi avant un dîner de travail. 50 millions de Français vont voir rouge, le plus haut niveau de vigilance canicule est décrété dans 72 départements à partir de midi. L'Hexagone qui s'apprête à vivre une nouvelle journée suffocante avant un début d'amélioration attendu en soirée, du moins sur la façade atlantique. Les températures devraient à nouveau monter à des niveaux exceptionnellement élevés après avoir dépassé les 43 degrés hier à Palluau en Vendée. La cause de la mort de Liana demeure inconnue. L'autopsie du corps de la petite fille de 11 ans n'a pas permis de déterminer avec certitude les circonstances de son décès. Les premières conclusions font tout de même état d'un viol. Les ratés judiciaires de cette affaire ont provoqué une forte émotion dans le pays et une mobilisation depuis tous les lundis, puisque le principal suspect, Jérôme Barella, avait déjà été accusé par d'autres victimes. Il est actuellement en détention prévisoire et mis en examen pour viol et meurtre sur mineur de 15 ans. Le corps sans vie d'une femme a été découvert par les secours après un éboulement dans les Pyrénées-Atlantiques. Hier soir, trois plongeurs se trouvaient au pied de la falaise près du phare de Biarritz quand un vaste pan de la falaise s'est effondré, provoquant une vague d'1,50 m. Un plongeur reste porté disparu. Les recherches ont été temporairement interrompues. 14 départements donc en vigilance orange, mais aussi au niveau de la santé, les urgences qui sont saturées. Santé publique France a aujourd'hui tiré la sonnette d'alarme face à un pic d'affluence rarement, voire jamais observé aux urgences. À noter qu'un premier cas d'Ebola a été relevé en France. Il s'agit d'un médecin revenant de la République démocratique du Congo, pays actuellement frappé par une importante épidémie. Les autorités sanitaires se veulent toutefois rassurantes et elles ont placé à l'isolement 5 possibles cas contacts. On parle football pour conclure.
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2: Le Maroc, la Bosnie, le Brésil sont qualifiés pour les 16e de finale. Victoire également cette nuit du Mexique face à la Tchéquie, 3-0, et de l'Afrique du Sud face à la Corée du Sud, 1-0. Il est 6h02, c'est la fin de ce flash. Dans une heure pour l'actualité, ce sera Francine Thomas. Pour l'instant, c'est le retour de l'infotrafic. Ce sera juste après la météo.
4: Merci Yoko, à très bientôt avec 72 départements en vigilance rouge, canicule, donc les trois quarts de la France métropolitaine, 17 départements en vigilance orange, donc principalement dans le sud-est, 48 départements en orange pour un risque incendie, et puis deux sont même en rouge, dont la Haute-Garonne. La carte est donc teintée de rouge, d'orange. Quelques départements en jaune, mais pas grand chose. Et puis, c'est vraiment le soleil et la chaleur qui vont encore dominer, avec des orages encore sur les reliefs. Et puis, des orages plus sérieux qui arrivent par la façade ouest. Et les températures baissent, notamment sur le Pays Basque, moins 12 degrés du côté de Biarritz aujourd'hui. Même chose en Normandie. Ailleurs, on reste largement au-dessus de 30 degrés, 31-35 autour de la Méditerranée, 40 à 42 entre la vallée du Rhône et l'Auvergne. Cet après-midi.
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4: L'infotrafic pour vous en ce début de journée, avec dans l'ensemble une situation assez calme. Ça se passe plutôt bien pour vous, pas de grosses difficultés. Les travaux de la nuit sont terminés. Il y avait des fermetures, notamment dans la région de Nîmes ou Garon. La sortie numéro 2 était fermée. Ça n'est plus le cas en direction d'Arles et de Salon de Provence. Vous pouvez à nouveau emprunter cette sortie sans difficulté. Sur l'autoroute A7, vous quittez l'A7, vous entrez sur l'autoroute A9 en direction de Montpellier, de Barcelone. Attention à des obstacles sur les voies de l'autoroute et il y a également toujours en Occitanie pour vous qui êtes sur l'A61 un car qui est arrêté après Brame, la sortie 22. Vous êtes en direction de Toulouse, c'est vers le kilomètre 291 que cela vous concerne. La voie de droite est neutralisée, vous ne passez donc que sur la voie de gauche avec les passagers qui changent de bus, un autre bus est arrêté arriver. En attendant, pour vous, la circulation donc ne se fait que sur une seule voie, celle de gauche dans ce secteur entre Brame et Castelnaudary. Voilà pour cette information. À partout ailleurs, donc je vous le disais, ça se passe plutôt bien. Toute nouvelle info qui m'arrive à l'instant dans la région de Nîmes en direction d'Orange et de Lyon. Attention à des obstacles sur les voies de l'autoroute A9, c'est vers le kilomètre 51. La météo avec de très nombreux départements, 72 en tout, qui sont en vigilance rouge canicule, 17 départements en vigilance orange, notamment sur la Provence-Alpes-Côte d'Azur et une partie de l'Occitanie.
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de journée avec France Gall à l'instant et Résiste sur Radio Vinci Autoroute. Il est 6h09, tout va bien dans l'ensemble, circulation assez fluide hein, pour vous, quelle que soit votre destination. Des interventions en cours au niveau d'obstacles, de véhicules en difficulté, c'est le cas à l'approche de Castelnaudary au pied des Pyrénées. Tout cela, je vous en reparle évidemment très régulièrement et dans le point trafic. Ça sera après Madonna Music et puis Amanda Bourneuf, nouveauté à Radio Vinci Autoroute. Voici Oxygène.

0: début de journée. Belle route avec nous sur Radio Vinci Autoroute et vos conditions de circulation qui arrivent dans quelques secondes.
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0: Vous avez choisi de rouler de bon matin, peut-être êtes-vous déjà sur la route du travail. Eh bien, je n'ai pas de grosses difficultés à vous signaler, pas de bouchons, hein, quelle que soit votre destination, même si j'ai quand même quelques infos, notamment des obstacles à vous signaler, et puis un bus qui est arrêté sur l'A61, pour vous qui êtes entre la Méditerranée et Toulouse, en direction de Toulouse. Il y a ce bus qui est arrêté, et cette voie de droite neutralisée, 11 km après Brame, la sortie 22, en direction donc de Toulouse, c'est vers le kilomètre 291. Les équipes de Vinci Autoroute, les gendarmes et dépanneurs sont actuellement sur place et vous ne passez que sur la voie de gauche. Dans la région de Perpignan, il y a des obstacles en direction de Montpellier et de Lyon. Ce sont des obstacles qui ont été signalés vers le kilomètre 244, 11 km après Perpignan Sud, la sortie numéro 42. Direction maintenant, beaucoup plus au nord, la région Auvergne-Rhône-Alpes avec le sud de Lyon. Lorsque vous quittez l'A46, donc l'est lyonnais, que vous passez sur l'A7 en direction de Valence et de Marseille, il y a dans cette jonction des obstacles également qui ont été signalés avec un patrouilleur qui bien sûr est en train de se rendre sur place. Émilien est en charge de l'intervention. On parle des mauvaises conditions météo, de la chaleur, hein, toujours 72 départements en vigilance rouge canicule. Ça va évoluer la nuit prochaine, la façade atlantique redescendra au niveau orange. Mais pour l'instant et aujourd'hui, c'est toujours rouge. 14 départements dans le sud-est, hein, concernés également par cette vigilance canicule. Et puis c'est du jaune autour de la Méditerranée, entre Provence, Alpes-Côte d'Azur et Languedoc-Roussillon. Il n'empêche qu'il fera et qu'il fait déjà chaud, hein, ce matin. Ayez toujours, toujours de l'eau dans votre véhicule. Voici Donna Lewis sur Radio Vinci Autoroute.

0: journée. Bon courage à vous ce matin. Il est 6h22. Dans l'ensemble, ça roule plutôt bien, quelle que soit votre destination. Je reviens bien sûr à l'infotrafic dès que nécessaire sur cette antenne. Et puis dans un point complet, ça sera à 6h30. Nous allons parler de la baignade en été, du risque de noyade. Tout à l'heure, ça sera en compagnie de Perrine Martin et de son invité aux alentours de 6h35. Et puis une toute nouvelle info qui m'arrive à l'instant à l'est de Lyon, en direction de Marseille et de Saint-Etienne. Attention au niveau de l'aire de service de Comunet, il y a un poids lourd qui est arrêté, camion qui est arrêté sur la voie qui permet de s'arrêter sur cette aire de Comunet avec un arrêt tout de même possible. Vous pouvez rejoindre l'aire, mais avec bien sûr beaucoup de prudence.
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0: La nuit prochaine, il y aura des travaux et des fermetures à prévoir entre Rangers et Montélimar entre 22h et 6h du matin. Bolène, sortie 19, sera fermée dans les deux sens pour des travaux de fauchage. Et puis, dans la région de Nîmes, entre 21h et 5h du matin, Garon, la sortie 2 de la 54, sera fermée pour des travaux sur des portiques de signalisation. Et nous aurons bien sûr l'occasion d'y revenir.
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0: Des duos dans un instant, Zaoui et Stéphane pour Love Noir, et puis David Guetta et Sia pour Flames.
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0: C'est à la hauteur du kilomètre 291, intervention des patrouilleurs et des panneurs actuellement au niveau de ce véhicule en difficulté. Partout ailleurs, côté trafic, donc ça se passe plutôt bien. Côté météo, la chaleur hein, encore au rendez-vous tout au long de cette journée, avec en tout 72 départements qui sont en vigilance rouge canicule, 14 en vigilance orange dans le sud-est. Il va faire encore très très chaud aujourd'hui. Pensez à avoir de l'eau dans votre véhicule, à boire suffisamment. Évitez de prendre la route aux heures les plus chaudes, hein, notamment entre 12 et 16, alors que les températures vont dépasser les 35 degrés encore sur la majeure partie du pays. Bonne route à tous, bon début de journée.
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0: Pas moins de 40 noyades le week-end dernier en France du fait de la canicule. Les vacances d'été, les baignades dans la mer ou l'océan peuvent être aussi très risquées. L'an dernier, 50% des décès par noyade ont eu lieu pendant cette période. Il est donc primordial de prendre ces précautions. On en parle juste après Pascal Obispo sur Radio Vinci Autoroute.

0: 7h36, bon début de journée, Radio Vinci, autoroute et l'intervention dès que nécessaire et très régulièrement des services de sécurité. C'est le cas dans la Loire, du côté de Feur, dans la sortie numéro 6 de l'autoroute A72. Il y a du monde actuellement en intervention dans cet échangeur. Attention en entrée et en sortie. Je reviens à vos conditions de circulation, évidemment, dès que nécessaire sur cette antenne. Et puis un point complet vous attend dans une dizaine de minutes. Il fait beau, chaud et même très chaud. Vous êtes peut-être en bord de mer ou alors pour les prochains jours et dans les prochaines semaines. Et vous devrez ne pas oublier quelques réflexes de sécurité. Radio Vinci Autoroute est partenaire de la campagne sécurité loisirs nautiques. Car en mer comme sur la route, Perrine Martin, nous devons d'adopter les bons réflexes.
1: En mer comme sur la route, le trafic est beaucoup plus dense en été. Et en mer comme sur la route, les risques sont connus. Le capitaine Guillaume Leral, porte-parole de la préfecture maritime de l'Atlantique, vous les passe en revue.
2: On a très régulièrement des estivants qui sont isolés par la marée. C'est-à-dire qu'ils partent à la pêche à pied ou en randonnée le long du littoral sans surveiller les horaires de marée et se retrouvent isolés par un bras de mer et donc font appel à des secours pour venir les tirer d'affaire. Un autre risque significatif en mer, c'est le risque de chute à mer qui peut entraîner évidemment la noyade. Et le troisième risque sur lequel je voulais insister, c'est le risque des baïnes, notamment sur la côte aquitaine et l'ensemble des côtes du sud-ouest. Les baïnes sont un phénomène de courant qui entraîne vers le large le nageur qui se fait prendre dans une baïne. Et donc, pour éviter ça, il faut nager parallèle à la plage, ce qui n'est pas forcément un réflexe naturel pour des personnes non sensibilisées.
1: Face à ces nombreux risques, chacun doit prendre ses dispositions.
2: Il y a des bons réflexes à adopter pour éviter de se faire piéger. Le premier réflexe, c'est s'informer. Donc s'informer de la météo, s'informer des marées avant toute activité nautique, avant toute activité sur le littoral. Le deuxième réflexe, c'est prévenir. Donc prévenir ses proches de ses intentions, sa destination, ses heures de retour. Ensuite, deux éléments techniques, c'est avoir un moyen de communication avec soi, donc son téléphone chargé avec une pochette étanche, et porter un gilet. Dès qu'on est en mer, il faut porter un gilet, même s'il fait beau, même si la mer bouge pas. On a chaque année des personnes qui tombent à la mer, notamment sur des embarcations semi-rigides par exemple, qui se retrouvent isolées parce que le coupe-circuit du véhicule n'a pas fonctionné, et on les récupère plusieurs heures après, et elles ne survivent que parce qu'elles ont un gilet. Donc le gilet est vraiment vital. Dernier point, si vous cherchez à joindre les secours en mer, un seul numéro de téléphone, le 196, c'est un numéro qui permet de joindre directement les centres de coordination des secours et qui permet votre géolocalisation immédiatement. Donc un numéro à retenir, le 196.
1: Et pour les pratiquants de sport nautique, pensez à marquer votre matériel. Indiquez votre nom, votre numéro de téléphone. Comme ça, en cas de perte, cela permettra aux sauveteurs de ne pas déclencher inutilement des opérations de sauvetage qui les mettraient en danger si en fait vous êtes joignable.
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0: On poursuit la route avec Trinix dans un instant pour Madan. Il y aura également Kungs.
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1: Il est 6h46, j'ai des véhicules en panne à vous signaler et puis petit à petit les quelques retenues du matin qui s'installent, mais on voit bien que les cours sont presque terminés pour en tout cas pour beaucoup de collégiens, de lycéens évidemment, et puis moins de monde sur la route, hein. Les bouchons sont quand même présents, mais moins importants à cette heure-ci que d'habitude, notamment du côté de Lyon, dans la traversée de Givors ou encore du côté de Vénissieux sur les axes A47 et A46. Moins de 5 minutes hein, pour traverser ces quelques ralentissements qui sont donc en train de s'installer. Direction beaucoup plus au sud, Arles, avec un poids lourd qui est arrêté sur la voie qui permet de quitter cette aire. Elle est située en direction de Salon-de-Provence et de Marseille, au niveau du péage d'Arles. Hein, attention donc lorsque vous passez ce péage en quittant la 54 pour rejoindre le réseau secondaire, notamment la Nationale 113. Direction le Piémont pyrénéen maintenant, entre la Méditerranée et Toulouse. Vous êtes direction Toulouse. Il y a un car qui est arrêté, une voie de droite neutralisée, 11 km après Brame, la sortie numéro 22 de la 61. Votre point de repère, c'est le kilomètre 291 et vous ne passez que sur la voie de gauche. À ce niveau-là, patrouilleurs et dépanneurs continuent leur intervention. La météo, avec les mauvaises conditions météo, beaucoup de chaleur encore au menu, 72 départements en vigilance rouge, dont la Loire, le Puy-de-Dôme, la Haute-Garonne, où vous êtes peut-être actuellement. Et puis, lorsqu'il fait chaud, en cette période de canicule, il faut adopter de bons réflexes pour éviter les incendies. Écoutez le lieutenant-colonel Pierre Augier et les pompiers dans le Vaucluse.
2: Presque c'est toute l'année, mais c'est encore plus accru en période de canicule. Comme vous pouvez le voir, les bords des routes sont très secs, hein, la végétation est très sèche. On a eu la chance d'avoir de la pluie au printemps, ce qui a fait que la végétation a poussé. On a énormément d'herbes. Par contre, maintenant, il fait beau, il fait chaud, il y a du vent. Et cette végétation sèche, et elle est aussi très vulnérable aux incendies. Donc c'est vraiment une problématique à prendre en compte, c'est un problème pour nous. Mais et vous, dans vos comportements de tous les jours, je pense que la cigarette est un fléau, hein, sur lequel, effectivement, il faut avoir une vigilance toute particulière, et encore plus quand il fait chaud et quand il y a du vent.
1: Pierre Augier est sapeur-pompier dans le Vaucluse. Notez qu'aujourd'hui, 48 départements sont en vigilance orange pour un risque d'incendie. Deux départements sont en vigilance rouge, notamment la Haute-Garonne. Voici Coolio sur Radio Vinci.

Bon début de journée, très belle route avec nous sur Radio Vinci Autoroute et avec vos conditions de circulation de retour dès que nécessaire évidemment sur cette antenne et puis la musique pour vous accompagner peut-être sur la route du travail ou déjà au travail. La musique c'est celle de Renan Luce tout de suite, voici la lettre

0: Bon début de journée avec, en souvenir, Catherine and the Waves, à l'instant, Walking on Sunshine, sur Radio Vinci Autoroute, en ce jeudi. Nous sommes aujourd'hui le 25 juin, la chaleur toujours au rendez-vous sur la France métropolitaine, hein, trois quarts de la France en vigilance rouge. Nous allons parler également des orages qui arrivent petit à petit sur la côte atlantique avec des départements qui vont passer d'ailleurs en vigilance orange pour orages dès la fin de l'après-midi. Et puis petit à petit, les températures vont monter ce matin, ça va être assez progressif comme les derniers jours. On reparle de la météo et puis bien sûr de vos conditions de circulation après l'actu. Il est 7h.
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2: Bonjour, ce jeudi sera sans doute le pic de l'épisode de canicule. Une partie de l'ouest du pays va même voir revenir aujourd'hui des températures un peu plus acceptables. 11 départements de l'ouest de la Manche aux Pyrénées-Atlantiques seront rétrogradés en vigilance orange à partir de ce soir minuit. 61 autres resteront en alerte rouge demain. Pour aujourd'hui, les températures maximales continueront de dépasser par endroits les 40 degrés. Cette situation a entraîné hier des coupures d'électricité, notamment en Bretagne. Le courant a été rétabli partout dans la soirée. La ministre de la Santé a par ailleurs annoncé hier que les urgences commençaient à être sollicitées par des personnes isolées en détresse. Stéphanie Rist appelle à se mobiliser. Allez voir votre voisin, dit-elle. Les recherches vont reprendre à Biarritz pour tenter de retrouver un nageur porté disparu. Il pourrait avoir été enseveli hier quand un pan de falaise s'est écroulé. Le corps d'une femme a été ressorti des décombres. 2000 mètres carrés de roches se sont effondrés aux abords du phare à l'heure où de nombreux baigneurs étaient à l'eau. Un sommet franco-italien dans l'actualité du jour. Emmanuel Macron et Giorgia Meloni vont se retrouver aujourd'hui à Antibes. Ce tête-à-tête sera une première pour tous les deux, mais la rencontre sera expéditive. Elle ne devrait durer que quelques heures. Des entretiens, des signatures d'accords et une conférence de presse sont programmés avant un dîner de travail. Les États-Unis sont prêts et disposés à venir en aide au Venezuela, annonce tout à l'heure de Donald Trump, quelques heures après que deux puissants séismes ont frappé le pays de magnitude 7,2 et 7,5. Le président américain parle d'un nombre effroyable de morts. Le premier bilan officiel fait état, lui, de 32 victimes et 700 blessés. Plusieurs immeubles se sont effondrés dans la capitale Caracas. L'état d'urgence a été décrété et l'aéroport fermé. On termine avec le sport et le football.
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2: L'Afrique du Sud s'est qualifiée cette nuit pour les 16e de finale du Mondial après une victoire 1-0 contre la Corée du Sud. De son côté, le Mexique s'est largement imposé 3-0 contre la République tchèque. Le pays organisateur est le premier à enregistrer 3 victoires à la suite, co-organisateur. Ce soir, 2 matchs sont programmés à 22h, Curaçao, Côte d'Ivoire et Équateur, Allemagne. Il est à présent 7h02 et c'est la fin de ce flash. On passe tout de suite à la météo.
0: À tout à l'heure, Francine, avec donc actuellement 72 départements en vigilance rouge pour canicule. La Loire, le Puy-de-Dôme, la Haute-Garonne, notamment où vous êtes peut-être ce matin, sont concernés. 14 en vigilance orange, canicule dans le sud-est. 48 départements en vigilance orange pour incendie et 2 en rouge, dont la Haute-Garonne, décidément. Carte donc teintée de rouge, d'orange dans de très nombreux départements. Soleil et chaleur encore pour la journée. Des orages qui touchent les reliefs et puis qui arrivent sur la façade ouest. D'ailleurs, des départements passeront en fin d'après-midi en vigilance orange pour orages côté Atlantique. Les températures qui baissent, notamment sur l'ouest, sur le Pays Basque, sur la Normandie. Ailleurs, on est de toute façon au-dessus de 30 degrés. 31 à 35 autour de la Méditerranée. 38 à 42 entre la vallée du Rhône, la région lyonnaise et l'Auvergne aujourd'hui.
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0: Et c'est la Sainte Prosper aujourd'hui. Nous sommes le jeudi 25 juin 2026. Bon courage à vous, déjà au travail ou sur la route du travail. L'infotrafic, c'est la priorité, donc j'y reviens dès que nécessaire. Et puis, nous allons parler aussi du jet de mégots par la fenêtre de la voiture. Il faut vraiment limiter les risques. Et on en parle dans notre question d'autoroute. Ça sera d'ici une vingtaine de minutes.
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0: Il est 7h04, il y a déjà quelques retenues du côté de Lyon, à peine 5 minutes pour les traverser, que ce soit à l'est sur la 46, le long du Rhône sur la 7 en direction de Lyon-Centre ou sur la 47 pour vous qui arrivez de Saint-Étienne. Donc ça se charge tout doucement autour de cette région lyonnaise. Du côté de Montélimar sur l'autoroute A7 en direction de Valence et de Lyon, il y a des morceaux de pneus sur les voies de l'autoroute 7 km après Montélimar Nord, Saulce-sur-Rhône, c'est à la hauteur du kilomètre 96. Un patrouilleur se rend sur place. Direction maintenant, beaucoup plus au sud, le département de l'Aude sur l'A61. Vous quittez la 9, vous entrez sur l'A61 en direction de Toulouse. Eh bien, il y a un poids lourd qui est arrêté et une voie de droite qui est neutralisée 18 km après cette jonction. C'est vers le kilomètre 359. Vous allez passer sur les voies les plus à gauche avec l'intervention des services de sécurité. Le patrouilleur qui est actuellement sur place, qui a donc neutralisé cette voie de droite. C'est Cyril qui est en charge de cette intervention. Et puis partout ailleurs, donc ça roule plutôt bien pour vous. Je rappelle ces chiffres, 72 départements en vigilance rouge pour canicule, dont la Haute-Garonne, le Puy-de-Dôme et la Loire en Auvergne. Et puis il y a 14 départements du sud-est du pays qui sont en vigilance orange canicule.
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0: s'arrêter.
1: Gaëtan Roussel, Help Myself sur Radio Vinci Autoroute, il est 7h08, très bon début de journée, bon courage à vous ce jeudi matin, il fait déjà bien chaud, pensez à avoir toujours de l'eau dans votre véhicule, on revient ensemble à vos conditions de circulation dès qu'il le faut, puis dans un point complet après Anna H. So Fine arrive, il y aura également Elliot avec la Camisa Negra dans le 7-9.
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0: début de journée. Bienvenue sur Radio Vinci Autoroute au cœur du 7-9 de ce jeudi matin. Retour de l'infotrafic dans quelques secondes.
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0: Il est 7h16, en ce tout début de journée, quelques retenues s'installent petit à petit autour de la région lyonnaise, à peine plus de 5 minutes pour traverser ces quelques ralentissements habituels du matin. Et puis j'ai aussi des obstacles à vous signaler, des véhicules en difficulté, des interventions donc en cours, avec notamment au nord de Montélimar, en direction de Valence et de Lyon, une voiture arrêtée sur la bande d'arrêt d'urgence et des morceaux de pneus sur les voies vers le kilomètre 96 avec un patrouilleur qui est arrivé, qui est en intervention, circulation donc qui se fait quand même assez facilement pour vous sur ce secteur de Saulce-sur-Rhône, mais attention, respectez bien le corridor de sécurité. Autre chose à vous signaler, direction beaucoup plus au sud, le département de l'Aude, lorsque vous quittez l'autoroute A9 à Narbonne, vous entrez sur l'A61 direction Carcassonne et Toulouse, et bien 18 km après être entré sur cet axe, il y a un poids lourd arrêté, une voie de droite neutralisée. Vous allez passer sur deux voies, celle du milieu et celle de gauche, vers ce kilomètre 359 de cette autoroute A61 entre la Méditerranée et Toulouse. Partout ailleurs, ça va plutôt bien pour vous. Pas d'autres difficultés à vous signaler ce matin. La chaleur, déjà bien au rendez-vous. Je vous rappelle que 72 départements aujourd'hui sont en vigilance rouge canicule, 14 en vigilance orange, dont certains où vous vous trouvez actuellement. Vous faites des pauses régulièrement. Les aires de repos, les grandes aires de service sont à votre disposition. L'été est là, et hélas, les feux de forêt aussi. Aujourd'hui, 48 départements sont en vigilance orange pour un risque d'incendie, 2 en vigilance rouge, dont la Haute-Garonne. Il faut savoir qu'en 2025, selon l'ONF, près de 15 000 départs de feu ont été recensés durant la saison estivale, avec 30 000 hectares détruits, dont un tiers dans l'Aude. Bien souvent, un mégot de cigarette est à l'origine de ces incendies. Pour limiter les risques, notamment au bord de l'autoroute, il est essentiel de réduire les jets de mégots. On en parle dans notre question d'autoroute après Elena. Voici Capuche sur Radio Vinci Autoroute.

0: Rouge.
1: Bon début de journée, on est plutôt en version casquette hein, aujourd'hui encore, avec 72 départements en vigilance rouge, canicule, il va faire très très chaud sur la France. On revient et on en reparle régulièrement, hein, et puis on revient à vos conditions de circulation ensemble à 7h30 avec quelques retenues et puis des interventions en cours au niveau de véhicules en difficulté le long de votre route.
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1: Il faut savoir que sur l'autoroute, la plupart des incendies sont liés aux jets de mégots. On en parle tout de suite avec Quentin Lachaise.
3: Comment stopper les jets de mégots sur l'autoroute ? En France, en 2025, on compte environ 100 mégots de cigarettes jetés par jour sur chaque kilomètre d'autoroute. Alors pour inciter les fumeurs à ne plus avoir ce geste, les campagnes de sensibilisation se multiplient et cela peut passer directement par celui qui vous vend la cigarette. Serdar Kaya est le président de la Confédération des Buralistes de France.
4: On a de vraies campagnes de sensibilisation par de l'affichage extérieur et intérieur. Je pense que même si les consommateurs le savent, eh bien cette piqûre de rappel est toujours bienvenue. Et d'une manière aussi conviviale, c'est toujours bien perçu parce qu'à chaque fois qu'on a une petite sympathie avec nos clients, leur souhaitant une bonne journée en disant « Soyez prudents, vous voyez, en ce moment, il y a en période de canicule. Eh bien, évitons et soyons responsables pour éviter d'avoir des feux de forêt à cause d'un mégot de cigarette. »
3: Même si toutes les aires de repos et aires de service sont équipées en cendriers, pour Éric Brocardi, le porte-parole de la Fédération nationale des sapeurs-pompiers de France, il faut aussi militer pour le retour d'un équipement directement dans les voitures.
5: Aujourd'hui, on fait appel aux constructeurs d'automobiles de remettre les cendriers à l'intérieur des véhicules. Quel que soit, on va dire, le niveau de demande de prévention ou de bon comportement, il faut aussi permettre aux concitoyens de pouvoir savoir où poser le papier, où poser la cigarette. Aujourd'hui, l'objectif, il faut donner les moyens aux concitoyens et permettre justement de remettre ces cendriers à l'intérieur du véhicule.
3: En attendant le retour des cendriers à bord de nos voitures, vous trouverez des cendriers de poche gratuitement lors d'opérations de prévention sur l'autoroute, mais aussi chez certains de vos buralistes.
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1: Ben l'Oncle Sol arrive dans un instant, Seven Nation Army. Il y aura également Saint John avant de revenir à l'infotrafic à 7h30.
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1: Il est 7h30 en ce jeudi matin. J'ai des véhicules en panne à vous signaler, donc des interventions et puis quelques retenues en 5 à 10 minutes pour traverser les bouchons qui s'installent du côté de Lyon, notamment à l'est dans le secteur.

0: arrêtée, l'intervention qui est en cours et la voie de droite neutralisée vers le kilomètre 359. Vous allez passer sur les voies les plus à gauche. Le trafic un petit peu dense, bien sûr, du côté de Montpellier, de Nîmes, autour d'Avignon et de Marseille, en passant par Aix-en-Provence, mais pas de grosses difficultés à vous signaler ce matin. Restez concentrés sur tout ce qui peut se passer, bien sûr, autour de vous. Et puis, la chaleur, hein, déjà au rendez-vous avec 72 départements en vigilance rouge pour canicule. Il y a 14 départements qui sont en vigilance orange dans le sud-est. Il est 7h32.
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0: Le 7-9 qui se poursuit avec cette chaleur accablante encore hein, aujourd'hui, en ce jeudi 25 juin. On va prendre un petit peu le frais et parler de cinéma direction les salles obscures avec Thierry Chaise du magazine Première. Ce sera aux alentours de 7h50 et c'est coup de cœur de la semaine. On va faire un point également sur le trafic du week-end, les prévisions.

0: début de journée, il est 7h36, vous êtes au travail, sur la route du travail, il y a quelques retenues, hein. Il faut 5 à 10 minutes pour les traverser autour de Lyon, c'est un peu chargé aussi près de Marseille, de Nîmes ou encore de Montpellier. Je reviens à vos conditions de circulation évidemment dès que nécessaire sur cette antenne.
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0: Alors les vacances n'ont pas encore officiellement commencé, hein, ce sera le 4 juillet. Et cela dit, vous serez déjà très nombreux sur la route dès demain vendredi pour profiter du premier week-end de l'été. Renseignez-vous.

0: Vous bien avant de prendre la route, notamment face aux conditions météo très particulières. Notre site internet, notre appli pour smartphone, vous pouvez écouter le trafic depuis chez vous, donc vraiment avant de prendre la route. Demain, vendredi, trafic dense au départ de l'Île-de-France et sur la région lyonnaise en direction des bords de mer. Les principales difficultés sont attendues en fin d'après-midi à l'heure des sorties du bureau. Privilégiez vraiment un départ en fin de matinée si vous le pouvez ou en début de soirée. Samedi, ça va être également chargé dans la vallée du Rhône, surtout sur la 7 entre Lyon et Orange, ainsi qu'autour de la Méditerranée toute la journée. Pour éviter les bouchons, privilégiez un départ en début de matinée ou en milieu d'après-midi. Dimanche, dans ce qu'on appelle le sens des retours, pas de grosses perturbations à prévoir pour la fin du week-end, mais une circulation plus dense dès le milieu d'après-midi à l'approche de la région lyonnaise, autour de la Méditerranée, puis sur la vallée du Rhône en général. Le conseil, c'est de prendre la route avant 14h dimanche ou après 18h.
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0: Si vous êtes dans la région de Montélimar en direction de Marseille sur l'autoroute A7, attention à des morceaux de pneus sur les voies de l'autoroute. C'est vers le kilomètre 140. Toute nouvelle info qui vous concerne. Je reviens dans le détail à vos conditions de circulation à 7h45 ou avant si nécessaire en cas de nouvelle info. Côté musique, j'ai pour vous Sienna Spiro ou encore Queen Pen avec All My Love.
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1: J'ai des véhicules en difficulté à vous signaler, des obstacles et puis quelques bouchons et évidemment la chaleur hein, avec des records qui ont été battus hier, qui le seront peut-être encore aujourd'hui. On va surveiller tout cela bien sûr. Les trois quarts de la France, 72 départements sont en vigilance rouge canicule, dont la Loire, le Puy-de-Dôme où vous êtes peut-être actuellement en Auvergne-Rhône-Alpes et puis une partie de l'Occitanie, la Haute-Garonne notamment, Haute-Garonne qui est aussi en vigilance rouge face au risque incendie. Donc une journée très très chaude encore hein, qui nous attend avec du rouge et de l'orange donc sur les cartes de Météo France. Côté trafic, il y a une voiture qui est arrêtée sur l'autoroute A7 en direction de Valence et de Lyon et des morceaux de pneus, attention, vers le kilomètre 96, 7 kilomètres après Montélimar-Nord-Saulce-sur-Rhône, c'est la sortie numéro 17, l'intervention est en cours. En direction du sud, vous passez Montélimar-Sud, Pierre-Latte, la sortie 18, il y a des morceaux de pneus sur les voies en plein milieu des voies de l'autoroute A7, c'est vers le kilomètre 140. Du côté de Lyon, quelques retenues, 5 à 10 minutes pour les traversées le long du Rhône, au niveau du tunnel de Fourvière, ou encore sur l'A46, contournement est de la ville, en direction de Lyon. Direction le pourtour méditerranéen maintenant, ça roule plutôt bien pour vous, pas de grosses difficultés, c'est un peu chargé bien sûr si vous allez vers Marignane ou Marseille en quittant le réseau Vinci Autoroute tout au bout de l'autoroute A7, c'est chargé du côté de Nîmes, de Montpellier, dans la région de Narbonne, et puis si vous quittez Narbonne en direction de Carcassonne et Toulouse, eh bien notez qu'il y a sur l'A61 un poids lourd arrêté sur la bande d'arrêt d'urgence, la voie de droite est neutralisée, l'intervention des patrouilleurs et des panneurs est en cours, vers le kilomètre 359, c'est 18 km après la jonction entre la 9 et la 61, donc après être entré sur cet axe A61 et vous passez sur les voies les plus à gauche donc. Le cinéma dans un instant, c'est à voir avec Thierry Chaise du magazine Première qui va nous parler notamment d'une nouvelle comédie historique française avec Artus en Cyrano de Bergerac et Franck Dubosc en D'Artagnan. Vous aurez tous les détails après Christophe Maé. Voici la lune sur Radio Vinci Autoroute.

0: 6h52, très bon début de journée avec nous, Radio Vinci Autoroute, et vos conditions de circulation de retour dans un point complet, ça sera dans une dizaine de minutes après les infos de 8h, avec quelques bouchons hein, bien sûr qui sont au rendez-vous ce matin, un trafic dense en ces heures de pointe, des obstacles et des interventions en cours au sud de Montélimar, ou encore pour vous qui quittez Narbonne sur la 61 en direction de Carcassonne et Toulouse au niveau d'un poids lourd en difficulté. Je reviens donc à tout cela dans le point complet. On fait maintenant une pause ciné. Voici C'est à voir. Yvan Mouton est en compagnie de Thierry Chaise, le rédacteur en chef du magazine Première. Voici sa sélection de la semaine.
1: Et on commence par une comédie historique française avec notamment l'ami Artus qui interprète Cyrano de Bergerac. Le film s'intitule Les Caprices de l'enfant roi, Thierry.
2: Oui, c'est un film de Michel Leclerc qui plonge dans un récit historique, mais un récit historique à la manière Michel Leclerc, donc plein de malice, et il imagine ce qui aurait pu se passer si le vrai Cyrano et Molière avaient pu se rencontrer, alors que D'Artagnan avait confié le roi, encore tout petit, à Cyrano pour qu'il échappe au conjuré.
3: J'ai besoin de toi pour une mission secrète de la plus haute importance. Tu es le seul à qui je peux demander ça.
4: Si tu peux tout me demander, sauf de m'occuper d'un enfant.
2: Voilà, c'est ça la base de l'intrigue. Alors il y a des courses-poursuites et tout ça, mais il y a surtout plein d'allusions à ce qui se passe aujourd'hui. Il y a notamment des clins d'œil au couple Macron, par exemple, à l'intérieur de tout ça. Joué donc par Artus, qui est formidable en Cyrano. D'Artagnan, c'est Franck Dubosc. Ouais. Molière, c'est Nemo Schiffman, qu'on avait aussi vu dans The Voice chanter à un moment. On retrouve aussi Julia Piaton. Chez Michel Leclerc, toujours, il y a un plaisir à la fois d'acteur et aussi de créer des rôles féminins très importants sur un film qui peut être prétendument d'hommes. Voilà, c'est une fantaisie historique absolument savoureuse.
1: C'est comique, c'est un côté comique.
2: Exactement.
1: Aussi.
2: Exactement. Voilà. Décalé, comique et assez léger, toujours léger, comme M. Michel Leclerc.
1: Eh bien, sans transition aucune, vous nous proposez un deuxième choix qui s'appelle Mas Palomas, film espagnol qui sort d'ailleurs en France avant de sortir en Espagne.
2: Ah, c'est un film absolument bouleversant, très cru, qui démarre de manière très crue, parce que c'est l'histoire d'un homme homosexuel qui vivait donc à Maspalomas, qui est un coin des Canaries, qui est une sorte de paradis pour les gays, et il vit là, et il a un problème de santé, il doit rentrer à San Sébastien, et sa fille, qui n'a pas eu depuis des années, il va s'occuper de lui. Et à partir de là, il n'aura qu'un but, c'est d'essayer, malgré son état de santé, de repartir à Maspalomas. Et c'est vraiment un très beau film, qui commence, je le dis, de manière très crue, et qui ensuite va dans une émotion particulière, sans lourdeur, sans vous tordre de vin pour vous faire pleurer. C'est un petit bijou d'émotion, vraiment de bout en bout.
1: Je rappelle le titre de ce film espagnol, Mas Palomas et les Caprices de l'enfant roi, comédie française avec Artus. Les deux films sont en salle cette semaine, à retrouver également dans le magazine Première et sur première.fr.
0: Merci à tous les deux, et on vous a évidemment mis les bandes annonces de ces deux films sur notre site radio-vinci-autoroute.com. Il est 7h55, si vous êtes dans la région d'Avignon. Attention à un rouleau de géotextile tombé d'un véhicule en plein milieu des voies de l'A7 en direction d'Aix et de Marseille. 7 km après Avignon, le Pontet, la sortie 23 de l'autoroute A7 avec un patrouilleur qui est en train de se rendre sur place. Je reviens à l'infotrafic après les infos de 8h, et pour arriver aux infos, il y aura Will Smith dans un instant.
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0: début de journée. Et attention, si vous êtes entre Nîmes et Montpellier et que vous comptez quitter l'autoroute A9 à Lunel, dans la sortie numéro 27, il y a un véhicule, une voiture qui est en difficulté. Bienvenue à vous, il est 8h.
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2: Les températures atteindront de nouveau aujourd'hui des niveaux exceptionnellement élevés. C'est l'avertissement de Météo France alors qu'il a fait hier 43,8 degrés en Vendée. 72 départements sont toujours ce matin en alerte rouge. Ils ne seront plus que 61 à minuit. Après des orages qui pourraient être localement violents, la façade atlantique verra enfin le mercure baisser dès ce soir. Dans ce contexte, le risque d'incendie est élevé, voire très élevé pour deux départements qui atteignent aujourd'hui ce niveau de risque maximal pour la première fois de l'année. Il s'agit de la Haute-Garonne et des Deux-Sèvres. Quelques départs de fonte étaient enregistrés hier et notamment dans le Maine-et-Loire où plusieurs hectares de forêt sont partis en fumée. L'autre actualité du jour, c'est ce double séisme survenu cette nuit au Venezuela. Les premières images de la capitale Caracas laissent entrevoir le chaos qui règne sur place. Plusieurs bâtiments se sont effondrés et parmi eux un immeuble de 22 étages. La présidente par intérim a aussitôt décrété l'état d'urgence. Elle parle d'une trentaine de morts et de 700 blessés tout en avouant n'avoir aucune nouvelle de la région la plus touchée, l'état de la Guerra. Retour en France, quel est le niveau exact de la dette? L'INSEE doit publier aujourd'hui le montant de cette dette pour le premier trimestre. L'enjeu est de savoir si elle continue d'augmenter. Elle s'élevait fin 2025 à 3 milliards 460 millions d'euros, ce qui représente 112% du PIB. Cette donnée est particulièrement importante au moment où le gouvernement travaille à son budget 2027. Un dernier mot de sport et de football.
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2: Le Maroc a rejoint cette nuit la liste des pays qualifiés pour les 16e de finale. Les Marocains ont battu Haïti 4-2. Qualification également de l'Afrique du Sud après une victoire contre la Corée du Sud 1-0. Quant au Mexique, il a confirmé son sans-faute dans la compétition en dominant la République tchèque 3-0. Ce soir, deux matchs débutent à 22h. Curaçao Côte d'Ivoire et Équateur Allemagne. Cette Coupe du Monde est à vivre tous les jours sur le 107.7 à travers un chiffre clé pour connaître le chiffre du jour. Rendez-vous après vos conditions de circulation. Mais d'abord, à 8h02, on fait un point sur la météo.
0: À tout à l'heure, Francine, vous l'avez dit, on va encore aujourd'hui avoir très très chaud. 72 départements, donc trois quarts de la France sont en vigilance rouge canicule, notamment la Loire, le Puy-de-Dôme, la Haute-Garonne, des départements où vous êtes peut-être en ce moment même. 14 autres départements dans le sud-est, entre Provence, Alpes-Côte d'Azur, Occitanie, sont en vigilance orange, et puis une bonne partie également d'Auvergne-Rhône-Alpes. On va noter aussi que 48 départements sont en vigilance orange pour un risque d'incendie sévère. Deux départements sont même en rouge, dont la Haute-Garonne. Bref, une carte teintée de rouge, d'orange. Soleil et chaleur qui dominent encore. Des orages sur les reliefs et puis des orages qui arrivent par la façade ouest. Et d'ailleurs, en fin d'après-midi, début de soirée, de nombreux départements de la côte atlantique passeront en vigilance orange pour orage. On va surveiller tout cela et les températures qui baissent, notamment sur le Pays Basque et en Normandie. Moins 12 degrés par rapport à hier, sinon partout ailleurs on est au-dessus des 30 degrés, 31 à 35 autour de la Méditerranée, 38 à 42 entre la vallée du Rhône et l'Auvergne.
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0: Le 7-9, et nous allons parler de notre santé et des migraines tout à l'heure. Ça sera aux alentours de 8h20. Le foot également au rendez-vous pour un chiffre clé. Le chiffre du jour que vous allez découvrir après un point sur vos conditions de circulation.
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0: Il est 8h04, quelques infos à vous donner ce matin, bien sûr quelques retenues qui sont d'actualité en ces heures de pointe à Lyon, à Marseille, à Nîmes et à Montpellier. Vous êtes de nombreux à circuler, il faut 5-10 minutes parfois pour traverser les retenues assez habituelles en ce jeudi matin. Et puis j'ai d'autres infos également à vous signaler, notamment dans la région d'Avignon sur l'autoroute A7 ou en direction d'Aix et de Marseille. Il y a un rouleau de géotextile qui est tombé d'un véhicule qui se retrouve trouve en plein milieu des voies de l'A7. C'est vers le kilomètre 195. Un patrouilleur est en train de se rendre sur place. Najim est en charge de cette intervention. Direction maintenant, beaucoup plus à l'ouest, l'Occitanie, la région de Narbonne. Vous quittez la 9, vous entrez sur l'A61, direction Carcassonne et Toulouse. Il y a un poids lourd arrêté sur la bande d'arrêt d'urgence et la voie de droite est neutralisée vers le kilomètre 359. Vous allez passer sans difficulté sur les voies les plus à gauche. Tout est balisé, tout est sécurisé. Patrouilleurs et dépanneurs sont sur place. Respectez bien justement cette signalisation bien spécifique mise en place. La couleur des vigilances, c'est du orange sur une partie de Provence-Alpes-Côte d'Azur et Auvergne-Rhône-Alpes en ce qui concerne la canicule, et c'est même rouge dans le Puy-de-Dôme, dans la Haute-Garonne, la Loire hein, également concernée par cette vigilance extrême. Vous pensez à toujours avoir de l'eau dans votre véhicule, hein, c'est essentiel par les temps qui courent, on ne sait jamais ce qui peut se passer sur l'autoroute, vous pouvez vous retrouver à l'arrêt, donc vraiment il est essentiel d'avoir de l'eau. Et puis si les gourdes, les bouteilles sont vides, n'hésitez pas à arrêter vous, les aires de repos. Les aires de service sont là pour ça.
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0: Et on fait maintenant un voyage au-dessus de l'Atlantique, direction l'Amérique.
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0: Et tous les jours durant la phase de groupe, nous vous donnons un chiffre clé pour tout savoir sur cet événement planétaire. Le chiffre du jour avec Sébastien Date, c'est le 3.
4: 3 comme les 3 mascottes de ce mondial 2026. Maple, l'élan qui représente évidemment le Canada. Clutch, le pigargue à tête blanche, rapace emblème des États-Unis. Et Zayou, le jaguar venu du Mexique. Si c'est la première fois qu'une Coupe du Monde est organisée conjointement par 3 pays, ce n'est pas la première fois qu'un mondial est porté par un trio de mascottes. C'était déjà le cas au Japon et en Corée du Sud en 2002 avec Atto, Kaz et Nick, 3 personnages futuristes qui ne sont pas vraiment restés dans les mémoires. À propos de mémoire, sachez que Maple, Clutch et Zayou sont les 8, 9 et 10e animaux choisis par la FIFA. Tout a débuté en 1966 en Angleterre avec Willy, la première mascotte de l'histoire. C'était un lion arborant l'Union Jack sur son maillot. Depuis, nous avons eu le droit à un chien américain, un léopard sud-africain, un tatou brésilien, un loup russe et bien sûr un coq gaulois avec le cultissime Footix qui avait accompagné la première étoile de nos bleus en 98. Après les animaux, suivent les humains au classement avec 4 garçons qui avaient été choisis consécutivement entre 70 et 78. Les fruits et légumes ont également été testés dans la foulée avec l'orange Naranjito en Espagne, puis Piqué, le piment mexicain géant. Pour 2030, faites vos jeux, les paris sont ouverts et les organisateurs vont devoir redoubler d'imagination car pour ces 100 ans, la prochaine Coupe du Monde se déroulera dans pas moins de 6 pays, Maroc, Espagne et Portugal, mais aussi Paraguay, Argentine et Uruguay.
0: Merci Sébastien, et vous retrouvez chaque jour un chiffre marquant de cette Coupe du Monde, sans oublier bien sûr les résultats dont on vous parle dans nos flashs d'actualité. Le 7-9 se poursuit en ce jeudi 25 juin avec Boulevard Désert. Voici Si la vie avance sur Radio Vinci Autoroute.

0: Bienvenue si vous nous rejoignez sur Radio Vinci Autoroute dans le 7-9 de ce jeudi matin avec quelques retenues, 5 à 10 minutes pour les traversées autour des grandes agglomérations. Des interventions également qui sont en cours et tout cela, je vous en reparlerai dans le point trafic. Rendez-vous à 8h15 après Joyce Jonathan dans un instant comme d'hab.
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0: début de journée avec Radio Vinci Autoroute au cœur du 7-9. Ce matin, je reviens à vos conditions de circulation dans quelques secondes.
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0: Il est 8h16, la circulation est chargée. Je vous parle bien sûr de bouchons dans ce point trafic, de chaleur et puis de véhicules en difficulté. C'est le cas à Carcassonne où une voiture est arrêtée dans la sortie numéro 23 Carcassonne Ouest sur la 61. Vous ralentissez plus que d'accoutumée en empruntant peut-être cette sortie. Si vous êtes entre Narbonne et Carcassonne sur les voies de la 61, il y a un poids lourd en difficulté et une voie de droite neutralisée direction Carcassonne et Toulouse sur la 61. C'est 18 km après être entré sur cet axe. Patrouilleurs et dépanneurs continuent leur intervention et vous passez sur les voies les plus à gauche à ce niveau-là. Je reste avec vous en Occitanie, mais entre Nîmes et Montpellier, lorsque vous quittez la 9 et que vous entrez sur la 709 pour rejoindre le centre de Montpellier, il y a des obstacles, des morceaux de pneus qui se trouvent juste avant le péage de Bayargues avec un patrouilleur qui, bien sûr, se rend sur place. D'autres obstacles à vous signaler, cette fois-ci dans le Vaucluse, après Avignon-le-Pontet, la sortie 23 de la 7 en direction d'Aix et de Marseille. Il y a un rouleau de géotextile qui est tombé d'un véhicule qui se trouve en plein milieu des voies. L'intervention est en cours. C'est à la hauteur du kilomètre 195. La chaleur est au rendez-vous avec 14 départements entre Auvergne-Rhône-Alpes et Provence-Alpes-Côte d'Azur. Une partie de l'Occitanie aussi en vigilance orange pour canicule. 72 autres départements dont la Haute-Garonne, le Puy-de-Dôme et la Loire sont en vigilance rouge. Vigilance donc maintenue par Météo France aujourd'hui avec des chaleurs encore extrêmes qui vont nous concerner. En ce qui concerne les bouchons du matin, il faut quelques minutes pour les traverser à Montpellier, à Nîmes, aux entrées nord de Marseille aussi, hein, dans la traversée de Rognac, ça sera un petit peu ralenti. Et puis du côté de Lyon, c'est assez chargé, là on est plutôt sur un bon quart d'heure pour traverser les retenues, à l'est de la ville, sur la 46, le long du Rhône et de part et d'autre du tunnel de Fourvière ce matin. Le 7-9 se poursuit avec notre rendez-vous santé au menu ce matin. La migraine, mieux comprise et mieux traitée qu'auparavant. On fait le point avec notre partenaire, le magazine Bien-être et Santé. Ça sera juste après Matt Pokora. Voici quand même sur Radio Vinci Autoroute.

0: Paris, 8h21. Bon début de journée, bon courage sur la route du travail en ce jeudi. Nous sommes aujourd'hui le 25 juin. J'ai des obstacles à vous signaler, des bouchons bien sûr autour des grandes agglomérations. Et je reviendrai à tout cela dans le point trafic à 8h30. Mais dans l'ensemble, rien d'exceptionnel, ça se passe plutôt bien pour vous ce matin. C'est notre rendez-vous santé avec le magazine Bien-être et Santé. Juliette Legros, elle est la directrice de la rédaction qui nous parle de la migraine. Nous la comprenons mieux aujourd'hui et Charlotte Latour, de nouveaux médicaments font leur apparition.
1: La migraine peut désormais se traiter de façon très ciblée, ce qui n'était pas le cas il y a encore quelques années. Les médecins n'hésitent pas à parler de traitements révolutionnaires. Avant de les évoquer, posons déjà le diagnostic de la migraine, Juliette Legros.
2: Alors, il repose sur des critères qui sont assez précis. Il s'agit d'une personne, le plus souvent une femme parce qu'elles sont plus touchées, qui a eu au moins 5 crises identiques d'un seul côté de la tête, avec une douleur qui s'intensifie, notamment en cas d'activité physique, et une sensibilité particulière à la lumière et au bruit, et c'est même parfois accompagné de troubles digestifs.
1: Ces dernières années, des chercheurs ont réussi, cela dit, à comprendre comment naît une crise.
2: C'est vrai, alors c'est un petit peu technique. Tout part du nerf crânien trijumeau, qui est le nerf de la sensibilité du visage et de la tête. Il libère un peptide, le CGRP, qui est un messager pour envoyer un signal douloureux au cortex, l'endroit du cerveau où se trouvent les neurones. Et ce peptide, ce messager, donc, il est relié à un gène qui est un vasodilatateur de l'organisme, c'est-à-dire qui dilate les vaisseaux. Du coup, le sang circule plus vite et la douleur avec. Et le message de douleur peut aller jusqu'aux terminaisons nerveuses qui gèrent la respiration, la digestion. En résumé, c'est cette autoroute de la douleur qui a été identifiée.
1: Et c'est grâce à cette identification qu'on traite mieux la migraine aujourd'hui ?
2: Voilà. Avant, les traitements de crise visaient à rétrécir les vaisseaux sanguins pour inhiber ou diminuer la libération du CGRP, notre peptide qui envoie le signal douloureux. Et aujourd'hui, il y a donc une nouvelle génération de médicaments qui bloquent la réception du message douloureux et neutralise ce peptide. Il s'agit du rimegepant qui lui prévient et traite les crises et de l'atogepant qui est un traitement de fond.
1: J'ai aussi entendu parler d'un stylo injecteur de médicaments. Il s'agit de quoi là ?
2: Alors là, c'est encore un autre médicament de nouvelle génération. Lui, il diffuse des anticorps monoclonaux qui sont dirigés toujours contre notre peptide, le CGRP. Mais ce médicament-là, il est quand même destiné aux patients qui sont sujets à au moins 4 migraines par mois et chez qui les traitements de fond qu'on a évoqués à l'instant ne marchent pas et ils ne sont pas remboursés non plus.
1: La voix des migraineux.fr, c'est l'association de référence pour les personnes souffrant de migraines et leurs proches. Merci Juliette Legros, Bien-être et Santé, magazine à retrouver dans toutes les pharmacies partenaires.
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0: Il est 8h25, et si vous êtes dans la région de Perpignan, sur l'autoroute A9, en direction de Toulouse et de Lyon, attention à des obstacles, des gravillons tombés sur les voies de l'autoroute A9, qui gêneraient donc votre passage 6 km après Perpignan Sud, de la sortie 42, c'est vers le kilomètre 250. Et puis, autre obstacle signalé, tombé sur les voies de l'autoroute A9, cette fois-ci en direction de Toulouse et de Barcelone, 16 km après la ville de Sète, la sortie numéro 33, c'est un râteau qui a été signalé, c'est vers le kilomètre 138. Je termine avec une autre nouvelle info qui va vous concerner cette fois-ci dans la Drôme. C'est une voiture en panne dans la sortie Valence-Roman, sortie 15 de l'autoroute A7. Je reviens à vos conditions de circulation dans le détail après Chris Isaac dans un instant.
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1: 8h30 ce matin, vous êtes sur la route du travail. Il y a des bouchons autour principalement des grandes agglomérations. Un trafic dans l'ensemble assez dense ce matin, mais pas de grosses difficultés à vous signaler. Pas mal d'obstacles en revanche, ça veut dire autant d'interventions pour tous les services de sécurité qui sont là pour vous, pour votre sécurité, donc pensez à la leur. Il y a notamment, après la ville de Sète, sortie numéro 33 de l'A9 en direction de Toulouse et Barcelone, un râteau tombé d'un véhicule. C'est vers le kilomètre 138. L'autoroute A9 maintenant dans l'autre sens. Vous êtes dans les Pyrénées-Orientales après Perpignan Sud, la sortie 42 en direction de Lyon. Attention à du gravillon tombé sur les voies de cette autoroute. C'est vers le kilomètre 250 avec un patrouilleur qui vient d'arriver sur place et qui va donc devoir nettoyer les voies à ce niveau-là. Autre obstacle dans la région de Nîmes, cette fois-ci une planche qui a été signalée vers le kilomètre 48 en direction d'Orange et de Lyon après Nîmes-Ouest. Et puis, il y a également des obstacles après Nîmes-Est-Marguerite, la sortie numéro 24. C'est à la hauteur du kilomètre 35. La circulation est un petit peu chargée du côté de Nîmes, du côté de Montpellier. D'ailleurs, si vous passez le péage de Bayargues pour accéder à Montpellier, attention à des morceaux de pneus qui se trouvent au niveau de cette barrière de péage. Et puis, une info également qui va vous concerner dans la région de Narbonne. Lorsque vous quittez l'autoroute A9, vous entrez sur l'A61 en direction de Carcassonne et de Toulouse. Il y a un poids lourd en difficulté arrêté sur la bande d'arrêté. L'autoroute A9, vous entrez sur l'A61 en direction de Carcassonne et de Toulouse. Il y a un poids lourd en difficulté arrêté sur la bande d'arrêt d'urgence et la voie de droite

0: Mont évidemment, beaucoup plus au nord, sur les bouchons du matin du côté de Lyon, sur la 46, comptez environ un quart d'heure pour traverser les retenues sur ce contournement est de Lyon en direction du nord. C'est également bien chargé de part et d'autre du tunnel de Fourvière ou encore à l'ouest de Lyon, dans le secteur de la tour de Salvani sur la 89. Je n'oublie évidemment pas la vigilance canicule qui est toujours d'actualité et la chaleur qui fatigue l'organisme avec des nuits tropicales en hausse. La récupération est plus difficile. Pensez vraiment à faire des pauses fréquentes, notamment sur les aires de service où les bâtiments sont climatisés.
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0: Justement, les fortes chaleurs et le risque d'incendie, on en parle tout à l'heure. Ça sera aux alentours de 8h50 sur Radio Vinci Autoroute avec aujourd'hui 48 départements en vigilance orange pour ce risque d'incendie. Il y a même deux départements qui sont en vigilance rouge, notamment la Haute-Garonne. On poursuit le 7-9 pour l'instant en musique avec Vianney. On est bien comme ça sur le 107.7. Bon début de journée en ce jeudi matin.

0: bien comme ça.
1: Bon début de journée à 8h36. Attention à des obstacles le long de votre route et des interventions qui sont en cours. Et puis, il y a évidemment des bouchons et nous reparlerons de tout cela ensemble dans le point trafic. D'ici une dizaine de minutes sur Radio Vinci Autoroute, on va poursuivre le 7-9 en musique avec Taylor Swift dans un instant, Hope Alight. Il y aura également Sheryl Crow.
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1: Il est 8h45, dans ce nouveau point trafic, j'évoque avec vous bien sûr les bouchons du matin qui sont au rendez-vous tout autour de Lyon. Et puis j'avais pas mal d'obstacles, si vous étiez avec moi il y a un quart d'heure, pas mal d'obstacles à vous signaler, ils ont tous été ramassés. L'intervention des services de sécurité dans ces secteurs-là, du côté de Perpignan ou encore de Nîmes, est terminée. Mais il y a toujours des interventions, hein, donc attention à eux bien sûr, respectez le corridor de sécurité, vous levez le pied, vous écartez un maximum des interventions ou des véhicules en difficulté. Une voie de droite toujours neutralisée entre Narbonne et Carcassonne. Pour vous qui êtes sur l'A61, vous êtes en direction de Carcassonne et de Toulouse. Il y avait un poids lourd en difficulté. Il a été dépanné. Il a pu repartir. Le dépanneur est en train de quitter les lieux également. Et le patrouilleur qui est sur place est en train d'enlever les cônes de chantier qui neutralisaient cette voie de droite. Il est en train d'intervenir donc sur la voie de droite. Attention à lui, vers le kilomètre 359. La circulation est toujours restreinte aux deux voies les plus à gauche sur cette partie de l'autoroute. D'autres informations à vous donner. Une circulation un petit peu chargée au niveau de Montpellier dans les différentes sorties. Trafic dense également du côté de Nîmes. Au niveau de Nîmes-Ouest, notamment l'échangeur numéro 25, toujours très emprunté. Si vous passez la ville de Sète, sortie numéro 33 de la 9, il y a un obstacle en direction de Toulouse et de Barcelone qui est signalé vers le kilomètre 134. Et un patrouilleur qui est en train de se rendre sur place. Un mot entre Avignon et Marseille sur l'autoroute A7 et un trafic bien chargé pour vous. Si vous rejoignez Marignane ou Marseille, vous allez compter 5 à 10 minutes pour traverser les quelques retenues au niveau de Rognac et de Septèmes-les-Vallons au-delà du réseau Vinci Autoroute. C'est également chargé à Aix, mais pas de difficultés particulières. Ce sont vraiment les bouchons assez normaux que vous traversez. Un mot du côté de la région lyonnaise sur là aussi les retenues habituelles que vous rencontrez en direction de Lyon, en direction du nord, sur l'est de Lyon, sur la 46, autour de Vénissieux. C'est également chargé au nord de Lyon, sur les monts du Lyonnais, sur la 89, et puis sur la métropolitaine 6 avant d'accéder au tunnel de Fourvière en direction de Vienne et de Valence. Bonne route à tous et très belle matinée. Avec les fortes chaleurs, le risque d'incendie augmente. Je vous rappelle qu'aujourd'hui, 72 départements, donc les trois quarts de la France, sont en vigilance rouge canicule. Et des départs de feu ont déjà été recensés dans l'Hérault et plusieurs hectares sont partis en fumée dans l'Aude et en Corse. Il faut le rappeler, 9 feux sur 10 sont d'origine humaine, dont près de 2 sont liés à une imprudence. Adopter les bons réflexes comme consulter la météo des forêts, elle existe depuis 2 ans. Et on en parle après Tame Impala et Jenny. Et voici Dracula.

0: 7h51, bienvenue sur Radio Vinci Autoroute, le 7-9, votre rendez-vous du matin se termine, mais l'infotrafic c'est de toute façon 24h sur 24 et 7 jours sur 7, quoi qu'il arrive ici sur cette antenne. Vous pouvez consulter l'infotrafic et puis les infos qui vont vous concerner aussi avant de prendre la route sur notre appli, elle est gratuite, sur notre site internet également, c'est radiovinciautoroute.com. Et puis je reviens évidemment à vos conditions de circulation dès qu'il le faut, ici sur le 107.7 et dans un point complet dans une dizaine de minutes. On parle de la météo et au même titre que la météo du ciel, il existe depuis 2 ans maintenant la météo des forêts, un dispositif mis en place pour vous indiquer les risques potentiels d'incendie. Écoutez les explications de Perrine Martin.
1: Quand la température de l'air affiche 35, 36, 37, 38 degrés, la température du sol, elle, peut afficher jusqu'à 10 degrés supplémentaires. Voilà pourquoi le ministère a lancé, comme tous les étés depuis 2 ans, sa météo des forêts. Présentation Clarisse Durand du ministère de la Transition écologique.
2: Il y a 4 niveaux de danger, donc faible, modéré, élevé, très élevé, et l'information est au niveau départemental. La météo des forêts va nous permettre d'adapter et d'adopter les bons comportements pour éviter les départs de feu, et ça peut être éventuellement complété sur place, à l'orée de la forêt, par des dispositions plus précises. Dans certains cas, l'arrêté préfectoral peut aller jusqu'à interdire l'accès à la forêt.
1: Pour éviter les départs de feu, 9 fois sur 10 d'origine humaine en forêt, comme ailleurs, dans le sud de la France, mais pas seulement, Lionel Berthet, du même ministère.
3: Les massifs forestiers peuvent être touchés par un incendie, mais c'est aussi le cas, et on l'oublie parfois, des zones de végétation comme les champs et les prairies. Pour autant, le pourtour méditerranéen, le sud-ouest, présente un risque de départ de feu qui est plus élevé, notamment en raison des sécheresses qui sont plus fréquentes et surtout plus intenses. Avec le changement climatique, cependant, davantage de départements seront concernés par le risque dans le futur.
1: Quelques automatismes maintenant à bien avoir en tête.
2: Si on est fumeur, il faut jeter ses mégots dans un cendrier. Et il existe des cendriers portatifs. Si on organise un barbecue, le bon réflexe, c'est de faire le barbecue chez soi ou dans un espace qui est aménagé et surtout loin de toute végétation, puisque les herbes et les broussailles peuvent s'enfoncer. Flammer très facilement. Si on fait du bricolage, de même, il faut faire du bricolage loin des espaces sensibles et de la végétation. Il faut également penser à entretenir et débroussailler son jardin tout au long de l'année. Si on stocke du bois ou des bouteilles de gaz, le bon réflexe, c'est de les éloigner de son habitation et de les stocker dans un abri fermé.
1: En cas de départ de feu, ne tardez pas à prévenir le 112 ou le 18. Et si vous vous retrouvez à proximité d'un feu, écoutez toujours les consignes de sécurité des autorités.
0: Merci Perrine. Nous sommes partenaires de la campagne de lutte contre les départs de feu tout au long de cet été. Nous vous rappelons les bons réflexes à adopter. Aujourd'hui, il y a 48 départements qui sont en vigilance orange pour ce risque incendie. Il y en a même 2 qui sont en rouge, notamment la Haute-Garonne. Notre route se poursuit sur Radio Vinci Autoroute et tout en douceur avec Phil Collins, Groovy Kind of Love.

0: Wayo sur Radio Vinci Autoroute pour terminer le 7-9 de ce jeudi matin. Bienvenue à vous. Nous sommes aujourd'hui le 25 juin, il est 9h.
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2: L'appel du maire de Paris dans l'actualité de ce jeudi matin, Emmanuel Grégoire annonce que la mortalité est en hausse dans la capitale. Tous les indicateurs sont en situation difficile, dit-il, que ce soit les recours au SAMU, les recours aux pompiers, les admissions aux urgences ou les décès. Il demande donc solennellement à chacun d'être prudent. 72 départements sont encore en alerte rouge pour canicule. Le mercure va encore dépasser par endroits aujourd'hui les 40 degrés. 3500 écoles sont fermées ce matin, selon le ministre de l'Éducation nationale. Plus de 10 000 autres adaptent leurs horaires en fermant plus tôt, en déménageant, en s'installant dans des salles des fêtes climatisées, par exemple. Par ailleurs, concernant le brevet, dont l'épreuve de français a lieu demain matin, elle est maintenue, mais des pauses seront organisées et des distributions d'eau auront lieu. Les très mauvaises nouvelles de la dette publique française. Elle a encore augmenté au premier trimestre selon les données publiées à l'instant par l'INSEE. Elle atteint 3 536 millions d'euros. Ça représente un peu plus de 117% du PIB. Le danger reste grand à Biarritz. La falaise dont tout un pan s'est effondré hier soir au niveau de la plage du Miramar est toujours incertaine. L'effondrement a eu lieu dans la soirée. Il y a eu comme un grand coup de tonnerre qui a été entendu dans toute la ville. Le corps d'une plongeuse a été retrouvé. Un autre plongeur est lui toujours porté disparu. Les États-Unis envoient des secouristes au Venezuela, annonce quelques heures seulement après que deux puissants séismes ont frappé le pays, séismes de magnitude 7,2 et 7,5. Le bilan pourrait être extrêmement lourd puisque de nombreux immeubles se sont effondrés dans la capitale Caracas et une région située à proximité a été particulièrement touchée. L'état d'urgence a été décrété. On passe au sport et au football.
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2: Et 9 des 32 équipes qui seront qualifiées pour les 32e de finale sont maintenant connues. Le Canada, le Maroc ou l'Afrique du Sud ont notamment décroché leur billet ces dernières heures. 6 nouveaux matchs sont programmés ce soir et la nuit prochaine, notamment un duel entre l'Allemagne et l'Équateur et deux rencontres assez incertaines, Japon-Suède à 1h et Australie-Paraguay à 4h du matin. Pour l'instant, il est 9h02. Vous connaissez maintenant les grands titres de ce jeudi 25 juin. On passe tout de suite à la météo.
0: Merci Francine, à tout à l'heure avec ces chiffres à retenir aujourd'hui. 72 départements en vigilance rouge pour la canicule. C'est trois quarts de la France métropolitaine, dont certains départements où vous vous trouvez peut-être actuellement, Loire, Puy-de-Dôme et puis plus au sud, la Haute-Garonne. Haute-Garonne, surveillée aussi de très près pour le risque incendie. C'est rouge aujourd'hui sur ce département. 48 départements sont en vigilance orange pour ce risque d'incendie. Et puis 14 départements dans le sud-est, principalement Provence-Alpes, Côte d'Azur et Languedoc-Roussillon, une partie d'Auvergne-Rhône-Alpes aussi en orange pour la canicule. Bref, une carte teintée de rouge, d'orange, avec le soleil, la chaleur qui domine encore, des orages sur les reliefs et puis des orages assez conséquents qui arrivent sur la façade atlantique où en fin d'après-midi, plusieurs départements passeront en vigilance orange-orage cette fois-ci et les températures qui commencent à bien baisser sur le Pays Basque. On perd jusqu'à 12 degrés aujourd'hui à Biarritz par exemple. Ailleurs, on reste au-dessus de 30 degrés, 31 à 35 autour de la Méditerranée, 38 à 42 entre la vallée du Rhône et l'Auvergne.
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0: 9h04, il y a encore quelques retenues qui vous concernent ce matin, notamment autour de la région lyonnaise. Et puis j'ai des obstacles aussi à vous signaler, un trafic parfois dense encore. Vous restez concentrés sur tout ce qui se passe autour de vous. Face à la chaleur, n'hésitez pas à marquer des pauses beaucoup plus régulièrement sur les aires de repos, mais surtout les grandes aires de service où il y a des bâtiments climatisés. Vous avez choisi peut-être de rouler tôt ce matin, vous avez bien fait parce que les températures seront encore très élevées aujourd'hui. Vigilance orange sur le sud-est du pays face à la canicule et même rouge sur les trois quarts du pays. Loire, Puy-de-Dôme et Haute-Garonne sont concernés notamment par cette vigilance. Donc beaucoup de chaleur et encore beaucoup de monde du côté de Lyon à l'est de la ville. Sur la 46, il faut encore compter environ un quart d'heure pour traverser les retenues en direction de Lyon. C'est chargé de part et d'autre du tunnel de Fourvière au centre de la ville et puis le long du Rhône sur l'autoroute A7. Direction beaucoup plus au sud maintenant, Montpellier. Là aussi, hein, il y a quelques retenues sur l'A709 dans les différentes sorties qui desservent la ville de Montpellier. Et puis, je fais un point avec vous aussi sur un râteau tombé le long des voies de l'autoroute A9 et l'intervention d'Yvan, qui est patrouilleur dans ce secteur, qui est en train de ramasser pour évacuer cet obstacle 13 km après la ville de Sète, sortie numéro 33 de l'A9 en direction de Toulouse et de Barcelone. Bonne route à tous, bon courage avec la chaleur et puis très belle matinée.
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matinée. Merci de faire la route avec nous sur Radio Vinci Autoroute ce jeudi. Nous sommes aujourd'hui le 25 juin et dans l'ensemble, ça se passe bien pour vous sur la route. Le trafic est encore dense du côté de Lyon. Il y a encore quelques retenues dont je vous parlerai dans le point trafic. Un peu de swing tout à l'heure avec Charlotte Latour et ses invités dans Tempo 110. Ce sera aux alentours de 9h35. Pour l'instant, on repart avec le nouveau titre.

0: matinée avec Radio Vinci Autoroute et avec vos conditions de circulation qui arrivent dans quelques secondes.
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0: Il est un peu plus de 9h15, la chaleur est de plus en plus présente. Aujourd'hui, 72 départements sont en vigilance rouge canicule, dont la Haute-Garonne qui est aussi en vigilance rouge face au risque d'incendie. Vigilance canicule rouge pour le Puy-de-Dôme et pour la Loire. 14 autres départements sont en vigilance orange sur la région Auvergne-Rhône-Alpes et en Provence-Alpes-Côte d'Azur. Donc beaucoup de chaleur encore aujourd'hui. Pensez à toujours avoir de l'eau dans votre véhicule. Côté trafic, ça roule plutôt bien, même s'il y a encore quelques retenues qui vont vous concerner à Lyon, notamment sur la 46 contournement est de la ville, le long du Rhône, de part et d'autre du tunnel de Fourvière. Comptez 10 à 15 minutes pour traverser ces différentes difficultés. Et puis un trafic également encore chargé du côté de Montpellier sur la 709 dans les différentes sorties, la numéro 29, la numéro 30, toujours très empruntée hein, pour rejoindre le centre de Montpellier ou carrément la route des plages. En tout cas, vous êtes nombreux et il y a encore quelques ralentissements, mais dans l'ensemble, là, encore une fois, pas de grosses difficultés. Bonne route à tous et bon jeudi. Voici Mehdi sur Radio Vinci Autoroute.

0: 9h21, très belle matinée avec nous à Radio Vinci Autoroute pour vous accompagner tout au long de cet été, tout au long de l'année. L'infotrafic à retrouver avant de prendre la route sur notre site radiovinciautoroute.com. Notre appli également, elle est totalement gratuite. Vous y découvrez aussi de très nombreux contenus. Moi, je reviens à l'infotrafic dès que nécessaire, puis dans un point complet à 9h30. C'est encore un petit peu chargé à Lyon, à Nîmes ou encore à Montpellier et sur les entraîneurs de Marseille. Mais dans l'ensemble, ça roule vraiment bien pour vous en cette matinée.
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0: Deux infos à vous donner pour la nuit prochaine dans la région de Nîmes entre 22h et 5h du matin. Garon, la sortie numéro 2 de la 54 sera fermée et dans les deux sens pour des travaux de fauchage. Et puis entre Orange et Montélimar sur l'autoroute A7 à partir de 22h ou plus tard jusqu'à 6h du matin. Bolène, la sortie 19 sera fermée dans les deux sens pour là aussi des travaux de fauchage qui sont prévus.
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0: On repart en musique dans un instant avec Disease, son nouveau titre Try, Try, Try. Il y aura également Erika Badou.
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0: matinée, excellente route, Radio Vinci Autoroute et vos conditions de circulation qui arrivent dans quelques secondes à nouveau point complet.
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0: 9h30, nouveau point complet sur vos conditions de circulation, complet mais assez rapide hein, parce que ça se passe bien. C'est encore un peu chargé du côté de Montpellier sur la 709. Il y a encore quelques retenues également et un trafic dense à Nîmes sur les entrées nord à Marseille au niveau de Rognac lorsque vous quittez le réseau Vinci Autoroute. Et puis beaucoup plus au nord du côté de Lyon, encore 10-15 minutes hein, pour traverser les quelques retenues à l'est de Lyon et puis au centre avant et dans le tunnel de Fourvière en direction du sud. Et c'est tout hein, côté trafic. Ça se passe donc plutôt bien pour vous. Beaucoup de chaleur encore au menu de cette journée avec 72 départements qui sont en vigilance rouge canicule. Il y en a 14 qui sont en vigilance orange, dont une partie d'Auvergne-Rhône-Alpes et de Provence-Alpes-Côte d'Azur. Hein, toute la vallée du Rhône. Attention donc à la chaleur. Ne vous laissez pas surprendre par cette chaleur qui nous concerne depuis plusieurs jours. Et attention au manque d'eau dans la voiture. Il est important d'avoir toujours une bouteille d'eau, au moins une bouteille d'eau, une gourde par personne hein, dans votre véhicule, et si elles sont vides, eh bien n'hésitez pas à arrêtez-vous sur les aires de repos, les grandes aires de service. Le risque incendie est également très élevé, 48 départements sont en vigilance orange pour ce risque d'incendie, 2 sont en rouge, notamment la Haute-Garonne. Risque incendie partout, hein, même autour d'un simple barbecue. N'oubliez pas, une flamme mal maîtrisée peut tout embraser en 10 minutes. Un feu peut parcourir 1 km et atteindre et champs, habitations. Alors organisez vos barbecues chez vous, dans un espace aménagé, loin de la végétation et jamais en forêt. Et vous retrouvez tous les bons réflexes à avoir sur le site feu-forêt.gouv.fr.
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0: Dans un instant, vous allez découvrir des artistes qui ne se prennent pas au sérieux et nous plongent dans un univers burlesque. Les Pupini Sisters sortent un album aux airs de fête. Leur trio vocal s'inspire des Andrews Sisters, typique des années 40, 50. Et les Pupini Sisters sont dans Tempo 110, juste après Jacques Dutronc. Voici les

0: 35. Très belle matinée avec nous sur Radio Vinci Autoroute. Bon courage dans les bouchons, toujours d'actualité à Lyon, notamment sur l'A46, hein, où la circulation reste bien chargée en cette matinée de jeudi. Retour de l'infotrafic dès que nécessaire, puis dans une dizaine de minutes pour un point complet. Maintenant, un trio vocal féminin au look rétro et glamour. Les très British Puppini Sisters publient un album anniversaire entre compositions originales et nombreuses reprises piochées chez les Beach Boys, Bonnie Tyler ou encore Dalida. Voici Tempo 110 avec Charlotte Latour.
1: 110 secondes avec trois copines de conservatoire. Elles ont étudié le jazz et pratiqué le chant choral à Londres. Les Puppini Sisters ont sorti leur premier album d'harmonie vocale en 2006. Énorme succès à l'époque. 20 ans plus tard, elles sortent un album anniversaire. Il y a la blonde Kate, la voix la plus grave, la comédienne du groupe, adepte de la dérision et du second degré, la rousse, Rosanna, la voix la plus aiguë, femme fatale du trio, à la fois chic et sexy, et entre les deux, la brune, Marcella, la plus excentrique. C'est elle qui nous dit ce qui leur plaît le plus dans les années 40-50 qu'elles incarnent.
2: La mode, clairement, parce qu'elle ouvre une palette de créativité dingue. Et bien sûr, le son du jazz de cette période. Le hot jazz, les big bands, c'est tellement entraînant qu'on peut vraiment s'amuser avec. Il ne s'agit pas de laisser de côté les choses tristes de l'époque, mais plutôt d'essayer de mettre en avant les plus positives. On adore s'amuser en musique, revisiter des chansons de façon légère. Mais attention, on travaille notre musique très sérieusement. Et quand on chante en harmonie, il n'y a pas de « je ». Tout se conjugue avec « nous ». C'est ce qui fait la magie de notre trio. C'est un peu comme fêter nos 20 ans de mariage et fêter notre envie incroyable de continuer ensemble. On voulait donc donner un ton très joyeux à cet album. Certaines chansons sont un peu fofolles, d'autres poignantes, il y a un peu de tout, comme dans la vie quoi.
1: The birthday party, c'est le

0: Nouvel album des Papini Sisters.
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2: Retour de la musique dans un instant. Teddy Swims ou encore Mom avec Midnight. C'est Alive sur Radio Vinci Autoroute.
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1: 9h45, quelques retenues encore, un peu de patience du côté de Lyon. La circulation reste en effet bien chargée sur la 46 en direction des Alpes et de Paris. Vous allez compter 10-15 minutes encore pour traverser les retenues. C'est également chargé au centre de Lyon, au niveau du tunnel de Fourvière, en particulier en direction du sud. Là, on est sur un peu plus d'un quart d'heure encore pour traverser les retenues avant et dans le tunnel en direction de Vienne, de Valence ou de Marseille. Mais mise à part ces quelques retenues, dans l'ensemble, ça roule vraiment bien pour vous en cette matinée de jeudi sur la région Auvergne-Rhône-Alpes, sur l'ouest de la Provence, mais également côté Occitanie. On ajoute bien sûr les mauvaises conditions météo, la chaleur d'actualité encore aujourd'hui. 72 départements en vigilance rouge, donc les trois quarts de la France métropolitaine, dont Loire, Puy-de-Dôme et Haute-Garonne, où vous êtes peut-être actuellement. À noter qu'il y a aussi 14 départements qui sont en vigilance orange pour cette même canicule. Il est important de vous arrêter régulièrement à l'ombre si possible, bien sûr, et de boire, même si vous ne ressentez pas forcément la soif. Il est important de bien vous hydrater. Et puis attention à la clim, elle est bien sûr recommandée si vous n'en avez pas aéré régulièrement l'habitacle de votre véhicule. Voici Macy Gray sur Radio Vinci Autoroute.

Serge avec la fille sur Radio Vinci Autoroute en cette matinée de jeudi. Les 9h53, ça roule plutôt bien. Il y a encore, cela dit, quelques retenues du côté de Lyon sur la 46, hein, notamment toujours bien chargé. Ce contournement est de la ville, on en reparlera dans le point trafic. Après les informations de 10h, on reparlera évidemment de la chaleur, de la météo. Et puis on poursuit notre route ensemble et en musique avec Kimber Rose dans un instant. Et puis Florent Motte, voici Je ne sais pas sur Radio Vinci Autoroute.

0: matinée avec nous à Radio Vinci Autoroute. Et si vous êtes au nord de Saint-Étienne, sur l'autoroute A72, vous approchez de Saint-Étienne. Attention à un morceau de tôle sur les voies de l'autoroute A72. C'est à la hauteur du kilomètre 105 après avoir passé Feur. La sortie numéro 6. Retour de l'infotrafic dans un instant. 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
2: 100 millions de personnes en Europe subiront aujourd'hui des températures au-dessus de 35 degrés. Pour la France, jeudi pourrait être le pic de la canicule avec 72 départements en alerte rouge, toujours ce matin, et 10 départements de l'Ouest en alerte orange pour orage à partir de 16h. Les écoles doivent s'adapter. 10 000 établissements ferment plus tôt aujourd'hui ou ont déménagé dans des lieux plus frais. 3 500 écoles sont même fermées. Un répit arrive toutefois par l'Ouest avec une petite baisse des températures dès ce soir sur une dizaine de départements qui quitteront la vigilance rouge à minuit. Le risque d'incendie est lui aussi élevé, voire très élevé pour 2 départements qui atteignent aujourd'hui le niveau de risque maximal pour la première fois de l'année. Il s'agit de la Haute-Garonne et des Deux-Sèvres. Selon le ministère de la Transition écologique, 73 départements connaissent en ce moment des restrictions partielles ou totales en matière d'utilisation d'eau. L'autre actualité du jour, c'est ce double séisme survenu cette nuit au Venezuela, le plus puissant enregistré dans le pays depuis 1900. Les premières images de la capitale Caracas laissent entrevoir le chaos qui règne sur place. Plusieurs bâtiments se sont effondrés, parmi eux un immeuble de 22 étages. L'ambassade de France est touchée. La présidente par intérim a aussitôt décrété l'état d'urgence. Elle parle d'une 30aine de morts et de 700 blessés, tout en avouant n'avoir aucune nouvelle de la région la plus touchée, l'état de la Guerra. Un sommet franco-italien aujourd'hui. Emmanuel Macron et Giorgia Meloni vont se retrouver à Antibes. Ce tête-à-tête sera une première pour tous les deux, mais la rencontre sera expéditive. Elle ne devrait durer que quelques heures avec des entretiens, des signatures d'accords, une conférence de presse et un dîner de travail. Un dernier mot de sport et de football.
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2: Et le tableau final de la Coupe du Monde commence à s'écrire. 9 des 32 équipes qualifiées pour les 16e de finale sont maintenant connues et une première affiche est dévoilée. Il s'agira de Canada-Afrique du Sud après la qualification hier soir des deux pays. 6 nouvelles rencontres des groupes D, E et F auront lieu ce soir et la nuit prochaine. À suivre notamment des 22h Curaçao, Côte d'Ivoire et Équateur, Allemagne. Il est 10h02, l'heure de clore ce flash. Dans une heure, c'est Sébastien Date qui vous informera. Tout de suite, c'est la météo.
4: Merci beaucoup Francine. Surtout le sud-est de la France, la chaleur sera une fois de plus écrasante sous un soleil de plomb. Je vous rappelle, il y a 72 départements en vigilance rouge pour canicule. D'autres sont à la fois en vigilance orange pour canicule et pour orage. On refera le détail. Côté météo des forêts, vous pouvez vous en douter, avec de telles conditions météo, les forêts sont malmenées, avec un risque jugé très élevé de départ de feu selon la météo des forêts. Dans les départements de la Haute-Garonne et des Deux-Sèvres, ce sera une vigilance élevée, vigilance orange, donc pour tout le pourtour méditerranéen. Les bons gestes à adopter sont à retrouver sur feu-forêt.gouv.fr. Côté température, pas sans trop de surprises, on est largement au-dessus des 30 degrés pour cet après-midi, avec 32 du côté de Marseille, 33 à Montpellier, 35 à Perpignan, 39 à Montélimar, 40 degrés à Lyon, et on ira taquiner les 42 degrés du côté de Clermont-Ferrand, avec encore ce mot d'ordre, éviter de sortir aux heures les plus chaudes.
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4: 10h passé de 3 minutes, une fin de matinée tout à fait traditionnelle sur les grands axes que vous empruntez, notamment du côté de la région lyonnaise, avec du monde sur le contournement est de Lyon, l'autoroute A46 pour vous qui circulez en direction de Paris, de Strasbourg, quelques minutes supplémentaires comme ça arrive assez régulièrement dans ce secteur. Et puis si vous faites le trajet du côté de la région de Lyon, mais au-delà du réseau Vinci Autoroute, sur le secteur au nord de la ville, sur la métropolitaine 7, vous roulez en direction de Marseille, vous avez l'intention de rentrer dans le tunnel sous Fourvière, sachez qu'un véhicule et en panne juste à l'entrée du tunnel sous Fourvière. Il va falloir donc bien lever le pied à l'approche du secteur de Dardilly. Vous comptez un bon quart d'heure d'attente avant de rentrer dans le dit tunnel. Vous qui faites le trajet ailleurs en région Auvergne-Rhône-Alpes, donc la présence de départements en vigilance orange pour canicule, mais aussi en vigilance rouge, notamment le département du Puy-de-Dôme. Donc il va falloir continuer de s'hydrater très très régulièrement. N'attendez pas d'avoir soif avant de boire un petit peu d'eau. Entre Lyon et la Méditerranée, donc l'autoroute A7, ça se passe dans semble plutôt bien, pas de difficulté particulière à vous transmettre. On va se rapprocher simplement de la bifurcation à Aix-en-Provence entre l'autoroute A8 et l'autoroute A51. Vous qui avez passé le secteur d'Aix-en-Provence et qui roulez en direction d'Avignon et de Lyon sur les derniers kilomètres de cette autoroute A8, sachez qu'un animal mort se trouverait sur la voie la plus à gauche, c'est au kilomètre 11. Côté Languedoc et Roussillon, rien à signaler pour l'instant, les voyants sont tous au vert.
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La musique de Dua Lipa, c'était Levitating sur le 107.7. Je souhaite une excellente route, une bonne matinée. Bonjour à tous, je suis Quentin, votre nouveau copilote pour vous accompagner jusqu'en milieu d'après-midi dans le sud-est du pays avec toujours donc cette chaleur écrasante, accablante. Pensez à vous arrêter régulièrement sur les aires de service qui sont équipées de bâtiments climatisés qui pourront vous permettre de soulager un petit peu votre corps si votre véhicule n'a pas une clim qui est très très performante. Ou alors pire, si vous n'avez pas de climatisation, n'hésitez pas, c'est la bonne astuce pour que votre voyage se passe le mieux possible. Une petite info à vous transmettre pour vous qui circulez sur l'autoroute tout juste à l'est de Clermont-Ferrand. Alors c'est pas la 89, c'est la 711. C'est cette courte autoroute entre le péage des Martres d'Artière et le sud de Clermont-Ferrand, le quartier du Brézet pour être tout à fait précis. Si vous passez dans le secteur entre Pont du Château, la sortie numéro 1.4 et le péage des Martres d'Artière, notez qu'au kilomètre 7, un piéton aurait été aperçu près des voies de circulation. On en reparlera dans le prochain point complet sur le trafic qui arrivera dans un instant. Ce sera juste après la musique des Foreigner. Nous écouterons un très joli titre de leur part, c'est Waiting for a Girl Like You, juste après une nouveauté que vous avez forcément entendue sur les réseaux sociaux. Voici maintenant Lisa, le petit pêcheur.

0: Les souvenirs, les foreigners, waiting for a girl like you. Si vous attendez l'info trafic, ne bougez pas, c'est dans 30 secondes.
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0: 10h17, un nouveau tour d'horizon de vos conditions de circulation, trafic qui reste dans l'ensemble très calme, sauf du côté de la région lyonnaise. On va jeter un œil dans un instant à cette situation. Je vous retrouve tout d'abord du côté de l'Auvergne avec très rapidement ce piéton qui aurait été aperçu près des voies de circulation. Ça vous concerne sur l'A711, une autoroute, courte autoroute entre le secteur du pont du péage des Martres d'Artières et le secteur du sud de Clermont-Ferrand, dans un sens comme dans l'autre. Cette info vous concerne, il s'agit ni plus ni moins que d'un piéton qui marche près des voies de circulation aux abords du kilomètre 7. Je vous rappelle que le département du Puy-de-Dôme fait partie des 72 départements placés en vigilance rouge pour canicule, au même titre que d'autres départements que vous allez emprunter avec nous sur le réseau dans le sud-est du pays, qui sont en vigilance orange pour cette même canicule. Hydratez-vous régulièrement. Du côté de Lyon, au-delà du réseau Vinci Autoroute du Monde, à l'entrée du tunnel sous Fourvière en direction de Marseille, quelques 10 minutes, un quart d'heure de patience selon les estimations pour passer l'entrée du tunnel sous Fourvière. Il faut dire qu'il y a un véhicule en panne d'après les informations du centre de gestion du trafic de Lyon. Et puis si vous faites le trajet sur le réseau Vinci Autoroute sur le contournement est de Lyon, la 46 direction Paris et Strasbourg, toujours les quelques petites minutes traditionnelles pour rouler en direction donc de l'est lyonnais. Si vous faites le trajet ailleurs, pas beaucoup d'événements à vous indiquer. Simplement, si vous nous écoutez dans les Bouches-du-Rhône, tout juste au nord de Marseille, si vous êtes sur le réseau secondaire et que vous souhaitez prendre l'autoroute A8 en direction d'Aix et de Nice, notez que l'entrée pour la phare Les Oliviers vous est interdite, tout simplement parce que les pompiers sont en train d'intervenir dans cette zone. Voilà pour l'essentiel à retenir. Sinon, ailleurs, je n'ai pour le moment rien d'autre à vous indiquer. L'agenda des sorties arrive dans quelques minutes pour ce dernier week-end de juin. Direction l'aventure avec le festival What a Trip à Montpellier en partenariat avec le 107.7. Au programme également de la musique avec André Manoukian en Provence et du cirque à Saint-Etienne. Rendez-vous juste après la musique de Kali.
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1: La musique de Kelly, comme j'étais en vie. Passez une excellente route avec nous. Des conditions de circulation qui restent dans l'ensemble relativement calmes à cette heure-ci, sauf du côté de la région lyonnaise. On va surveiller l'évolution de la situation comme d'habitude. Et puis, si vous êtes à l'approche de Marseille, par exemple, il peut y avoir de légers ralentissements comme on en connaît assez régulièrement, notamment du côté de Vitrolles. Voilà pour cette tendance à cette heure-ci. Évidemment, la chaleur qui continue de nous écraser un peu toutes et tous. Pensez à bien vous hydrater régulièrement, à marquer la pause ici. Vous faites la pause, faites-le à l'ombre dans la mesure du possible s'il reste des places disponibles. Je vous propose tout de suite l'agenda des sorties, la première partie, et pour commencer, direction le voyage avec des aventuriers et leurs récits. Pas besoin de partir loin pour s'évader, direction le centre-ville de Montpellier pour le festival What a Trip qui célèbre ses 10 ans et qui met en avant les récits d'aventuriers au travers des films qu'ils produisent. Romain Tarusson est le fondateur et délégué général du festival.
2: L'objectif du festival, c'est de montrer que n'importe qui, en fait, peut demain partir et créer sa propre aventure. Parmi les intervenants, beaucoup sont des personnes qui étaient comme vous et moi et du coup, jour au lendemain, ont décidé soit de faire le tour du monde en vélo, soit de faire le tour du monde à la voile, soit de partir seul dans un pays pendant quelques semaines ou quelques mois. On peut aussi avoir des professionnels, donc des scientifiques, etc., qui viennent présenter. Donc l'objectif du festival, c'est véritablement ça, de montrer un petit peu tout l'éventail des possibilités pour montrer aux festivaliers que oui, l'aventure, oui, le voyage sont pas forcément et ne sont pas réservés à une élite.
1: What a Trip, c'est en ce moment et jusqu'à dimanche à Montpellier, en partenariat avec Radio Vinci Autoroute. Vous y accédez par les différentes sorties de l'A709, l'axe de desserte de la ville. Ce week-end, profitez de 5 concerts de piano à l'occasion du festival Les Beaux Pianos au Beau de Provence, près d'Arles, depuis 3 ans. Initié par le pianiste André Manoukian, ce festival se déroule dans les célèbres carrières de lumière. Des duos classiques, mais aussi des musiques du monde sont à l'honneur. Cubaines ou même indiennes sont au programme de cette nouvelle édition. Enfin, à Saint-Étienne et dans les communes aux alentours, le festival Les Sept Collines se poursuit jusqu'au 8 juillet et présente des spectacles vivants entre musique, théâtre, mais surtout du cirque, avec même quelques spectacles très clownesques, comme ce dimanche, Frigo, proposé par la compagnie Dis Bonjour à la Dame. Vous suivrez les aventures d'un personnage très rêveur qui a une ambition, décoller à bord d'un réfrigérateur transformé en fusée. À propos de véhicules insolites, je vous retrouve tout à l'heure et nous irons au salon du véhicule d'aventure tout près de Clermont-Ferrand.
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1: On se retrouve donc après l'info trafic pour la seconde partie de votre agenda des sorties. D'ici là, la musique, celle de Milky Chance avec Synchronize pour la suite de votre route. Ça arrive dans un instant.
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1: Et à 10h, passé de 31 minutes, un nouveau tour d'horizon de vos conditions de circulation, un trafic qui s'écoule dans l'ensemble plutôt bien, toujours sous cette chaleur écrasante. 72 départements placés en vigilance orange et rouge, surtout par Météo France, dont le département du Puy-de-Dôme que vous allez peut-être traverser si vous circulez sur l'autoroute A89, mais aussi sur l'autoroute A711. C'est l'autoroute qui fait la liaison entre le péage des Martres-d'Artières et le sud de Clermont-Ferrand, et ça peut vous être utile si vous prenez la direction de Montpellier en allant chercher la 75. Quoi qu'il en soit, si vous êtes dans le secteur de Pont du Château, la sortie numéro 1.4, juste à proximité de cet échangeur, un piéton aurait été aperçu près des voies de circulation. C'est une info qui vous concerne dans les deux sens, le piéton pouvant à tout instant avoir la mauvaise idée de traverser l'ensemble des voies. On va se retrouver toujours sur une zone entre Clermont-Ferrand et Lyon, sur l'autoroute A89 cette fois, avec vous qui circulez sur cet axe en direction de Lyon, avec à nouveau un obstacle à vous indiquer, cette fois-ci sur la voie de gauche. Ça se passe au kilomètre 516, soit quelques 5 km après Tarare Centre Sortie qui porte le numéro 34. À Lyon, la situation reste toujours la même, du monde à l'entrée du tunnel sous Fourvière en direction de Marseille. Ici, vous approchez par la métropolitaine 6 de l'entrée nord du tunnel, et puis si vous êtes plutôt sur le contournement est de Lyon, l'autoroute A46 direction Paris et Strasbourg, quelques minutes supplémentaires à partir de Vénissieux, la sortie numéro 14, pour

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1: Et dans un instant, la seconde partie de votre agenda des sorties, au programme cette fois de l'évasion avec le salon du véhicule d'aventure en Auvergne, du théâtre avec François Morel au château de Grignan et une plongée dans l'histoire à Bagnoul-sur-Mer. Rendez-vous juste après. Encore un peu de musique, celle de Shaggy. C'était non, pas lui, it wasn't me.
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0: 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La musique de Shaggy, It Wasn't Me. Mathis Bontou de la rédaction nous a rejoint. Mathis, la tendance du trafic à cette heure-ci, comment ça se passe sur notre réseau?
1: Eh bien, c'est plutôt calme, du coup, à Lyon. Il fait toujours aussi chaud, hein, par contre, dans la région lyonnaise et partout en France.
0: Merci beaucoup Mathis, et la suite du programme, je vous laisse nous l'annoncer.
1: La suite du programme, c'est place à la seconde partie de votre agenda des sorties. Quant à la chaise, cette fois les amateurs d'évasion vont être servis avec un salon en Auvergne.
2: Et ces taches souvent vont être nervurées. Et ces nervures vont faire penser en fait dendrites, dendrites.
0: Le salon du véhicule d'aventure fait son retour pour une 8e édition tout près de Clermont-Ferrand. Au programme, toujours des véhicules aménagés pour aller à l'autre bout du monde et avec parfois des véhicules quasiment du quotidien. Jackie Collin est l'organisateur du salon.
3: On va avoir la famille Duster, vous savez les véhicules de la marque Renault.

0: On fait le Duster Camp 2026 qui va regrouper une trentaine de dusters, sont des dusters de particuliers qui vont venir exposer pour voir comment on peut équiper ce type de véhicule. Généralement, ils suppriment la banquette arrière dans le Duster pour pouvoir mettre par la porte arrière tout un tas d'aménagements où on peut avoir toute une formule pour pouvoir faire à manger. Et puis autrement, ils sont souvent équipés maintenant sur la galerie d'une tente de toit qui permet de dormir à deux personnes.
1: Le salon du véhicule d'aventure en partenariat avec Radio Vinci Autoroute, c'est ce week-end au Martre d'Artières, tout près de Clermont-Ferrand. On y accède par la 89, sortie Le Zoo en arrivant de Lyon, ou bien Gerza en arrivant par la 71. Dans la Drôme provençale, le château de Grignan, près de Montélimar, accueille jusqu'au 22 août, à l'occasion des fêtes nocturnes, une pièce de Molière, L'école des femmes. À l'affiche, pour clamer ce texte tout en vers, un célèbre comédien, François Morel, dans une mise en scène spécialement étudiée pour ce décor que l'on appelle le Petit Versailles de la Drôme. Enfin, au sud de Perpignan, à Bagnoul-sur-Mer, participez à une journée qui va vous entraîner en 1793 pour commémorer la bataille du col de Bagnouls, ou plus précisément la réconciliation des Catalans qui a suivi. Tout au long de la journée, vous êtes invité à vous costumer comme à la fin du XVIIIe siècle et rejoindre près de 300 participants à cette incroyable aventure où vous assisterez à l'arrivée des bénévoles en barque traditionnelle avant de suivre des spectacles, concerts parmi tant d'autres animations. Je vous souhaite un très très bon week-end.
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1: Et alors Mathis, pour la suite du programme, la musique qui attend nos auditeurs, qu'est-ce que vous nous proposez côté playlist ?
3: Écoutez playlist, on retrouve Vanessa Paradis avec Les épines du cœur sur 107.7.
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1: 10h passées de 44 minutes, hein, trafic qui reste en grande majorité fluide, mais je vous le rappelle, toujours sous cette chaleur écrasante, pensez à bien vous hydrater régulièrement. Je vous rappelle que vous trouvez des points d'eau, hein, sur toutes les aires de repos, sur toutes les aires de service. Pensez à prendre avec vous de l'eau en quantité suffisante pour toutes les personnes qui sont à bord de la voiture. Croyez-en notre expérience, se retrouver à l'arrêt sur l'autoroute, ça peut arriver à n'importe quel moment. Pour l'instant, je vous le dis, le trafic est fluide, sauf du côté de la région lyonnaise, avec quelques ralentissements du côté du contournement est de Lyon, la 46 ou encore le tunnel sous Fourvière en direction de Marseille. Au-delà du réseau Vinci Autoroute sur la métropolitaine 6, comptez encore une petite dizaine de minutes pour traverser l'entrée de ce tunnel en direction de Marseille. Sinon ailleurs, ça se passe donc dans l'ensemble plutôt bien. On va garder un œil simplement sur la présence d'un seul événement à vous indiquer à cette heure-ci, avec, au moment où je vous parle, donc toujours d'un événement dans l'entrée de Lafare-les-Oliviers dans les Bouches-du-Rhône. Ça se passe plutôt pour vous qui êtes sur le réseau secondaire, mais sachez que l'entrée Lafare-les-Oliviers vous est interdite en raison d'un accident sur le réseau secondaire à proximité. Les services de l'autoroute et les pompiers sont sur place pour intervenir. Une dernière info qui me parvient à l'instant même, et je vais vous retrouver, vous qui faites le trajet sur l'autoroute A9 le long du golfe du Lion, vous qui circulez en direction de Montpellier et de Lyon, 14 km après la sortie pour la ville de Sète, sortie numéro 33 au kilomètre 109. Sachez qu'un véhicule de l'autoroute est en intervention. Pensez à bien respecter le corridor de sécurité. Et le trajet se poursuit en musique avec une nouveauté dans notre playlist Jungle. Ça arrive avec Carry On dans un instant, juste après Soprano. Mmh.

Merci d'avoir choisi Radio Vinci Autoroute. L'infotrafic revient dans quelques instants. C'est très calme en ce début de journée. Je vous propose de continuer la route ensemble et en musique avec Capital Cities. Juste après un bon grand classique signé George Michael. Voici Outside sur Radio Vinci Autoroute.

0: La musique de Capital City, c'était Safe and Sound à l'instant sur le 107.7. Je vous souhaite une excellente route. Merci de votre fidélité. 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
2: Bonjour à tous, à la une, la chaleur encore et toujours. 72 départements sont en alerte rouge, canicule, pratiquement tout le pays à l'exception du pourtour méditerranéen et de la vallée du Rhône. Au lendemain de la journée la plus chaude jamais enregistrée en France, Météo France annonce encore des températures qui dépasseront les 40 degrés localement cet après-midi. Le ministre de l'Éducation nationale dénombre 13 500 écoles fermées ou avec des aménagements d'horaires aujourd'hui. La bonne nouvelle, c'est qu'en fin de journée, tous les départements qui bordent l'Atlantique sortiront de la vigilance rouge. Mais attention, la baisse des températures s'accompagnera d'orages localement très violents, comme hier soir en Charente. Prudence aussi au risque de départ de feu en raison de ce thermomètre toujours au plus haut. Sachez d'ailleurs que les Deux-Sèvres et la Haute-Garonne ont été placés en danger très élevé pour les incendies. L'actualité de ce jeudi 25 juin, c'est aussi ce double séisme de magnitude 7,2 et 7,5 survenu cette nuit au Venezuela. La capitale Caracas a été durement touchée. Plusieurs bâtiments se sont effondrés, parmi lesquels un immeuble de 22 étages et l'ambassade de France. Le dernier bilan très provisoire fait état d'au moins 32 morts et plus de 700 blessés. L'Europe se dit prête à apporter son aide. Dans le reste de l'actu, le corps sans vie d'une femme a été découvert par les secours après l'éboulement dans la mer d'un vaste pan de falaise près du phare de Biarritz dans les Pyrénées-Atlantiques. Les recherches ont été temporairement interrompues hier soir alors qu'un plongeur reste porté disparu. On passe au foot.
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2: La Coupe du Monde avec la suite de la troisième et dernière journée des phases de poule à 22h. L'Équateur défiera l'Allemagne et Curaçao sera opposé à la Côte d'Ivoire. À suivre ensuite à 1h du matin, Japon-Suède et Tunisie-Pays-Bas. Enfin à 4h demain matin, la Turquie affrontera les États-Unis et le Paraguay jouera contre l'Australie. Pour rappel, la France de son côté rencontrera la Norvège demain soir à 21h. 11h02, fin de ce flash d'actualité. Restez avec nous pour l'infotrafic, ce sera juste après la météo.
0: La météo, ce sera avec Mathis Bonfou. Mathis, il fait encore chaud aujourd'hui.
4: Eh oui, dans le quart sud-est du pays, un ciel bleu avec du soleil. Côté température, comptez 29 degrés à Marseille, 31 à Arles et Montpellier et Narbonne, 32 à Perpignan. Météo France a placé 72 départements en vigilance rouge canicule et 17 en vigilance orange orage. Vous pouvez dès maintenant retrouver la carte de ces vigilances sur notre site internet radio177.fr. Enfin, je vous rappelle également que le 177 est partenaire de la grande campagne de prévention de feux de forêt lancée par le ministère de la Transition écologique. Pour ce jeudi, les Bouches-du-Rhône, le Gard, le Vaucluse, l'Hérault, l'Aude et les Pyrénées-Orientales sont placés en risque élevé feu de forêt.
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0: À 11h passé de 3 minutes, le trafic à cette heure-ci, c'est le calme plat, sauf du côté de Lyon, avec encore quelques ralentissements à l'entrée du tunnel sous Fourvière, quelques ralentissements également qui peuvent toujours être d'actualité sur le contournement est de Lyon, l'autoroute A46, rien de bien fameux. À cette heure-ci, je vous rappelle que si vous nous écoutez dans les Bouches-du-Rhône, au nord de Marseille, sur le secteur du réseau secondaire, à la conséquence d'un accident sur le réseau secondaire, vous ne pouvez pas accéder à l'autoroute A8 en direction de Nice et d'Aix-en-Provence par l'entrée La Fare-les-Oliviers, entrée qui porte le numéro 28, mais sinon partout ailleurs. Ce sont des voyants au vert, sauf celui de la météo. Mathis nous le disait il y a tout juste quelques instants, vigilance rouge sur 72 départements dont fait partie le Puy-de-Dôme. Ailleurs, ce sera du orange, notamment pour vous qui allez emprunter les départements, traverser les départements de la Loire, du Rhône, toutes ceux de la vallée du Rhône, et puis sur la Côte d'Azur, si vous êtes plutôt du côté Languedoc et Roussillon, vous êtes plutôt épargné par cette vigilance orange, mais notez qu'il faudra continuer de s'hydrater régulièrement. La chaleur, elle, ne s'en va pas.

La musique de Florent Pagny, c'était chanter. Peut-être avez-vous chanté au cours des prochains kilomètres avec nous, hein, dans la voiture, pour chanter au rythme de la playlist du 177. En tout cas, sachez que le trafic est dans l'ensemble plutôt calme. Pas de grosses difficultés le long de votre trajet. Quelques légers bouchons et autres ralentissements du côté de la région lyonnaise sur le contournement est de Lyon. L'autoroute A46 ou encore à l'entrée du tunnel sous Fourvière. C'est vraiment à Lyon que les difficultés se concentrent. Sinon, partout ailleurs, quelques véhicules de l'autoroute en intervention. La plupart du temps, ils vous sont rappelés par les panneaux lumineux au-dessus de l'autoroute. N'oubliez pas l'indispensable corridor de sécurité. La suite du trajet avec Titio Come Along, ce sera juste après la musique d'Hélène Sio. Aussi, bye bye.

0: Un petit tuyau avec Come Along sur le 107.7 Radio. Vinci Autoroute toujours à vos côtés pour vous accompagner. C'est Rod Stewart que nous écouterons dans un instant, juste après vos conditions de circulation qui arrivent dans 30 secondes.
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0: À 11h, passé de 15 minutes, on prend les mêmes et on recommence. Un trafic qui s'écoule dans l'ensemble plutôt bien, sauf quelques ralentissements du côté de Lyon, tout à fait traditionnel à l'entrée du tunnel sous Fourvière en direction de Marseille, sur le réseau géré par la métropole de Lyon, et puis sur le contournement est de Lyon, sa partie gérée par Vinci Autoroute, si vous roulez en direction de Lyon et de Paris et de Strasbourg. Ça se passe avec quelques petites minutes supplémentaires. Je vous rappelle que le département du Puy-de-Dôme fait partie des nombreux départements placés en vigilance rouge pour canicule. Continuez de bien penser à vous hydrater et dans la mesure du possible d'éviter de rouler aux heures les plus chaudes. Ça devrait commencer donc à partir de midi, en début d'après-midi, en termes d'heures les plus chaudes de la journée. Pour le reste de la vallée du Rhône, ça se passe plutôt bien. On va se retrouver maintenant en Occitanie. Je vais vous rejoindre, vous qui circulez dans le secteur de Narbonne sur l'autoroute A9. Vous circulez en direction de Montpellier et de Lyon. Sachez que si vous souhaitez marquer la pause sur l'aire de Narbonne-Vinassin, située après Narbonne-Est, la sortie numéro 37, un véhicule serait tombé en panne dans cette bretelle d'accès à l'aire de service. Prenez toutes les précautions nécessaires. Du côté de Narbonne, Mathis Bontou, il y a aussi une information, mais pour celles et ceux qui nous écoutent, plutôt sur le réseau secondaire.
3: Et sur le réseau secondaire,
0: vous qui donc souhaitez plutôt accéder à l'autoroute, c'est bien ça, un véhicule en panne dans une bretelle d'entrée de l'autoroute.
3: Et les dépanneurs du coup sont sur place, un véhicule en panne dans la région toujours de Narbonne sur la 9 direction l'Espagne, le véhicule en panne avec le dépanneur qui est sur place.
0: Et c'est l'entrée Narbonne Est. Merci beaucoup Mathis Bontou pour cette petite précision. La musique comme promis, celle de Rod Stewart tout de suite.

0: Ah, la musique de Rod Stewart, ça rappelle de bons souvenirs. Un titre plutôt ensoleillé, ça tombe bien, c'est plutôt deux circonstances. Avant de passer à la suite du programme, une petite information à vous transmettre pour vous qui circulez sur l'autoroute A7, vous qui êtes entre Lyon et Valence et qui roulez une bonne quinzaine de kilomètres après le péage de Vienne en direction de Valence et de Marseille. Au kilomètre 20, notez la présence d'obstacles sur les voies de circulation. Les services de l'autoroute sont prévenus et se rendent sur place. Sinon, partout ailleurs, trafic fluide, quelques rares véhicules arrêtés en panne, ça et là, le long de votre trajet, et puis toujours la canicule qui nous accompagne.
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0: L'info en plus avec vous, Mathis, deux zones de travaux à prévoir dans les prochaines heures.
2: Et oui, dans la région de Nîmes, à partir de 22h ce soir et au plus tard jusqu'à 5h du matin, la sortie Garon numéro 2 de l'autoroute A54 sera fermée dans les deux sens pour des travaux de fauchage et entre Orange et Montélimar cette nuit. À partir de 22h et au plus tard jusqu'à 6h du matin, la sortie Bolène numéro 19 de l'autoroute A7 sera fermée dans les deux sens pour effectuer des travaux de fauchage.
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1: Et à 11h, passé de 30 minutes, un nouveau tour d'horizon de vos conditions de circulation. Toujours autant de températures élevées pour cette journée. Département du Puy-de-Dôme qui fait partie des très très nombreux départements placés en vigilance rouge pour canicule. On aura largement l'occasion de vous rappeler tous les bons réflexes tout au long de votre trajet pour essayer de vous épargner de ces fortes chaleurs. Si vous êtes ailleurs la plupart du temps pour départements que vous allez traverser, pour ceux qui nous concernent en région Auvergne-Rhône-Alpes, ce sera de la vigilance orange. Ce sera le même cas pour une bonne partie de la région Provence-Alpes-Côte d'Azur. On va s'intéresser avec vous, Mathis Bantou, à des événements qui vous concernent sur les premiers kilomètres de la vallée du Rhône.
2: Et oui, dans la région de Vienne, sur la 7, au kilomètre 14, un obstacle sur la voie la plus à droite, avec aussi la bande d'arrêt d'urgence. C'est en direction de Marseille. Et aussi, si vous arrivez, c'est 14 et 8 kilomètres après la barrière de péage de Vienne-Roventin. Pareil, en direction de Marseille, sur la 7, au kilomètre 20, un deuxième obstacle sur les voies qui neutralise la voie la plus à droite.
1: Et concernant les autres événements qui sont en train de nous parvenir, je vous propose de rester ensemble en région Auvergne-Rhône-Alpes. On va aller au nord de Saint-Étienne sur l'autoroute A72. Vous roulez en direction de Saint-Étienne, 10 km après la sortie pour Feur. Sortie qui porte le numéro 6, kilomètre 104, des obstacles sur les voies de circulation, une buse sur la voie la plus à gauche, nous dit-on. Et puis, si vous êtes en région Provence-Alpes-Côte d'Azur, retour quelques instants sur les voies de l'autoroute A7 avec vous qui circulez en direction de Marseille, 7 km après avoir passé Orange Sud, sortie numéro 22. Sachez qu'un obstacle se trouverait sur la voie de droite, c'est au kilomètre 178. Et puis je terminerai avec vous, qui nous écoutez dans le secteur des Bouches-du-Rhône, dans le secteur de Salon-de-Provence, vous qui roulez en direction de Marseille, dans la nouvelle entrée de Salon-Nord, entrée numéro 21. Sachez qu'un véhicule serait tombé en panne.
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1: Et dans quelques instants, nous allons retrouver notre fidèle consultant, Maître Éric de Comment, l'automobile et la loi. Ce sera juste après la musique des Bébés Brunes. Quelques petits souvenirs, voici Éclair, Éclair.

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1: La musique des bébés brunes, c'était éclair, éclair à l'instant sur le 107.7. Pas mal de choses le long de votre trajet désormais avec des obstacles sur l'autoroute A7 en direction la plupart du temps de Marseille, mais aussi des véhicules en difficulté dans des points bien singuliers de l'autoroute. On va en reparler dans quelques instants. Et puis une information qui nous est parvenue il y a tout juste quelques instants. Je l'ai pu la donner à certains d'entre vous en région lyonnaise. Je la redonne pour celles et ceux qui viennent tout juste de nous rejoindre. Si vous êtes sur le contournement est de Lyon, la 46 direction Marseille et Saint-Etienne au niveau de la bifurcation dite de Magny. Vous qui roulez en direction du sud, sachez que vous serez amené à apercevoir un véhicule en difficulté sur la voie du milieu, kilomètre 41. Mathis Bontou avec vous, on va parler de la suite du programme avec notamment notre consultant qui arrive.
2: Et oui, dans l'automobile et la loi, nous nous intéressons aujourd'hui aux places situées devant les bornes de recharge. Francine Thomas est en compagnie de notre consultant juridique.
3: Bonjour Maître de Comont.
4: Bonjour à toutes et à tous.
3: Question très simple, peut-on se garer sur les places de stationnement situées devant les bornes de recharge pour véhicules électriques si justement on n'est pas en train de charger? Autrement dit, est-ce que ce sont des places comme les autres?
4: Alors ce ne sont absolument pas des places comme les autres, ce sont des places réservées à la recharge. Attention, pas aux véhicules électriques, à la recharge. C'est-à-dire que si vous garez...
3: Oui, mais si j'ai un véhicule électrique mais qu'il ne charge pas, je ne peux pas y aller.
4: Exactement, vous êtes en infraction comme quelqu'un qui aurait un véhicule thermique parce que ce que veulent les pouvoirs publics, c'est que les véhicules puissent être rechargés. Pas que des petits malins sous prétexte qu'ils ont un véhicule électrique s'imaginent qu'ils ont des places réservées, un peu comme par exemple pour des personnes à mobilité réduite ou autre.
3: Donc il faut qu'il y ait le câble branché.
4: Il faut qu'il y ait le câble branché, qu'on soit en train de recharger et de payer. Alors vous me direz, quelqu'un qui est déjà complètement chargé, oui, si j'ose dire, et qui branche son câble, je pense pas que ça va lui être refusé, je pense pas que le policier verra la différence, le contractuel verra la différence, mais quoi qu'il en soit, c'est pour la recharge. Vous n'avez donc pas le droit de vous y mettre, que vous soyez avec un véhicule thermique ou avec un véhicule électrique, uniquement pour stationner. La loi le prévoit expressément, hein. Ça rentre dans le cadre de l'arrêt ou du stationnement gênant, et il y a l'hypothèse de se garer devant un dispositif destiné à la recharge en énergie des véhicules électriques. J'ajoute que si vous n'êtes pas là quand le policier verbalise, ou que vous êtes là mais que vous voulez pas vous en aller, ça peut être mis en fourrière, votre véhicule. Et donc, vous allez vous retrouver avec, une amende modique de deuxième classe, effectivement, mais vous allez être pénalisé, vous allez être verbalisé, ça, vous n'y couperez pas.
3: D'accord. Et je signale au passage qu'il y a également une tarification supplémentaire qui peut être appliquée sur certaines bornes de recharge rapide si on est garé plus d'un certain temps, souvent au-delà de 45 minutes ou une heure. Il y a un tarif de stationnement qui est appliqué en plus du tarif de charge. Donc ça revient au même en fait, c'est vraiment des zones pour charger et pas pour faire autre chose.
4: On est d'accord, il restera la double question effectivement d'abord de l'uniformisation de cette réglementation qui devait a priori des règlements, une réglementation locale.
3: Oui.
4: Donc ça veut dire qu'il faut qu'elle soit portée à la connaissance des usagers à proximité de la place.

0: question, puis après ça se posera la question, bien entendu, de la preuve de la durée pendant laquelle vous avez stationné, qui doit avoir effectivement des justifications pour que la verbalisation tienne debout, sinon les avocats sont là.
1: Merci beaucoup Maître de Caumont, et pour retrouver sans cesse de nouvelles informations sur nos droits d'automobiliste, on peut consulter votre site internet à l'adresse maître-de-caumont.fr. À bientôt Maître.
0: À très bientôt.
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3: Et à 11h passé de 39 minutes, un bref retour à vos conditions de circulation pour vous qui nous écoutez. Si vous êtes sur l'autoroute A9 dans le secteur de Narbonne, si vous roulez en direction de Montpellier et de Lyon, 10 km après Narbonne-Est, sortie numéro 37. Un accident se serait produit sur la bande d'arrêt d'urgence. Le secteur est en train d'être sécurisé. Les patrouilleurs sont arrivés sur place. Pensez, comme pour tous les véhicules qui sont en intervention près des voies de circulation, à bien vous en écarter, à respecter le corridor de sécurité. Côté musique, je vous prépare Lady Gaga avant un nouveau point complet sur vos conditions de circulation. Ça arrive dans un instant.
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1: 11h passée de 45 minutes, on va s'intéresser surtout à la région lyonnaise qui connaît déjà des vigilances orange et rouge pour le département du Puy-de-Dôme, ce qui concerne l'Auvergne-Rhône-Alpes concernant la canicule. On va aussi s'attarder sur ce qu'il se passe sur le réseau autoroutier et qui plus est à l'est de Lyon. Si vous empruntez le contournement est, l'autoroute A46 et que vous circulez en direction de Marseille et de Saint-Étienne, notez la présence d'un véhicule en panne en plein milieu des voies de circulation. Alors il y a celles et ceux qui arrivent de l'autoroute A43 qui ont bien du mal à s'insérer, et puis il y a celles et ceux qui arrivent de la rocade est, donc la nationale 346, qui en prenant la direction de Marseille et de Saint-Étienne se retrouve à passer délicatement sur à la fois la voie de droite et sur la voie de gauche pour le moment, le temps de l'arrivée des services de sécurité. En attendant, ne cédez pas à la curiosité s'il vous plaît. Kilomètre 41 en direction du sud. Dans l'autre sens de circulation, quelques ralentissements traditionnels entre Mions et le secteur de Saint-Priest. Avant de poursuivre en Vallée du Rhône, je vais vous rejoindre, vous qui faites le trajet dans la région à l'ouest de Lyon, dans le secteur de Tarare. Si vous empruntez l'A89 en direction Clermont-Ferrand et que vous souhaitez sortir à Tarare Centre, un patrouilleur est en train d'intervenir pour ramasser des obstacles dans cette bretelle de sortie. Avec vous Mathis Bontou, on va s'intéresser au premier kilomètre de la Vallée du Rhône et même entre Lyon et Marseille, donc pas mal d'obstacles à cette heure-ci.
2: Et oui, quand on descend un petit peu plus dans le sud, au sud de Lyon, au kilomètre 14 déjà sur la 7, après 8 kilomètres après la barre de péage de Vienne-Reventin, avec un obstacle sur la chaussée, c'est un bout de tôle au kilomètre 14, tout à gauche bien évidemment des voies sur la bande d'arrêt d'urgence. Il y a aussi un autre obstacle signalé un petit peu après le kilomètre 14, pareil, 14 kilomètres après la barrière de péage Vienne-Reventin, un obstacle aussi sur la chaussée. Tout à gauche de la voie, c'est au kilomètre 20. On descend un petit peu plus au sud, avec 13 kilomètres après la sortie à 19 de Bolène sur la 7, au kilomètre 158. Un autre obstacle sur la chaussée, c'est un bout de pneu.
1: Merci beaucoup Mathis. Notez aussi que si vous êtes dans les Bouches-du-Rhône et que vous nous écoutez sur le réseau secondaire, un véhicule est tombé en panne dans l'entrée de Salon-Nord, entrée numéro 27. Vous qui faites le trajet en Occitanie, une dernière info rapidement à vous transmettre pour vous qui circulez dans la région de Narbonne en direction de Montpellier et de Lyon, 10 km après Narbonne-Est, la sortie numéro 37. Donc sachez qu'au kilomètre 179, un véhicule est accidenté sur la bande d'arrêt d'urgence. Le secteur est sécurisé. La route ensemble et en musique. Marguerite, c'est la bosse que nous écouterons juste après un très joli titre signé Tracy Chapman. Voici Talking About the Revolution.

C'était Marguerite avec La Bosse à l'instant sur le 107.7. Bon voyage avec nous. La pause déjeuner qui approche, le coup d'envoi du 12-14, votre rendez-vous de la mi-journée qui arrive dans un instant. Et puis évidemment, un nouveau point complet sur vos conditions de circulation. Et puis pour celles et ceux qui aiment le ballon rond, on va parler mondial de football aussi. Au début de la prochaine heure, autant de bonnes raisons de rester avec nous. Vous en voulez une de plus? De la bonne musique qui arrive à The Avener avec Under the Waterfall. Ce sera après la musique de Mylène Farmer, Inamoramento sur le 107.7.

0: La musique de The Avenir et Milk, c'était Under the Waterfall. Vous restez avec nous. L'infotrafic dans le détail dans un instant, avec des véhicules en panne parfois sur les voies de circulation. Un accident entre Avignon et Marseille. On en reparle dans un instant. 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
2: Bonjour à tous. À la une, la France continue de suffoquer. Le gouvernement déclenche le niveau 3 du plan Orsan, le plus élevé, qui permet notamment de renforcer les effectifs hospitaliers. 72 départements sont en alerte rouge canicule. Pratiquement tout le pays, à l'exception du pourtour méditerranéen et de la vallée du Rhône. Au lendemain de la journée la plus chaude jamais enregistrée en France, on attend encore des températures qui dépasseront les 40 degrés cet après-midi par endroit. Pensez à vous hydrater régulièrement. N'oubliez pas les plus fragiles. On vient d'ailleurs d'apprendre la mort d'un enfant de 3 ans hier dans le Val d'Oise, retrouvé par ses parents dans leur voiture stationnée devant leur domicile. Ce matin, le ministre de l'Éducation nationale dénombrait 13 500 écoles fermées ou avec des aménagements. Un millier de trains devraient être supprimés aujourd'hui. La bonne nouvelle, c'est qu'en fin de journée, tous les départements qui bordent l'Atlantique sortiront de la vigilance rouge. Mais attention, la baisse des températures s'accompagnera d'orages localement très violents, comme hier soir en Charente. Prudence aussi au risque de départ de feu en raison de ce thermomètre toujours au plus haut. Sachez d'ailleurs que les Deux-Sèvres et la Haute-Garonne ont été placés en danger très élevé pour les incendies. L'actualité de ce jeudi 25 juin, c'est aussi ce double séisme de magnitude 7,2 et 7,5 survenu cette nuit au Venezuela. La capitale Caracas a été durement touchée. Le dernier bilan, toujours très provisoire, fait état d'au moins 32 morts et plus de 700 blessés. L'Union européenne se dit prête à apporter son aide. Allez, on passe au foot.
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2: La Coupe du Monde avec la suite de la troisième et dernière journée des phases de poule. À 22h, l'Équateur défiera l'Allemagne et Curaçao sera opposé à la Côte d'Ivoire. À suivre ensuite à 1h du matin, Japon-Suède et Tunisie-Pays-Bas. Enfin à 4h demain matin, la Turquie affrontera les États-Unis et le Paraguay jouera contre l'Australie. La France, de son côté, rencontrera la Norvège demain soir à 21h. La Coupe du Monde est à vivre tous les jours sur le 107.7 au travers d'un chiffre clé. Pour connaître le chiffre du jour, rendez-vous après vos conditions de circulation. Mais d'abord, un point sur la météo.
0: Merci beaucoup Sébastien. Mathis, avec vous, on va parler toujours de cette chaleur accablante un peu partout dans le pays.
4: Et oui, dans le quart sud-ouest du pays, un ciel bleu avec du soleil. Côté température, comptez 31 degrés à Marseille, 33 à Arles, Montpellier et Narbonne, 34 à Perpignan. Météo France a placé 72 départements en vigilance rouge canicule et 17 en vigilance orange orage. Vous pouvez dès maintenant retrouver la carte de ces vigilances sur notre site radiovinciautoroute.com. Enfin, je vous rappelle également que le 107.7 est partenaire de la grande campagne de prévention de feux de forêt lancée par le ministère de la Transition écologique. Pour ce jeudi, les Bouches-du-Rhône, le Gard, le Vaucluse, l'Hérault, l'Aude et les Pyrénées-Orientales sont placés en risque élevé feux de forêt.
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0: Et le 12-14 se poursuit avec plusieurs rendez-vous tout au long de votre trajet. On aura le plaisir d'écouter également la musique de Stéphane Echer, Two People in a Room. Et puis on parlera de l'actualité du Mondial de foot. Ce sera juste après vos conditions de circulation.
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0: Beaucoup de choses à vous indiquer tout au long de votre trajet sur les différents axes que vous empruntez. Cette toute fin de matinée a été ponctuée par de nombreux événements, dont des véhicules arrêtés en difficulté. Je vais commencer, si vous le voulez bien, avec la région lyonnaise. Alors je vous rappelle que vous avez traversé parmi ces départements de la région Auvergne-Rhône-Alpes, des départements en vigilance orange, certes, mais aussi un département en vigilance rouge, celui du Puy-de-Dôme. Et puis donc dans ce contexte de forte chaleur, un accident, en tout cas un véhicule arrêté en difficulté dans le secteur de Lyon, à l'est de Lyon, sur le contournement est de la ville, direction Marseille et Saint-Étienne. Désormais, vous ne passez plus que sur une seule voie. Ça va vous concerner, vous qui empruntez l'autoroute A46 et avec donc ce poids lourd qui est tombé en panne sur la voie du milieu, la voie de gauche et la voie du milieu ont été neutralisées et c'est surtout une bretelle d'insertion pour celles et ceux qui arrivent de l'autoroute A43 et celles et ceux qui arrivent de l'autoroute de la Nationale 346 qui est en train d'emprunter. Alors au moment où je vous parle, le poids lourd est en train de reprendre un petit peu d'allure, hein, ce poids lourd qui est tombé en panne sur la voie du milieu. Et, alors ce n'est pas un poids lourd mais c'est bien un fourgon qui a été évacué par un dépanneur, donc le patrouilleur est en train d'effectuer les dernières opérations de sécurité dans ce secteur. Je vous tiens au courant de l'évolution de la situation, tout cela est en temps réel. Du côté de la région lyonnaise, au-delà du réseau Vinci Autoroute, un petit peu de monde aux deux entrées du tunnel sous Fourvière, ça se passe dans l'ensemble bien. La vallée du Rhône à présent, avec quelques infos donc à vous rappeler, vous qui circulez en direction du sud, en direction de la Méditerranée, et notamment vous qui allez passer dans le secteur de Bolène, la sortie qui porte le numéro 19, 13 km après, présence d'obstacles sur les voies de circulation. Notez que juste après, il y a 6 véhicules qui sont arrêtés en difficulté sur la bande d'arrêt d'urgence à proximité donc du réseau. Dans ce secteur, il faut impérativement lever le pied, augmenter les distances de sécurité. On n'est pas très loin de l'aire de service de Mornes Village dans ce secteur. Je tiens au courant de l'évolution de la situation là encore. Vous qui faites le trajet un tout petit peu plus au sud, un bouchon est en train de se former. Selon les estimations, les premières estimations qui nous parviennent, il vous faudra au moins une dizaine de minutes pour traverser cette difficulté. Un accident qui s'est produit au niveau d'une zone de travaux où la voie de gauche est neutralisée. C'est justement sur la voie de gauche que ces 3 véhicules impliqués dans cet événement sont à l'arrêt. Alors j'en vois au moins 3 d'accidentés. Les services de l'autoroute nous indiquent 3 véhicules. Ne cédez pas à la curiosité, s'il vous plaît. Restez bien concentrés sur ce qu'il se passe devant vous pour éviter de ralentir inutilement le trafic. Ça passe sur les deux voies les plus à droite. Et puis si vous faites le trajet ailleurs, notamment le long du golfe du Lion, on va se retrouver, vous qui faites le trajet sur l'autoroute A9, l'axe entre Orange et l'Espagne, vous roulez en direction de Lyon, un véhicule est arrêté, accidenté, en difficulté sur la bande d'arrêt d'urgence, kilomètre 179, soit une dizaine de kilomètres après Narbonne-Est, la sortie numéro 37, en direction de Lyon.
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0: Et on passe à l'actualité du mondial.
4: Et oui, la Coupe du Monde 2026, c'est à vivre sur le 107.7 avec tous les jours durant la phase de groupe. Un chiffre clé pour tout savoir sur cet événement planétaire. Le chiffre du jour, Sébastien Date, c'est le 3.
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2: 3 comme les 3 mascottes de ce mondial 2026. Maple, l'élan qui représente évidemment le Canada. Clutch, le pigargue à tête blanche, rapace emblème des États-Unis. Et Zayou, le jaguar venu du Mexique. Si c'est la première fois qu'une Coupe du Monde est organisée conjointement par 3 pays, ce n'est pas la première fois qu'un mondial est porté par un trio de mascottes. C'était déjà le cas au Japon et en Corée du Sud en 2002 avec Atto, Kaz et Nick, 3 personnages futuristes qui ne sont pas vraiment restés dans les mémoires. À propos de mémoire, sachez que Maple, Clutch et Zayou sont les 8, 9 et 10e animaux choisis par la FIFA. Tout a débuté en 1966 en Angleterre avec Willy, la première mascotte de l'histoire. C'était un lion arborant l'Union Jack sur son maillot. Depuis, nous avons eu le droit à un chien américain, un léopard sud-africain, un tatou brésilien, un loup russe et bien sûr un coq gaulois avec le cultissime Footix qui avait accompagné la première étoile de nos bleus en 98. Après les animaux, suivent les humains au classement avec 4 garçons qui avaient été choisis consécutivement entre 70 et 78. Les fruits et légumes ont également été testés dans la foulée avec l'orange Naranjito en Espagne, puis Piqué, le piment mexicain géant. Pour 2030, faites vos jeux, les paris sont ouverts et les organisateurs vont devoir redoubler d'imagination car pour ces 100 ans, la prochaine Coupe du Monde se déroulera dans pas moins de 6 pays, Maroc, Espagne et Portugal, mais aussi Paraguay, Argentine et Uruguay.
4: Merci Sébastien, et vous retrouvez chaque jour un chiffre marquant de cette Coupe du Monde sur le 107.7, sans oublier les résultats. Bien sûr, dans nos flashs d'actualité, on continue en musique, Quentin, oui, on continue en musique,
0: continue en
4: évidemment.
0: Musique avec un chanteur suisse.
4: Eh oui, Stéphane Escher, j'aime bien ce titre. On l'écoute dès maintenant sur le 107.7, Two People in a Room sur le 107.7 Radio Vinci Autoroute.

0: La musique de Stéphane Echer, Two People in a Room. C'est le 12-14 qui vient de commencer. 12-14 où, dans le prochain point complet sur vos conditions de circulation, il y aura des événements à vous annoncer, notamment cet accident qui nous occupe entre Avignon et Marseille sur l'autoroute A7 en direction de Marseille. Après avoir passé Sénas, la sortie numéro 26, vous allez rentrer dans un bouchon avant d'arriver à Salon-Nord, la sortie qui porte le numéro 27. Bouchon qui va prendre de l'ampleur puisque désormais, il n'y a plus qu'une voie pour passer au niveau de l'événement. Sous ces fortes chaleurs, mon conseil, c'est de vous indiquer de vous arrêter sur les aires de repos, sur les aires de service en amont pour patienter dans de meilleures conditions, en tout cas avec la possibilité de vous mettre à l'ombre ou en tout cas de vous rafraîchir dans des bâtiments climatisés. On en reparlera après Amanda Bourneuf. Oxygène qui arrive dans quelques instants, c'est-à-dire à peine plus d'une minute.
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0: La musique d'Amanda Bourneuf pour cette respiration, c'était Oxygène sur le 107.7. Vous restez avec nous, la suite du 12-14 avec notamment le point sur vos conditions de circulation, c'est dans un instant.
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0: Excellente route avec nous et avec des conditions de circulation qui restent dans l'ensemble assez fluides. Je pense surtout à vous sur le pourtour méditerranéen, Languedoc et Roussillon, où là j'ai pas grand chose à vous indiquer, pour ainsi dire rien. Ça se passe dans l'ensemble plutôt tranquillement. C'est surtout en région Provence-Alpes-Côte d'Azur, notamment dans les Bouches-du-Rhône, que j'ai plein d'événements à vous indiquer. Notamment vous qui circulez sur l'autoroute A7 en direction de Marseille, des accidents, un accident impliquant 5 véhicules. Désormais le chiffre a été réactualisé, les pompiers sont sur place et ont neutralisé la voie du milieu, alors que l'accident s'était produit sur la voie de gauche, quasiment au niveau du terre-plein central. Donc sachez que désormais, vous n'avez plus qu'une voie pour passer dans ce secteur pour franchir 4 km de difficulté. C'est la dernière estimation qui a été fournie par les services de l'autoroute. Donc autant vous dire que même si la pause déjeuner est là, le bouchon, lui, va continuer de prendre de l'ampleur et ça va devenir vraiment long de traverser ce secteur. Donc encore une fois, je me permets d'insister, mais n'hésitez pas à vous arrêter en amont sur les aires de repos, sur les aires de service, les aires de service qui ont des bâtiments climatisés. Si vous nous écoutez dans le secteur d'Avignon, il y a celle de Morières qui peut vous permettre de patienter plus aisément. Sinon, pour les aires de repos, vous avez celle de Cabane qui se situe juste après la sortie Avignon-Château-Renard, la sortie qui porte le numéro 24. Il y aura aussi celle de Cavaillon ou encore l'aire de repos de Sénas qui pourront vous accueillir pour pouvoir patienter dans de meilleures conditions, parce que le temps de traversée de la difficulté est en train progressivement de grimper dans ce secteur. Ne cédez pas à la curiosité, s'il vous plaît. Vous qui faites le trajet toujours dans les Bouches-du-Rhône, alors ailleurs, ça se passe dans l'ensemble plutôt bien. Il y a néanmoins de la fumée. Je vous parlais du secteur de Sénas. Eh bien, si vous roulez en direction de Lyon, il y aurait de la fumée à proximité du réseau autoroutier. 5 km après Sénas, donc cette sortie numéro 26, km 217. Je vous retrouve cette fois-ci un tout petit peu plus au nord. Si vous êtes dans le département de Vaucluse et qui roulez en direction de Lyon, sachez que si vous approchez de la sortie pour Orange Centre, sortie numéro 21, un poids lourd est arrêté en difficulté dans cette bretelle de sortie. Sachez que juste avant, vous aurez aperçu des gros morceaux de pneus sur les voies de circulation, en partie sur la voie de droite et sur la bande d'arrêt d'urgence. Et puis beaucoup plus au nord, je vous retrouve toujours en vallée du Rhône, l'autoroute A7 en direction de Marseille. Si vous passez au niveau de Tain-l'Hermitage, la sortie numéro 13, un cône de chantier a été percuté. Ça se passe aux abords du kilomètre 55 sur la voie de droite. Et puis ailleurs, ça se passe dans l'ensemble bien, ça va mieux quand même du côté de Lyon. Plus d'événements particuliers à vous transmettre, il faut laisser le temps au trafic de revenir petit à petit à la normale. Au-delà du réseau Vinci Autoroute, il y a du monde au niveau du tunnel sous Fourvière, sans trop de surprises. Et puis, vous le savez, la canicule nous accompagne avec donc des départements nombreux en vigilance orange. Mais notez que si vous allez dans le Puy-de-Dôme, celui-ci est placé en vigilance rouge. Mathis, je vais avoir besoin de votre aide pour la suite du programme et nous annoncer notre idée de sortie en famille pour les prochaines minutes.
3: Ah oui, pour les sorties en famille, ça arrive dans quelques instants. Pour cette sortie en famille, c'est une idée de sortie qui sent bon l'été et la Provence. La lavande est en pleine saison. Et si vous partez bientôt dans le Luberon, rendez-vous au musée de la lavande pour une visite immersive et parfumée. Découverte juste après mon titre préféré, Rihanna. Jouer doit être filé sur 107.7.

0: À l'instant, Joe doit te filer Rihanna sur le 107.7. Et compromis direction la Provence, Maltite Ferrière vous emmène au musée de la lavande de Coustelet pour une sortie idéale en famille si vous êtes de passage dans la région ou à l'approche des vacances.
1: Aujourd'hui, j'ai rendez-vous dans un lieu dédié à cette plante emblématique au musée de la lavande à Coustelet. Max Linselet, le responsable du musée, m'y attend.
2: Bonjour.
1: Avant de commencer la visite, il est important de revenir sur les bases. Quelle est la différence entre le lavandin et la lavande fine?
2: Quand on parle de la lavande de Provence, c'est une variété spécifique. On parle de la lavande fine. Alors c'est une essence qui est très douce, qu'on peut appliquer pure sur la peau, qui sert pour soulager les démangeaisons des piqûres de moustiques. On s'en sert aussi pour apaiser la peau après un coup de soleil ou une brûlure. Le lavandin, il pousse partout entre 0 et quasiment 1000 mètres d'altitude. C'est pour ça qu'on en met dans les jardins, parce que c'est plus facile. Pour les anciens dans la région, c'était la plante de l'hygiène, hein, la lavande.
3: Avant, je connaissais pas la différence entre les deux. J'avais que du lavandin principalement et je mettais que pour l'odeur, en fait, pour le parfum. Puis je suis là, j'utilise vraiment et c'est je suis contente, ça marche plutôt bien.
2: Donc en fait, la fine, on dit que c'est la lavande de Provence parce qu'il y a encore 300 ans, le seul endroit au monde où on pouvait trouver un plant, c'était les montagnes de notre région.
1: Après ce petit cours théorique, il est l'heure de la pratique. La visite se poursuit à l'intérieur du musée qui est séparé en deux parties. Parfumerie et patrimoine. Et d'ailleurs, dès le début, nous arrivons devant cet appareil qui sert à distiller la lavande.
2: Il date de 1626. C'est à ce moment-là que les Provençaux ont commencé à construire des alambics pour extraire l'essence. Et on retrouve en fait à la sortie du serpentin un mélange d'eau et d'huile.
3: En fait, c'est hyper intéressant parce qu'on ne se rend pas compte de tout le travail qu'il y a derrière, de la complexité de la culture de la lavande fine et de la distillation aussi derrière.
4: Les alambics, on a adoré, surtout ceux avec les grosses roues. On adore, ça sent bon.
2: Donc on leur fait sentir l'huile essentielle de lavande fine. C'est une petite gousse sur le poignet. Elle était dans les fleurs il y a encore 3 semaines. C'est assez extraordinaire quand ça sort de l'alambic comme ça. Bon, on pourrait pas la vendre comme ça. Il faut l'affiner pendant au moins 1 ou 2 ans pour que le parfum très vert en fait s'adoucisse un petit peu.
5: Comme on entend tellement parler de la lavande et puis que c'est vraiment un produit provençal, ben on voulait voir comment c'était distillé.
6: On mettait des sachets de lavande dans les armoires, mais je ne savais pas que c'était aussi vertueux.
1: Pour accéder facilement au musée de la lavande de Luberon, sortez soit Avignon Sud ou Cavaillon sur l'autoroute A7 et suivez la direction d'Apt.
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0: Voilà pour cette idée de sortie en famille au cœur du 12-14 pour vous aider à patienter dans les difficultés. Une en particulier, celle qui est entre Avignon et Marseille sur l'autoroute A7 en direction de la Méditerranée avec donc ce bouchon et tout au bout. Une seule voie pour passer, la voie de droite, conséquence donc d'un accident qui s'est produit sur la voie de gauche. Les pompiers ont besoin de place pour intervenir. La voie du milieu est neutralisée, kilomètre 231 dans le secteur de Salon de Provence. On en reparle dans un instant, mais avant le point sur vos conditions de circulation, Mathis, la suite du programme en musique.
8: Ah oui, avec The Sun, Mid et Jauny sur le 107.7.
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1: Et une mi-journée plutôt agitée sur les autoroutes que vous empruntez à cette heure-ci, avec notamment un bouchon qui vous concerne sur l'autoroute A7 dans les Bouches-du-Rhône. Vous roulez entre Avignon et Marseille, c'est là que vous êtes concerné, en direction de Marseille, avec ces désormais quasiment 20 minutes d'attente, mais ça peut être plus, hein, évidemment, dans ce secteur. Après Sénas, la sortie numéro 26, un long bouchon de 4,5 km avec tout au bout une seule voie pour passer, donc je peux vous garantir que l'estimation que je viens de vous donner va continuer d'augmenter au moment où je vous parle avec. Donc toujours et encore cette intervention des pompiers au niveau de cet accident, kilomètre 231 dans le secteur de Salon-Nord, la sortie qui porte le numéro 27, kilomètre 231, vous ne passez donc que sur la seule voie de droite. Les pompiers se sont installés sur la voie du milieu pour épauler ces véhicules arrêtés en difficulté sur la voie de gauche, et ils sont au nombre de 5, donc des interventions qui se poursuivent dans ce secteur. Priorité absolue à l'intervention des pompiers tant qu'ils n'ont pas donné leur feu vert pour la suite des opérations, et bien c'est statu quo au moment où je vous parle. Les forces de l'ordre, les patrouilleurs sont évidemment sur place pour sécuriser la zone. Pas de curiosité s'il vous plaît, restez concentrés sur ce qu'il se passe devant vous pour éviter le suraccident et ainsi éviter que la situation n'empire. Dans ce même secteur, j'en profite simplement pour vous indiquer que dans l'entrée de Salon Nord, un véhicule est tombé en panne, il s'agit d'un poids lourd, un dépanneur se trouve à ses côtés pour intervenir. Si vous êtes dans ce même secteur de Sénas, mais dans l'autre sens, en direction d'Avignon et de Lyon, 5 km après Sénas, donc la sortie numéro 26, kilomètre 217, il y aura de la fumée à proximité du réseau autoroutier. Et puis, si vous êtes sur l'autoroute A7, retour sur les voies en direction de Marseille, dans le secteur du Vaucluse, vous qui êtes à l'approche de Bolène, qui avait passé Bolène, la sortie numéro 19, 13 km après, un accident s'est produit sur le bas-côté de l'autoroute au niveau de l'aire de service de Mornas Village, 3 véhicules impliqués, toujours des opérations de dépannage qui sont en cours, et puis à l'approche notamment du secteur d'Orange, si vous êtes en direction de Lyon, un poids lourd est arrêté en difficulté avec donc la voie de droite qui a été neutralisée au niveau d'Orange Centre, la sortie qui porte le numéro 21, pensez à bien vous en écarter. Voilà pour la grande tendance à cette heure-ci du côté de la région Auvergne-Rhône-Alpes. Pour le moment, je n'ai pas grand-chose d'autre à vous indiquer. Je vous rappelle simplement que la canicule fait toujours parler d'elle. Vigilance orange dans la plupart des départements que vous traversez, sauf en Languedoc et dans le Roussillon. Et puis vigilance rouge pour le département du Puy-de-Dôme. Excellente route avec nous. Il est midi 33.
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1: Le 12-14 se poursuit dans moins de 10 minutes, donc dans un tout petit peu plus de 10 minutes plutôt, la présence d'un nouveau point complet sur vos conditions de circulation, et puis on parlera zone de travaux prévues pour les prochaines heures. Ce sera dans un instant, juste après la musique de Jean-Louis Aubert. Voici Puisses-tu sur Radio Vinci Autoroute.

0: La musique de Jean-Louis Aubert avec Puisses-tu, dans un instant, un nouveau tour d'horizon de vos conditions de circulation. Et avec, au moment où je vous parle toujours, ce bouchon très long à traverser pour vous qui circulez dans le secteur entre Avignon et Marseille. C'est vraiment la principale difficulté à cette heure-ci. Il y a eu un accident juste après la sortie pour Salon Nord, la sortie numéro 27. Tout se passe sur les deux voies les plus à gauche. Vous ne passez donc que sur une seule voie, la voie de droite. Un trafic dense, hein, même si l'été n'est pas encore tout à fait installé en termes de trafic estival. Il y a quand même du monde sur l'autoroute A7. La pause déjeuner n'a pas forcément arrangé la chose, avec donc un trafic qui reste malgré tout dense à cette heure-ci. Donc pour vous épargner une longue attente dans les bouchons en plein soleil, n'hésitez pas à vous arrêter en amont sur les aires de repos, sur les aires de service. J'aperçois que beaucoup suivent certaines indications, pourquoi pas de leur application communautaire, et sortent à Salon Nord. La sortie numéro 27, c'est en train de saturer un petit peu dans cette sortie. Vous, voilà, tenu au courant de cette situation. On en reparlera aux alentours de 12h45.
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0: Et avec vous, Mathis, on va s'intéresser à deux zones de travaux qui sont prévues au cours des 24 prochaines heures.
2: Dans la région de Nîmes, à partir de 22h ce soir et au plus tard jusqu'à 5h du matin, la sortie Garon numéro 2 de l'autoroute A54 sera fermée dans les deux sens pour des travaux de fauchage, et entre Orange et Montélimar cette nuit. À partir de 22h et au plus tard jusqu'à 6h du matin, la sortie Bolène numéro 19 de l'autoroute A7 sera fermée dans les deux sens pour effectuer des travaux de fauchage.
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0: Et la suite du trajet, donc, avec vos conditions de circulation dans le détail, mais on n'hésite pas à interrompre le programme si besoin d'intervenir. Vous le savez, notre priorité, c'est votre sécurité. Pour la musique, il y aura Marie Sarah avec Ken Philitt pour la suite du trajet.
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1: Midi passé de 45 minutes et nous gardons un œil toujours et encore sur la région Provence-Alpes-Côte d'Azur qui fait partie des nombreux départements placés en vigilance orange, mais pas aussi nombreux que nos très nombreux 72 départements placés en vigilance rouge par Météo France, dont fait partie le Puy-de-Dôme pour la canicule. Ceci étant dit, c'est dans ce contexte de chaleur, j'allais vous dire torride, mais surtout écrasante, hein, c'est vraiment le mot à évoquer avec ce temps qui nous accompagne depuis de très longs jours, en tout cas le ressenti est vraiment long. Sachez que c'est dans ce contexte donc que vous devez patienter très longuement. Après Sénas, la sortie qui porte le numéro 26, c'est un bouchon de 5 km qui vous attend jusqu'à atteindre ensuite le niveau de cet accident qui s'est produit au kilomètre 231 avec, alors selon les services de l'autoroute qui ont réactualisé le chiffre, 4 véhicules qui ont été impliqués dans l'événement avec, donc au moment où je vous parle, les premiers véhicules qui commencent à être évacués à ce niveau. Ça se passe donc au kilomètre 231, je vous le disais, sur les deux voies les plus à gauche. Vous ne passez plus que sur la seule voie de droite dans ce secteur. Les pompiers sont toujours en train d'intervenir dans ce secteur. Je vous tiens au courant de l'évolution de la situation. Les patrouilleurs, les forces de l'ordre sont également sur place pour intervenir. Vous qui faites le trajet sur le reste du réseau autoroutier, sur l'autoroute A7, j'en profite également pour vous rappeler la présence de fumée. Si vous roulez en direction du nord, en direction de Lyon, ça se passe après Sénas, la sortie qui porte le numéro 26. Les services de l'autoroute font le nécessaire pour inspecter la zone dans ce secteur. Je reste avec vous entre Bouches-du-Rhône et département du Gard. Je vais faire un petit crochet par l'autoroute A54. Si vous roulez en direction de Nîmes et de Montpellier, 6 km après Garon, la sortie numéro 2. Un véhicule est en panne sur la voie de droite et la bande d'arrêt d'urgence. Vous ne passez plus que sur la voie de gauche et c'est en train de générer un ralentissement dans ce secteur. Si vous faites le trajet, cette fois-ci un tout petit peu plus au nord dans le secteur du département de Vaucluse, et notamment vous qui abordez le secteur d'Orange, plusieurs infos avec ce véhicule qui est en difficulté sur la voie de droite et la bande d'arrêt d'urgence au kilomètre 168. Les forces de l'ordre sont sur place pour intervenir. Notez que dans ce même secteur, dans la sortie pour Orange Centre, la sortie qui porte le numéro 21, un véhicule est en difficulté. Là aussi, le secteur est sécurisé. Vous ne passez plus sur la voie de droite dans ce contexte-là. Et puis, si vous êtes entre Lyon et Marseille, toujours sur l'autoroute A7, mais surtout entre Lyon et Valence en direction de Valence et de Marseille, notez que au niveau de Tain-l'Hermitage, la sortie numéro 13, des obstacles pourraient gêner votre passage des morceaux de pneus sur la voie de droite. Voilà pour ces quelques infos que j'avais à vous transmettre pour la vallée du Rhône. Du côté de Lyon, les ralentissements traditionnels, contournement est de Lyon, l'autoroute A46 et puis le secteur de Lyon également, le tunnel sous Fourvière dans les deux sens de circulation. Voilà pour l'essentiel à retenir. Sinon ailleurs, pour le moment, je n'ai rien d'autre à vous indiquer. Et si j'ai besoin de revenir vers vous, je le fais dans un point géologique. Pour la suite du programme Mathis, on va parler notamment de loisirs nautiques pour les prochaines minutes.
2: Eh oui, pas moins de 40 noyades le week-end dernier en France, du fait de la canicule, les vacances d'été. Les baignades dans la mer ou l'océan peuvent aussi être risquées. L'an dernier, 50% des décès par noyade ont eu lieu pendant cette période. Il est donc primordial de prendre ces précautions. Nous en parlerons juste après Zaoui et Stéphane. Love Noir sur Radio Vinci Autoroute.

0: La musique de Zaoui et Stéphane, c'était Love Noir. Situation compliquée en cette mi-journée dans le secteur entre Avignon et Marseille. L'autoroute A7, toujours théâtre d'un bouchon long à traverser. 5 km de difficulté sous la chaleur. Donc n'hésitez pas à vous arrêter encore une fois en amont. Si vous êtes dans le secteur d'Avignon, il y a l'aire de service de Morière qui vous attend pour la pause, avec notamment un bâtiment équipé d'une climatisation, ce qui sera toujours plus agréable si vous avez un véhicule qui n'en est pas équipé. Sinon, arrêtez-vous sur les aires de repos, sur les aires qui sont entre le secteur de Avignon-Château-Renard, la sortie numéro 24, et Sénas, la sortie numéro 26, Sénas étant la dernière sortie avant de rentrer dans le bouchon, conséquence d'un accident qui s'est produit dans ce secteur. On en reparlera.
1: Il fait beau, il fait chaud, mais même très chaud. Vous serez au bord de mer dans les prochains jours, dans les prochaines semaines, et vous devrez ne pas oublier quelques réflexes de sécurité. Radio Vinci Autoroute est partenaire de la campagne Sécurité Loisirs Nautiques, car en mer comme sur la route, Perrine Martin, nous devons d'adopter les bons réflexes.
2: En mer comme sur la route, le trafic est beaucoup plus dense en été. Et en mer comme sur la route, les risques sont connus. Le capitaine Guillaume Leral, porte-parole de la préfecture maritime de l'Atlantique, vous les passe en revue.
3: On a très régulièrement des esquivants qui sont isolés par la marée. C'est-à-dire qu'ils partent à la pêche à pied ou en randonnée le long du littoral sans surveiller les horaires de marée et se retrouvent isolés par un bras de mer et donc font appel à des secours pour venir les tirer d'affaire. Un autre risque plus significatif en mer, c'est le risque de chute à mer qui peut entraîner évidemment la noyade. Et le troisième risque sur lequel je voulais insister, c'est le risque des baïnes, notamment sur la côte aquitaine et l'ensemble des côtes du sud-ouest. Les baïnes sont un phénomène de courant qui entraîne vers le large le nageur qui se fait prendre dans une baïne. Et donc, pour éviter ça, il faut nager parallèle à la plage, ce qui n'est pas forcément un réflexe naturel pour des personnes non sensibilisées.
2: Face à ces nombreux risques, chacun doit prendre ses dispositions.
3: Il y a des bons réflexes à adopter pour éviter de se faire piéger. Le premier réflexe, c'est s'informer. Donc s'informer de la météo, s'informer des marées avant toute activité nautique, avant toute activité sur le littoral. Le deuxième réflexe, c'est prévenir. Donc prévenir ses proches de ses intentions, sa destination, ses heures de retour. Ensuite, deux éléments techniques, c'est avoir un moyen de communication avec soi, donc son téléphone chargé avec une pochette étanche, et porter un gilet. Dès qu'on est en mer, il faut porter un gilet, même s'il fait beau, même si la mer bouge pas. On a chaque année des personnes qui tombent à la mer, notamment sur des embarcations semi-rigides, par exemple, qui se retrouvent isolées parce que le coupe-circuit du véhicule n'a pas fonctionné, et on les récupère plusieurs heures après, et elles ne survivent que parce qu'elles ont un gilet. Donc le gilet est vraiment vital. Dernier point, si vous cherchez à joindre les secours en mer, un seul numéro de téléphone, le 196, c'est un numéro qui permet de joindre directement les centres de coordination des secours et qui permet votre géolocalisation immédiatement. Donc un numéro à retenir, le 196.
2: Et pour les pratiquants de sport nautique, pensez à marquer votre matériel. Indiquez votre nom, votre numéro de téléphone. Comme ça, en cas de perte, cela permettra aux sauveteurs de ne pas déclencher inutilement des opérations de sauvetage qui les mettraient en danger si, en fait, vous êtes joignable.
1: Merci Perrine Martin. Et on continue en musique, Quentin, si vous le voulez bien, avec Whitney Houston, c'est I'm Every Woman sur Radio Vinci Autoroute.

0: La musique de Whitney Houston, I'm Every Woman. Bienvenue sur le 107.7, le 12-14 se poursuit dans un instant. Pas mal de choses à vous raconter, des accidents, des bouchons, on en reparle dans un instant. 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
2: Bonjour à tous, à la une, la canicule et le gouvernement qui déclenche le niveau 3 du plan Orsan, le plus élevé qui permet notamment de renforcer les effectifs hospitaliers. 72 départements sont en alerte rouge, pratiquement tout le pays, à l'exception du pourtour méditerranéen et de la vallée du Rhône. Au lendemain de la journée la plus chaude jamais enregistrée en France, on attend encore des températures qui dépasseront les 40 degrés cet après-midi. Pensez à vous hydrater régulièrement et n'oubliez pas les personnes les plus fragiles. On vient d'ailleurs d'apprendre qu'hier un enfant de 3 ans est mort dans le Val d'Oise, retrouvé par ses parents dans leur voiture stationnée devant leur domicile. Ce matin, le ministre de l'Éducation nationale a dénombré 13 500 écoles fermées ou avec des horaires aménagés. Un millier de trains devraient être supprimés aujourd'hui et 3 réacteurs nucléaires sont désormais à l'arrêt. La bonne nouvelle, c'est qu'en fin de journée, tous les départements qui bordent l'Atlantique sortiront de la vigilance rouge. Mais attention, la baisse des températures s'accompagnera d'orages localement très violents, comme hier soir en Charente. Prudence aussi au risque de départ de feu en raison de ce thermomètre toujours au plus haut. Sachez d'ailleurs que les Deux-Sèvres et la Haute-Garonne ont été placés en danger très élevé pour les incendies. L'actualité de ce jeudi 25 juin, c'est aussi ce double séisme de magnitude 7,2 et 7,5 survenu la nuit dernière au Venezuela. La capitale Caracas a été durement touchée. Le dernier bilan provisoire fait état d'au moins 164 morts et près de 1000 blessés. L'Europe se dit prête à apporter son aide. La France va envoyer sur place 85 secouristes. On termine par du foot.
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2: La Coupe du Monde avec la suite de la troisième et dernière journée des phases de poule. À 22h ce soir, l'Équateur défiera l'Allemagne et Curaçao sera opposé à la Côte d'Ivoire. À suivre ensuite à 1h du matin, Japon-Suède et Tunisie-Pays-Bas. Enfin à 4h demain matin, la Turquie affrontera les États-Unis et le Paraguay jouera contre l'Australie. La France de son côté rencontrera demain soir à 21h la Norvège. Il est 13h02, fin de ce flash d'actualité. Restez avec nous pour l'infotrafic, ça sera juste après la météo.
0: Merci beaucoup Sébastien, mais avant cela, la priorité au trafic, priorité à votre sécurité. Si vous nous écoutez à l'ouest d'Aix-en-Provence, vous roulez en direction d'Avignon et de Lyon, sachez que tout au bout quasiment de l'autoroute A8 au kilomètre 9, un accident se serait produit, un véhicule en difficulté sur le bas-côté de l'autoroute, sur la bande d'arrêt d'urgence. Les patrouilleurs sont prévenus et se rendent sur place. Et pour la météo, Mathis, toujours chaleur et soleil au programme.
4: Et oui, dans le quart sud-ouest du pays, un ciel bleu avec du soleil. Côté température, comptez 31 à Marseille, 32 à Montpellier, 34 à Arles et 35 degrés à Lyon. Météo France a placé 72 départements en vigilance rouge canicule et 17 en vigilance orange orage. Vous pouvez dès maintenant retrouver la carte de ces vigilances sur notre site internet radio-vinci-autoroute.com. Enfin, je vous rappelle également que le 107.7 est partenaire de la grande campagne de prévention de feux de forêt lancée par le ministère de la Transition écologique. Pour ce jeudi, les Bouches-du-Rhône, le Gard, le Vaucluse, l'Hérault, l'Aude et les Pyrénées-Orientales sont placés en risque élevé feux de forêt.
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0: Le 12-14, toujours avec notre programme. On ne change pas une équipe qui gagne. Trafic, musique et quelques rendez-vous. Rendez-vous avec l'actualité du cinéma. Bah oui, parce que hier c'était jour de sortie dans les salles obscures. On va aller s'intéresser avec Thierry Chaise, le rédacteur en chef du magazine Première, à une nouveauté qui nous emmènera à l'époque des rois de France. On en parlera avec lui dans une petite vingtaine de minutes. Mais pour l'instant, avant de retrouver la musique de Cœur de Pirate, tout de suite, vos conditions de circulation.
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0: Alors un petit peu moins d'événements par rapport à tout à l'heure à vous indiquer, mais tout de même des événements, il y en a, et qui ont parfois un impact sur les voies de circulation. On va se retrouver une fois de plus entre le secteur d'Avignon et de Marseille sur l'autoroute A7. Vous qui roulez en direction de Marseille et d'Aix-en-Provence, je vous rappelle après Sénas la sortie numéro 26, la présence de ce bouchon de 6 km désormais. Alors la tendance devrait évoluer. Pourquoi ? Parce que désormais vous passez à nouveau sur deux voies de circulation au niveau de cet événement. La voie de gauche va rester neutralisée puisque c'est une zone de chantier qui est installé dans ce secteur. Donc sachez que il va falloir donc continuer de rester concentré sur ce qu'il se passe devant vous pour éviter un nouvel accrochage qui viendrait à nouveau empirer la situation qui était déjà quand même un peu compliquée dans cette zone, d'autant plus avec cette chaleur, ce soleil, hein, toujours de nombreux départements placés en vigilance orange pour canicule, où il faut penser encore une fois à s'hydrater régulièrement, à s'arrêter notamment dans des bâtiments qui sont climatisés. Vous en trouverez sur les aires de repos, et surtout les aires de service plus que les aires de repos. Je vous tiens au courant de l'évolution de ce bouchon qui devrait, si rien ne s'y oppose, aller quand même un petit peu mieux au fur et à mesure que le trafic va repartir donc sur ces deux voies de circulation au lieu d'une seule jusqu'à présent. Si vous faites le trajet toujours sur l'autoroute A7, toujours en direction de Marseille ailleurs, ça se passe quand même dans l'ensemble plutôt bien. Les quelques événements que nous avons pu signaler auparavant sont en train, petit à petit, en train de disparaître de nos écrans, des véhicules qui ont été en difficulté mais qui sont évacués. Alors ça ne veut pas pour autant dire que parfois les voies qui ont été neutralisées ne sont pas encore rendues au trafic. Ça peut être encore des interventions en cours de la part des hommes, des femmes en jaune qui, je vous le rappelle, interviennent 24 heures sur 24 et 7 jours sur 7 pour votre sécurité. Et puis dans l'autre sens de circulation, si vous êtes dans la région d'Avignon ou encore d'Orange, si vous roulez en direction de Lyon, deux infos, un obstacle 13 km après Avignon-le-Pontet, sortie numéro 23, kilomètre 176. Et puis, si vous êtes un tout petit peu plus loin, au niveau d'Orange, centre, sortie numéro 21, un poids lourd en difficulté. Là encore, il peut y avoir gêne à votre passage au moment où on se parle. Vous qui faites le trajet du côté de l'autoroute A8 à l'ouest d'Aix-en-Provence, la présence de cailloux, mais aussi d'un véhicule accidenté sur la bande d'arrêt d'urgence au kilomètre 9, ça vous concerne si vous roulez en direction d'Avignon et de Lyon. Et puis, dernière info à vous transmettre, si vous êtes sur l'autoroute qui fait la liaison entre la Provence et Nîmes, l'autoroute A54 direction Nîmes et Montpellier, sachez que si vous passez Garon, la sortie numéro 2, 6 km après cette sortie, au kilomètre 4, un poids lourd est toujours arrêté en difficulté sur la voie de droite et la bande d'arrêt d'urgence. Notez donc que vous ne passerez plus que sur la seule voie de gauche, il y a un bouchon qui s'est formé dans ce secteur, il vous faudra au moins 5 minutes pour traverser l'ensemble de cette difficulté. Voilà, vous savez désormais tout sur vos conditions de circulation, ou presque. Je vous rappelle que la vigilance orange donc a évolué en ce début d'après-midi avec désormais aussi le département de la Loire qui est placé en vigilance rouge, en plus du Puy-de-Dôme, pour ceux que nous allons traverser ensemble pour cette canicule. Encore une fois, hydratez-vous régulièrement.
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0: La musique de King Kong, c'était le bruit de l'autre sur le 107.7. Bon voyage avec nous et avec vos conditions de circulation qui arrivent dans une trentaine de secondes.
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0: Et j'allais vous parler de midi, pas du tout, à 13h17, nous allons continuer de voyager ensemble avec toujours un peu moins d'événements le long de votre route. Il y a quand même ce bouchon qui prend son temps pour se résorber. Après Sénas, la sortie numéro 26 entre Avignon et Marseille sur l'autoroute A7, direction Marseille. Ne soyez pas surpris de vous retrouver dans un bouchon, c'est la conséquence d'un accident qui est désormais terminé. Mais il faut quand même traverser la zone de chantier dans laquelle s'est produit cet accident. Donc sachez que au lieu de passer sur 3 voies, vous ne passez que sur 2 voies. On continue de surveiller l'évolution de la situation. La bonne nouvelle dans tout cela, c'est quand même que le temps de traversée de la difficulté, selon les estimations qui me sont parvenues, a diminué. Donc ça continue lentement mais sûrement de s'améliorer. Je vous rappelle le conseil, hein, c'est de s'arrêter en amont sur une aire de repos, sur une aire de service pour pouvoir attendre que la situation se tasse et éviter de patienter en plein soleil. Vous pouvez privilégier de vous arrêter et de patienter à l'ombre sur une aire de repos ou bien dans un bâtiment climatisé si vous faites le choix de vous arrêter sur une aire de service. Si vous êtes sur le secteur de la région Provence-Alpes-Côte d'Azur, je reste avec vous dans les Bouches-du-Rhône, mais je change d'autoroute. Je vous retrouve à l'ouest d'Aix-en-Provence, sur l'A8 en direction d'Avignon et de Lyon. Si vous passez la bifurcation A8 à 51 à Aix-en-Provence, sachez qu'il y a non seulement des obstacles, mais aussi un véhicule accidenté sur la bande d'arrêt d'urgence. Ça se passe au kilomètre 9. Les patrouilleurs vont faire le nécessaire pour se rendre sur place. Et puis, si vous êtes entre la Provence et le secteur de Nîmes, vous empruntez très certainement l'autoroute A54. En direction de Nîmes. Sachez que quelques 6 km après Garon, la sortie qui porte le numéro 2, il y a toujours donc ces opérations qui se poursuivent sur voie de droite et bande d'arrêt d'urgence au kilomètre 4. C'est un bouchon qui s'est formé en amont, 3 km de difficulté à franchir en quelques minutes supplémentaires. Je terminerai avec vous qui circulez sur l'autoroute A7, mais en direction de Lyon. Deux infos à vous transmettre. Déjà ces obstacles dans le secteur d'Avignon, le Pontet, sortie qui porte le numéro 23, au kilomètre 178, ça se passe 11 km après cette sortie 23, des obstacles sur les voies de circulation. Et puis, un petit peu plus loin, si vous abordez le secteur de la sortie d'Orange, toujours un patrouilleur en train d'intervenir sur bande d'arrêt d'urgence à la suite d'une intervention au niveau d'un poids lourd qui a été évacué. Sinon, ailleurs, il est surtout question de canicule avec donc ces départements que vous allez traverser qui sont en vigilance à minima orange ou encore rouge, c'est le cas pour la Loire et le département du Puy-de-Dôme. Si vous vous arrêtez pour la pause déjeuner, n'hésitez pas à vous hydrater largement en buvant évidemment de l'eau. Et nous allons ensemble continuer de voyager et le tout en musique, non sans vous avoir parlé de l'actualité du cinéma, Matisse.
3: Et oui, dans un instant, votre rendez-vous au cinéma, c'est à voir. Thierry Chaise du magazine Première nous parlera notamment une nouvelle comédie historique française avec Artus en Cyrano de Bergerac et Franck Dubosc en D'Artagnan. Les détails après Take Girlfriend sur Radio Vinci Autoroute.

0: Instant Take, Girlfriend sur le 107.7. Le trafic avec vous, Quentin Lachaise.
1: Oui, avec ces situations qui ont tendance à s'améliorer. Hein. Je pense surtout à vous entre Avignon et Marseille sur l'autoroute A7. Vous qui roulez en direction de la cité phocéenne, sachez qu'il va falloir encore patienter un tout petit peu dans un bouchon qui est en train de se résorber à la suite d'un accident. Néanmoins, vous allez traverser une zone de travaux, donc il faudra bien lever le pied. Ailleurs, il y a d'autres événements, des obstacles, des véhicules en panne, ça et là, le long de votre trajet. On en reparle dans les prochaines minutes. Ce sera aux alentours de 13h30.
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2: Et on commence par une comédie historique française, avec notamment l'ami Artus qui interprète Cyrano de Bergerac. Le film s'intitule Les Caprices de l'Enfant Roi, Thierry.
3: Oui, c'est un film de Michel Leclerc qui plonge dans un récit historique, mais un récit historique à la manière Michel Leclerc, donc plein de malice, et il imagine ce qui aurait pu se passer si le vrai Cyrano et Molière avaient pu se rencontrer, alors que D'Artagnan avait confié le roi, encore tout petit, à Cyrano pour qu'il échappe au conjuré.
4: J'ai besoin de toi pour une mission secrète de la plus haute importance. Tu es le seul à qui je peux demander ça.
5: Si tu peux tout me demander, sauf de m'occuper d'un enfant.
3: Voilà, c'est ça la base de l'intrigue. Alors, il y a des courses-poursuites et tout ça, mais il y a surtout plein d'allusions à ce qui se passe aujourd'hui. Il y a notamment des clins d'œil au couple Macron, par exemple, à l'intérieur de tout ça. Joué donc par Artus, qui est formidable, en Cyrano. D'Artagnan, c'est Franck Dubosc. Ouais. Molière, c'est Nemo Schiffman, qu'on avait aussi vu dans The Voice, chanter à un moment. On retrouve aussi Julia Piaton. Chez Michel Leclerc, toujours, il y a un plaisir à la fois d'acteur et aussi de créer des rôles féminins très importants sur un film qui peut être prétendument d'hommes. Voilà, c'est une fantaisie historique absolument savoureuse.
2: C'est comique, c'est un côté comique.
3: Exactement.
2: Aussi.
3: Exactement. Voilà. Décalé, comique et assez léger, toujours léger, comme M. Michel Leclerc.
2: Eh bien, sans transition aucune, vous nous proposez un deuxième choix qui s'appelle Mas Palomas, film espagnol qui sort d'ailleurs en France avant de sortir en Espagne.
3: Ah, c'est un film absolument bouleversant, très cru, qui démarre de manière très crue, parce que c'est l'histoire d'un homme homosexuel qui vivait donc à Maspalomas, qui est un coin des Canaries, qui est une sorte de paradis pour les gays, et il vit là, et il a un problème de santé, il doit rentrer à San Sébastien, et sa fille, qui n'a pas eu depuis des années, il va s'occuper de lui. Et à partir de là, il n'aura qu'un but, c'est d'essayer, malgré son état de santé, de repartir à Maspalomas. Et c'est vraiment un très beau film, qui commence, je le dis, de manière très crue, et qui ensuite va dans une émotion particulière, sans lourdeur, sans vous tordre de vent pour vous faire pleurer. C'est un petit bijou d'émotion, vraiment de bout en bout.
2: Je rappelle le titre de ce film espagnol, Mas Palomas et les Caprices de l'Enfant Roi, comédie française avec Artus. Les deux films sont en salle cette semaine, à retrouver également dans le magazine Première et sur première.fr.
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0: L'infotrafic dans quelques instants. On va écouter aussi Mélodie de Molly Johnson juste après ça sur le 107.7.
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0: Molly Johnson, mélodie à l'instant sur le 107.7 et dans quelques instants, retour vos conditions de circulation avec Quentin Lachaise.
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3: Alors, on va se retrouver dans un tout petit instant, effectivement, pour les conditions de circulation. Ce qu'il faut retenir, c'est que la situation est quand même largement à l'amélioration et qu'il reste encore des véhicules arrêtés en difficulté. Par-ci, par-là, le long de votre trajet, je vous propose de refaire un petit bout de point sur vos conditions de circulation dans les prochaines minutes. Pour l'instant, eh bien, on va passer à la suite du programme avec la musique, avant d'évoquer vos prévisions trafic pour ce week-end. La musique de Céline Dion, pour que tu m'aimes encore.

0: La musique de Céline Dion sur le 107.7 pour que tu m'aimes encore, avec évidemment la maestria d'un certain Jean-Jacques Goldman hein, à la composition mais aussi à l'écriture de ce texte. Avant de passer à la suite du programme, une nouvelle information qui vous parvient sur le 107.7 pour vous qui faites le trajet au sud de Lyon sur l'autoroute A7 Nord en direction du centre-ville de Lyon, 11 km après la sortie Vienne Sud, sortie qui porte le numéro 11. Un véhicule est arrêté en difficulté, alors peut-être en panne sur les voies de circulation, peut-être sur la bande d'arrêt d'urgence. Les services de l'autoroute sont prévenus et se rendent sur place pour aller intervenir.
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0: Et les prévisions trafic, on voit ça avec vous, Mathis, pour ces prochains jours. Qu'est-ce qui attend nos auditeurs ?
2: Et oui, Quentin, même si les vacances d'été ne commencent officiellement que le 4 juillet, vous serez déjà nombreux sur les routes dès ce vendredi pour profiter du premier week-end de l'été. N'oubliez pas de vous renseigner avant de prendre la route, notamment sur les conditions météo qui pourront encore être particulières ce week-end. Pour ce faire, notre site internet et notre application pour smartphone sur lequel vous pouvez écouter le trafic depuis chez vous. Vendredi, le vendredi 26 juin, le trafic sera dense au départ de l'Île-de-France et de la région lyonnaise en direction du bord de mer. Les principales difficultés sont attendues en fin d'après-midi à l'heure de la sortie des bureaux. Notre conseil, privilégier un départ en fin de matinée ou en début de soirée. Samedi 27 juin, la 10 sera chargée entre Paris et Bordeaux dès le milieu de la matinée. Des perturbations à prévoir aussi dans la vallée du Rhône, surtout sur la 7 entre Lyon et Orange et autour de la Méditerranée tout au long de la journée. Notre conseil pour éviter les bouchons, privilégier un départ au début de matinée ou en milieu d'après-midi. Et pour le dimanche 28 juin, dans le sens se dit des retours, pas de grosses perturbations à prévoir pour la fin du week-end, mais une circulation plus dense dès le début d'après-midi à l'approche de la région parisienne autour de la Méditerranée et en vallée du Rhône. Notre conseil, prenez la route avant 14h ou après 18h.
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2: Et on se retrouve dans quelques instants avec les Trinix, juste après ça sur le 107.7 avec vos conditions de circulation.
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1: Et à 13h passé de 45 minutes, on garde un œil encore sur des conditions de circulation qui se sont largement calmées hein, par rapport à la toute fin de matinée. Il n'empêche, il se passe quelques événements le long de votre trajet avec des véhicules en difficulté, des poids lourds notamment. Ça va vous concerner, vous qui circulez en région lyonnaise, hein, qui fait partie des départements placés en vigilance orange pour canicule. Je vous rappelle que la Loire et le département du Puy-de-Dôme sont placés en vigilance rouge pour cette canicule. Donc dans la mesure du possible, évitez tout déplacement aux heures les plus chaudes, c'est-à-dire actuellement. Vous qui faites donc le trajet sur l'autoroute A40, direction Marseille et Saint-Etienne. Sachez que 4 km après Communet, sortie numéro 16, un poids lourd est tombé en panne sur la voie de droite et la bande d'arrêt d'urgence. Le secteur est en train d'être sécurisé par les patrouilleurs. Non loin de là, le tunnel sous Fourvière connaît quelques encombrements dans les deux sens de circulation des bouchons. Relativement traditionnel à cette heure-ci, il va falloir donc adapter son trajet. Notez qu'il y aura entre 5 et 10 minutes d'attente selon les estimations qui me parviennent. Vous qui faites le trajet donc au sud de Lyon, en direction du centre-ville de Lyon, 11 km après Vienne, de la sortie numéro 11 au kilomètre 22, c'est pas très loin du secteur de Chasse-sur-Aude. Sachez que la voie de droite et la bande d'arrêt d'urgence sont occupées par un poids lourd qui serait tombé en panne. Beaucoup plus au sud sur l'autoroute A7, vous qui roulez en direction de la cité phocéenne, direction Marseille, donc 16 km après Montélimar Sud, Pierre-Latte, la sortie numéro 18, kilomètre 140, des obstacles, des morceaux de pneus se trouveraient sur les voies de circulation. Enfin, je terminerai avec vous qui circulez dans la région nîmoise, si vous empruntez de la 54 entre Arles et Nîmes. Si vous avez l'intention d'emprunter la sortie Nîmes-Centre, sortie numéro 1, un piéton se mettrait en danger au niveau du péage qui permet d'aller et venir sur le réseau secondaire. Et partout ailleurs, comme d'habitude, si je n'ai pas cité la région que vous traversez, c'est que pour l'instant, ça se passe bien. Avant de passer à la suite du programme, côté musique, avec vous Mathis, on va s'intéresser à ce qui nous attend pour la toute fin de ce 12-14. Quel rendez-vous est prévu dans les prochaines minutes?
2: Oui Quentin, c'est décarbonons la route. Avec les fortes chaleurs, le risque d'incendie augmente. Des départs de feu ont déjà été recensés dans l'Hérault et plusieurs hectares sont partis en fumée dans l'Aude et en Corse. Et il faut le rappeler, 9 sur 10 d'origine humaine, dont près d'un sur deux lié à une imprudence. Adopter les bons réflexes, comme consulter la météo des forêts. Elle existe depuis 2 ans. Nous en parlons juste après l'une de Christophe Maï sur 107.7.

0: Christophe Maé avec La Lune à l'instant sur le 107.7. Nous allons continuer de voyager ensemble en musique. Dans quelques secondes, notez qu'il y a encore quelques véhicules arrêtés en difficulté, parfois sur la voie de droite et la bande d'arrêt d'urgence. C'est le cas au sud de Lyon. Et puis à Lyon, justement, puisqu'on en parle, le tunnel sous Fourvière est chargé dans les deux sens aux deux entrées. On en reparle après l'actu de 14h. Mathis, avec vous, on va s'intéresser aux feux de forêt.
1: Et oui, Quentin, au même titre que la météo du ciel, il existe depuis 2 ans la météo des forêts, un dispositif mis en place pour vous indiquer les risques potentiels d'incendie, les explications de Périne Martin.
2: Quand la température de l'air affiche 35, 36, 37, 38 degrés, la température du sol, elle, peut afficher jusqu'à 10 degrés supplémentaires. Voilà pourquoi le ministère a lancé, comme tous les étés depuis 2 ans, sa météo des forêts. Présentation Clarisse Durand du ministère de la Transition écologique.
3: Il y a 4 niveaux de danger, donc faible, modéré, élevé, très élevé, et l'information est au niveau départemental. La météo des forêts va nous permettre d'adapter et d'adopter les bons comportements pour éviter les départs de feu, et ça peut être éventuellement complété sur place, à l'orée de la forêt, par des dispositions plus précises. Dans certains cas, l'arrêté préfectoral peut aller jusqu'à interdire l'accès à la forêt.
2: Pour éviter les départs de feu, 9 fois sur 10 d'origine humaine en forêt, comme ailleurs, dans le sud de la France, mais pas seulement, Lionel Berthet, du même ministère.
4: Les massifs forestiers peuvent être touchés par un incendie, mais c'est aussi le cas, et on l'oublie parfois, des zones de végétation comme les champs et les prairies. Pour autant, le pourtour méditerranéen, le sud-ouest, présente un risque de départ de feu qui est plus élevé, notamment en raison des sécheresses qui sont plus fréquentes et surtout plus intenses. Avec le changement climatique, cependant, davantage de départements seront concernés par le risque dans le futur.
2: Quelques automatismes maintenant à bien avoir en tête.
3: Si on est fumeur, il faut jeter ses mégots dans un cendrier. Et il existe des cendriers portatifs. Si on organise un barbecue, le bon réflexe, c'est de faire le barbecue chez soi ou dans un espace qui est aménagé et surtout loin de toute végétation, puisque les herbes et les broussailles peuvent s'enflammer très facilement. Si on fait du bricolage, de même, il faut faire du bricolage loin des espaces sensibles et de la végétation. Il faut également penser à entretenir et débroussailler son jardin tout au long de l'année. Si on stocke du bois ou des bouteilles de gaz, le bon réflexe, c'est de les éloigner de son habitation et de les stocker dans un abri fermé.
2: En cas de départ de feu, ne tardez pas à prévenir le 112 ou le 18. Et si vous vous retrouvez à proximité d'un feu, écoutez toujours les consignes de sécurité des autorités.
1: Merci Périne. Le 107.7 est partenaire de la campagne de lutte contre les départs de feu tout au long de l'été. Nous rappellerons les bons réflexes à adopter. Dans quelques instants, c'est le retour de l'infotrafic avec Quand elle a un chaise, juste après Keigo. Voici Stay sur le 107.7.

0: indifférent. Au final, je me suis juste coupé des gens. Oui, j'ai compris, je m'étais menti sans le savoir.
1: 14h tout pile sur le 107.7. L'info trafic arrive juste après l'info.
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3: Bonjour à tous, à la une bien sûr, la canicule et le gouvernement qui a déclenché le niveau 3 du plan Orsan, le plus élevé qui permet notamment de renforcer les effectifs hospitaliers. 72 départements sont toujours en alerte rouge, pratiquement tout le pays, à l'exception du pourtour méditerranéen et de la vallée du Rhône. Au lendemain de la journée la plus chaude jamais enregistrée en France, on attend encore des températures qui dépasseront les 40 degrés cet après-midi. Pensez à bien vous hydrater régulièrement et n'oubliez pas les personnes les plus fragiles. On a d'ailleurs appris ce matin la mort d'un enfant de 3 ans hier dans le Val d'Oise, retrouvé par ses parents, mort dans leur voiture stationnée devant leur domicile. Ce matin, le ministre de l'Éducation nationale dénombrait 13 500 écoles fermées ou avec des horaires aménagés. Un millier de trains devraient être supprimés aujourd'hui et 3 réacteurs nucléaires sont désormais à l'arrêt. La bonne nouvelle, c'est qu'en fin de journée, tous les départements qui bordent l'Atlantique sortiront de la vigilance rouge. Mais attention, la baisse des températures s'accompagnera d'orages localement très violents, comme hier soir en Charente. Prudence aussi au risque de départ de feu en raison de ce thermomètre toujours au plus haut. Sachez d'ailleurs que les Deux-Sèvres et la Haute-Garonne ont été placés en danger très élevé pour les incendies. L'actualité de ce jeudi 25 juin, c'est aussi ce double séisme de magnitude 7,2 et 7,5 survenu la nuit dernière au Venezuela. La capitale Caracas notamment a été durement touchée. Le dernier bilan provisoire fait état d'au moins 164 morts et près de 1000 blessés. L'Europe se dit prête à apporter son aide. La France, de son côté, va envoyer sur place 85 secouristes. On termine par du foot.
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3: La Coupe du Monde avec la suite de la troisième et dernière journée des phases de poule. À 22h ce soir, l'Équateur défiera l'Allemagne et Curaçao sera opposé à la Côte d'Ivoire. À suivre ensuite à 1h du matin, Japon-Suède et Tunisie-Pays-Bas. Enfin, à 4h demain matin, la Turquie affrontera les États-Unis et le Paraguay jouera contre l'Australie. La France, de son côté, rencontrera la Norvège demain soir à 21h. En attendant, il est 14h02. Fin de ce flash d'actualité. Restez avec nous pour l'infotrafic. Ce sera juste après la météo.
5: Et nous allons donner d'abord la priorité au trafic. Priorité à votre sécurité pour vous qui nous écoutez sur l'autoroute A61, l'axe entre Toulouse et la Méditerranée. Vous roulez en direction de Toulouse, 16 km après la bifurcation entre l'A9 et l'A61, direction Toulouse et Carcassonne. Donc un accident se serait produit au kilomètre 361. Il est annoncé sur la voie la plus à gauche. Et puis tant que nous sommes dans ce secteur, j'en profite pour vous transmettre un obstacle qui vient de me parvenir. Et pas des moindres, hein. Il est de saison, une glacière qui se trouverait sur les voies de circulation en direction de Montpellier et de Lyon, 4 km après Narbonne S, sortie numéro 37 sur la 9, kilomètre 185. Et Mathis, pour la météo, toujours à la chaleur au programme de cette journée et avec des précisions en plus.
6: Et oui, Quentin, la canicule que traverse actuellement la France est tout simplement historique. Écoutez à ce sujet les précisions de Sébastien Léas de Météo France.
7: Ça fait 2 jours qu'on bat l'indicateur thermique national le plus élevé, donc ça dépasse la sévérité et l'intensité qu'on a pu observer pendant les vagues de chaleur de juillet 2019 et de août 2003. Et on est encore dans ce plateau haut avec une nuit qui a été particulièrement étouffante, hein, avec des températures qui ont même battu des records. Hein. Même si les températures vont baisser d'un cran, elles sont tellement élevées par rapport au normal, on est parfois 15 à 16, voire 17 degrés au-dessus des valeurs de saison. Donc même si on perd 10 degrés et qu'on retrouve des températures respirables, on sera encore 4 à 5 degrés au-dessus des valeurs de saison. Donc même si on devrait mettre fin à la canicule progressivement au fil du week-end, en revanche, pour la vague de chaleur, c'est pas encore pour tout de suite.
6: Et aussi, merci beaucoup Quentin. Et en parlant de température cet après-midi, c'est très chaud, hein, Quentin, pour cet après-midi. 31 à Marseille, 32 à Montpellier, 34 à Arles et 35 jusqu'à Lyon. Météo France a d'ailleurs placé 72 départements en vigilance rouge canicule et 17 en vigilance orange orage. Vous pouvez dès maintenant retrouver la carte de ces vigilances sur notre site internet radio-autoroute.com. Enfin, je vous rappelle également que le 107.7 est partenaire de la grande campagne de prévention prévention de feux de forêt lancé par le ministère de la Transition écologique. Pour ce jeudi, les Bouches-du-Rhône, le Vaucluse, le Gard, l'Hérault, l'Aude et les Pyrénées-Orientales sont placés en risque élevé feux de forêt.
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5: Et concernant le trafic, eh bien, il y a énormément de choses à vous dire. Il y en a un peu partout, il y en a pour tout le monde, pour quasiment tous les axes que nous parcourons. Et nous allons nous retrouver d'abord du côté du département de l'Aude, l'axe Toulouse-Méditerranée, l'autoroute A61 que vous empruntez peut-être au départ de Narbonne et en direction de Carcassonne et de Toulouse. Notez la présence d'un accident qui s'est produit sur la voie la plus à gauche, un véhicule accidenté, kilomètre 361. Non loin de là, dans le secteur de Narbonne, sur l'autoroute A9, en direction de Montpellier et de Lyon, qui 185, noté donc 4 km après Narbonne-Est, la sortie numéro 37, une glacière pourrait gêner votre passage. Dans la région de Nîmes, on va s'attarder sur quelques événements le long de votre trajet. D'abord, un obstacle qui vous concerne si vous êtes sur la 9 en direction non seulement de Montpellier, de Lyon, mais surtout si vous allez bifurquer sur les voies de l'autoroute A54 en direction d'Arles et de Marseille, notez donc qu'un obstacle pourrait gêner votre passage au niveau de cette bifurcation A9 A54. Les services de l'autoroute sont en train de se rendre sur place. Toujours un piéton annoncé dans l'échangeur de Nîmes Centre, échangeur numéro 1 de cette même autoroute A54, et puis dans l'autre sens de circulation, des plaques de polystyrène annoncées en direction de Nîmes et Montpellier, 5 km après Garon, la sortie qui porte le numéro 2 sur cette autoroute A54. On va se retrouver dans les Bouches-du-Rhône où pour l'instant ça se passe quand même relativement bien à cette heure-ci. On va garder un œil quand même sur la densité de trafic qui reste quand même bien installée à cette heure-ci. Et puis sur l'autoroute A7, si vous voyagez en pleine vallée du Rhône en direction de Marseille, 16 km après Montélimar Sud, Pierrelatte, la sortie numéro 18, kilomètre 139, des morceaux de pneus sur voie du milieu, sur voie de droite, avec là encore un patrouilleur qui a été prévenu et qui va faire le nécessaire pour intervenir. Des obstacles, vous en rencontrerez aussi dans la Drôme si vous êtes entre Lyon et Valence en direction de Marseille et de la Méditerranée. 24 km après Tain-l'Hermitage, la sortie qui porte le numéro 13 au kilomètre 32, des morceaux de pneus sur la voie de droite. Là encore, des patrouilleurs se rendent sur place. Vous qui faites le trajet dans le secteur de la région lyonnaise, là encore, eh bien des véhicules arrêtés en difficulté la plupart du temps sur voie de droite et bande d'arrêt d'urgence. Et on parle de poids lourds en difficulté. Ça se passe sur l'autoroute A7 Nord en direction du centre-ville de Lyon. 11 km après Vienne, sud sortie numéro 11, kilomètre 22, non loin de là, sur le contournement est de Lyon, la 46, direction Marseille et Saint-Étienne. Un véhicule en panne, donc au niveau de la bifurcation dite de Ternay, là où se rejoignent la 46, la 47 et l'autoroute A7 Nord, une voiture en panne et puis un poids lourd en difficulté également dans ce même secteur. Ça se passe sur voie de droite et bande d'arrêt d'urgence 4 km après Communet, sortie numéro 16, toujours en direction de Marseille et de Saint-Étienne. Le trafic reste soutenu sur le contournement est de Lyon, notamment entre Vénissieux et Manicieux dans les deux sens de circulation. Je vous rappelle qu'il y a du monde aux deux entrées du tunnel sous Fourvière dans les deux sens de circulation, là encore. Et puis les départements toujours placés en vigilance rouge par Météo France, Puy-de-Dôme et Loire, et puis d'autres départements en vigilance orange pour cette même canicule un peu partout dans le sud-est du pays. Encore une fois, hydratez-vous régulièrement.
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0: Gloria avec Soirée Mondaine. Vous restez avec nous, l'infotrafic dans le détail, c'est dans un instant. Et puis surtout, il y a une très très bonne raison de rester avec nous, c'est que Coldplay arrive avec Paradise.
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0: L'infotrafic à 14h15 et nous allons nous retrouver, avant de rejoindre la région lyonnaise et la vallée du Rhône, nous allons nous retrouver en Occitanie, dans le département de l'Aude, l'axe Toulouse-Méditerranée, l'autoroute A61. Avec vous qui circulez en direction de Carcassonne et de Toulouse, un accident qui s'est produit après avoir franchi la bifurcation A9 A61. Bref, vous quittez la région toulousaine et vous vous approchez du kilomètre 361. Un véhicule est en difficulté, accidenté sur la voie la plus à gauche avec donc l'un des occupants, l'occupant de ce véhicule en difficulté au niveau du terre-plein central, véhicule qui vraisemblablement a fait un tête-à-queue. Ne soyez pas surpris, dans ce secteur, privilégiez bien un passage sur les deux voies les plus à droite, c'est la voie de gauche, je le rappelle, qui est actuellement occupée par ce véhicule accidenté. Le long du golfe du Lion, deux infos à vous transmettre, toujours dans l'Aude, mais sur la 9. Si vous êtes en direction de Barcelone, notez qu'un véhicule est tombé en panne dans la sortie le 4, sortie numéro 40, et puis dans l'autre sens de circulation, direction Montpellier et Lyon. Une glacière pourrait gêner votre passage 4 km après Narbonne-Est, sortie numéro 37, kilomètre 185. Dans la région, on va reprendre la suite de ce trajet ensemble avec une situation qui reste encore un petit peu délicate pour vous qui circulez dans le secteur de Nîmes sur l'autoroute A54. Vous circulez en direction de Arles avec la présence d'un piéton au niveau du péage qui permet d'aller et venir sur le réseau secondaire au niveau de Nîmes Centre. Alors ça vous concerne quelle que soit votre provenance. Si vous êtes en provenance d'Arles et que vous roulez en direction de Nîmes, morceau de polystyrène aux abords du kilomètre 5, c'est environ 5 km après Garon, la sortie qui porte le numéro 2. Et puis des véhicules en panne, ça et là, le long de cette autoroute à 54. Ailleurs, comment ça se passe? Ça se passe relativement bien pour la région Provence-Alpes-Côte d'Azur. Je vais vous retrouver simplement du côté de la région au sud de Lyon, entre Lyon et Valence, sur l'autoroute A7, avec la présence d'un obstacle en direction de Marseille, dans la sortie Chanas-Saint-Rambert-d'Albon, la sortie qui porte le numéro 12, avec donc des morceaux de pneus qui peuvent éventuellement gêner votre passage dans l'autre sens de circulation. Si vous passez Tain-l'Hermitage, la sortie qui porte le numéro 13, un obstacle sur les voies de circulation, des morceaux de pneus, kilomètre 32, un patrouilleur se rend sur place pour intervenir. Et puis, si vous êtes au sud de Lyon, en direction du centre-ville de Lyon, 11 km après Vienne, sud de la sortie numéro 11, kilomètre 22, toujours ce poids lourd arrêté en difficulté sur la voie de droite et la bande d'arrêt d'urgence, vous passez bien sur les deux voies les plus à gauche. Et puis, si vous êtes sur le contournement est de Lyon, l'autoroute A46, direction Marseille et Saint-Etienne, un poids lourd en panne sur la voie de droite et la bande d'arrêt d'urgence, là encore, mais avec un dépanneur à ses côtés pour intervenir. Le centre-ville de Lyon, avec au moment où on se parle toujours du monde aux deux entrées du tunnel sous Fourvière, et puis toujours cette vigilance orange ou rouge pour certains départements pour la canicule. Et concernant la suite du trajet, eh bien, je vous propose de repartir ensemble avec Coldplay tout de suite. Voici Paradise.

0: Le tout début des années 2010, c'était l'album Milo Xyloto à de Coldplay. Paradise, un des titres phares de cet album. Je vous souhaite une excellente route, un très bon début d'après-midi. J'espère que vous ne souffrez pas trop de la chaleur. Pensez à vous hydrater régulièrement. N'attendez pas d'avoir soif pour boire de l'eau. C'est important. La soif, c'est un signe de déshydratation. Et puis la déshydratation, vous le savez, ça nous agace toujours un petit peu. Quand on souffre de la chaleur, on est toujours un petit peu plus irritable, ce qui n'est jamais une très bonne chose au volant. Donc pensez vraiment à bien lever le pied et à vous arrêter régulièrement. N'hésitez pas à marquer la pause dans les bâtiments climatisés, des aires de service pour pouvoir profiter d'un peu de fraîcheur. La suite du trajet, ce sera avec un nouveau point complet sur vos conditions de circulation. Alors, les seuls bouchons sont aux entrées du tunnel sous Fourvière. Par contre, partout ailleurs, des véhicules en panne, des obstacles, des piétons qui se mettent en danger près des voies de circulation quand ce ne sont pas des véhicules accidentés sur les voies de circulation. Bref, tout un programme que nous allons évoquer à 14h30 d'ici là. La musique de Elena avec Capuche et puis la suite du programme toujours en musique.
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1: 14h passé de 30 minutes, nous allons ensemble nous retrouver sur l'autoroute entre le secteur de Carcassonne et celui de Narbonne. C'est l'autoroute A61 avec cet accident qui est toujours d'actualité. Alors le secteur est en train d'être sécurisé, il y a de plus en plus de monde qui est en train d'arriver sur les lieux au niveau du kilomètre 361. C'est 16 km après la bifurcation A9 A61 à Narbonne. Concrètement, vous passez bien sur les deux voies les plus à droite. La voie de gauche est neutralisée avec sur place les patrouilleurs, les pompiers ainsi qu'un dépanneur qui est arrivé sur place pour commencer à prendre en charge le véhicule accidenté à cette heure-ci. Je vous tiens au courant de l'évolution de la situation. Si vous faites le trajet dans le département de l'Aude, mais sur une autre autoroute, la 9, direction Barcelone, une info. Un véhicule qui est en difficulté dans la sortie de l'E4, la sortie qui porte le numéro 40. Sachez que le véhicule en question nous est désormais annoncé au niveau du péage qui permet de rejoindre le réseau secondaire. Si vous êtes dans l'autre sens de circulation, les quelques événements, obstacles que j'ai pu signaler auparavant sont désormais terminés. On va se retrouver du côté du département du Gard. Si vous êtes sur le secteur de Nîmes, là aussi un trafic qui s'est considérablement amélioré avec de moins en moins d'événements dans ce secteur. Je vais vous retrouver donc en région Provence-Alpes-Côte d'Azur. Et avec vous qui circuler sur l'autoroute A54 en direction de Nîmes et d'Arles dans un premier temps, juste après Grand Salon de Provence, la sortie numéro 14, kilomètre 68, un véhicule accidenté sur la bande d'arrêt d'urgence. Vous êtes dans la région entre Lançon de Provence, en tout cas le péage de Lançon de Provence et Aix-en-Provence. Si vous empruntez l'autoroute A8, c'est tout premier kilomètre en direction de l'Italie. Sachez que au kilomètre 2, un véhicule est arrêté en difficulté, peut-être une gêne à votre passage d'après la photo que nous a envoyé le patrouilleur. Ça se passe principalement sur la bande d'arrêt d'urgence. Et puis, si vous êtes un tout petit peu plus au nord, 3 kilomètres après le péage de Lançon de Provence, kilomètre 242 en direction de Marseille, un obstacle pourrait gêner votre passage là encore. Dans ce secteur, on change totalement de zone. Je vous rejoins cette fois-ci sur la région Auvergne-Rhône-Alpes et avec vous qui êtes au sud de Lyon, avec encore quelques interventions qui peuvent être possibles près des voies de circulation sur l'autoroute A7 Nord en direction du centre-ville de Lyon, 11 km après Vienne-Sud, la sortie numéro 11. Notez qu'il y a aussi un autre véhicule arrêté en difficulté sur voie de droite et bande d'arrêt d'urgence, véhicule évacué, mais avec potentiellement encore un patrouilleur encore en intervention sur cette zone. Donc tout au bout de l'autoroute A46, direction Marseille et Saint-Étienne. Des ralentissements traditionnels à Lyon, je ne vais pas m'y attarder. Je vous retrouve à l'ouest de Lyon sur l'autoroute A89, direction Lyon, avec un obstacle, un cône de chantier qui a été percuté au niveau d'une zone de travaux, kilomètre 513. Ça se passe au niveau des tunnels de Tarare et donc plus précisément 2 km après Tarare Centre, la sortie numéro 34. Pour refermer ce point, je vous rappelle que les départements de la Loire et du Puy-de-Dôme, qui sont traversés notamment par la 89 et la 72, sont placé en vigilance rouge par Météo France, cette canicule qui nous occupe depuis de très très longs jours. N'oubliez pas de vous hydrater et d'éviter de rouler aux heures les plus chaudes.
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1: La suite du trajet, ce sera en musique dans quelques instants avec Pascal Obispo, mais Mathis, pour l'instant, eh bien, on va s'intéresser à la suite du programme avec, comme vous le savez, régulièrement des rendez-vous et on va partir en librairie.
2: Et oui, Quentin, si vous cherchez des idées d'itinéraires pour vos vacances, nous vous donnerons quelques idées originales dans un instant grâce à un très beau livre dans En France, sur les pas des personnages de romans, Ismaël Jude retrace les parcours des plus grands héros de la littérature. Il sera notre invité dans Marque-Page, juste après Pascal Obispo sur 107.7.

0: quelques notes de valse avec Pascal Obispo, je ne sais plus, sur le 107.7. Bonne route avec nous. Dans quelques instants, un nouveau tour d'horizon de vos conditions de circulation, des obstacles, des véhicules en difficulté, voire accidentés dans certains cas. Je vous en reparlerai aux alentours de 14h45. Vous nous emmenez une nouvelle fois donc en librairie.
1: Exactement, Quentin, dans Marque-Page aujourd'hui, nous nous intéressons à un très bel ouvrage à mi-chemin entre littérature et géographie. Son auteur, Ismaël Jude, est au micro du 107.7 de Francine Thomas.
2: Bonjour Ismaël Jude.
3: Bonjour.
2: Au début de ce livre, En France, sur les pas des personnages de romans, le principe est expliqué. Vous dites que cet atlas est une invitation à faire de la fiction un espace de réalité. Est-ce qu'on découvre la France ou la littérature autrement en les confrontant?
3: Oui, tout à fait. On découvre la littérature par les chemins de traverse, par les routes, à cheval, à pied, en train et en voiture, avec tous les personnages de Hugo et de Balzac, de Jean Giono, de George Sand, et ainsi de suite. Tous les personnages qui parcourent vraiment tous les territoires.
2: Hein. Oui, ils en font des kilomètres au final.
3: Exactement.
2: Alors, il y a plein de possibilités. Aller de Montreuil-sur-Mer à Arras avec Jean Valjean, visiter le Berry en compagnie des personnages de Georges Sand, faire un tour de Marseille à travers l'œuvre de Jean-Claude Izzo, ouais. Ou partir dans les pas du commissaire Maigret. Quel est votre top 3 à vous des meilleures balades à faire?
3: C'est vrai que parcourir la Provence sur les pas de Angelo Pardi, personnage de Jean Giono dans Le Hussard sur le Toit, c'est assez magnifique. Je pense que les décors ont beaucoup changé. Moi, je suis très touché par l'enfant de Jules Vallès, qui naît au Puy-en-Velay, qui déménage à Saint-Étienne, et ensuite un deuxième déménagement pour la ville de Nantes. Et ce voyage du petit Jacques Vintras est très émouvant. Ouais.
2: Et une troisième?
3: Je dirais les terres de Georges Sand. Et donc, à travers les cartes que vous avez dans le livre, vous allez retrouver des lieux qui sont parfois fictifs, parfois des lieux dits. C'est très très beau aussi. Ouais.
2: Alors, il y a tout ce travail que vous avez fait, tous ces voyages que vous racontez, et puis il y a des cartes réalisées par Gaël Sutton. Ça aussi, ça a été un travail énorme, sans doute.
3: Oui, un beau partenariat. On échangeait, moi, au fur et à mesure de mes lectures, je lui envoyais mon relevé des localités, et puis à part les cartes des itinéraires, elle a aussi créé des cartes de France avec soit les lieux de rencontre amoureuse des personnages, les lieux de vie, de mort des personnages, mais aussi les lieux de vie, de naissance des auteurs, les endroits où les lecteurs et les lectrices vont pouvoir se rendre,
2: donc des les lieux maisons d'écrivains, etc.
3: Visitent, voilà. On peut y passer une journée, deux journées, selon le temps qu'on a sur la route.
2: Ismaël Jude, vous êtes l'auteur avec Gaël Sutton de En France, sur les pas des personnages de romans, préface d'Éric Orsenna aux éditions Autrement. À tous ceux qui sont encore en train de chercher des idées d'itinéraire pour cet été, c'est le moment de vous plonger dans cet ouvrage pour des vacances au pays de la fiction. C'est sans doute le meilleur moyen de s'évader. Merci beaucoup.
3: Merci à vous et bonne route.
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0: Le voyage se poursuit avant l'infotrafic en musique. Ça arrive dans un instant et ce sera Taylor Swift que nous retrouverons avec Hoplite.
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1: Et nous allons continuer de voyager avec ce trafic qui reste rythmé par plein d'événements qui arrivent ici et là. Alors quand je vous dis plein d'événements, ce sont des véhicules en panne, des obstacles le long des voies de circulation. Pour l'instant, les principaux événements que j'ai à vous transmettre vous concernent si vous êtes dans le secteur des Bouches-du-Rhône avec des obstacles qui nous ont été indiqués il y a peu sur les voies de l'autoroute A7 en direction d'Aix et de Marseille, juste après le péage de Lançon de Provence. Mais le trafic est dense et le simple fait de ralentir à peine pour pouvoir éviter un obstacle qui pourrait se trouver sur les voies de circulation fait que ça génère un ralentissement qui, avec la densité de trafic, se transforme en bouchon qui est en train de remonter au niveau de la barrière de péage de Lançon de Provence et d'ores et déjà de longues minutes supplémentaires pour pouvoir traverser l'intégralité de cette zone. Notez qu'il y a dans ce secteur également la présence d'un véhicule en panne sur la voie en sortie de l'aire de repos située juste après la barrière de péage de Lançon de Provence et puis, si vous allez rejoindre le centre-ville de Marseille ou encore d'Aix-en-Provence, pour l'instant, ça se passe quand même relativement bien. Le long du pourtour méditerranéen, restons-y quelques instants, je vous retrouve essentiellement sur l'A61 entre Toulouse et la Méditerranée, avec toujours ces interventions qui sont en cours. Si vous êtes sur l'autoroute A61 entre Narbonne et Carcassonne, direction Toulouse, si vous quittez les voies de l'autoroute A9, 16 km après la bifurcation A9 à 61 km, 361. La voie de gauche est occupée par les forces de l'ordre, les dépanneurs, les pompiers et les patrouilleurs pour intervenir au niveau d'un véhicule accidenté. Je vous retrouve à nouveau sur les voies de l'autoroute A7 en Vallée du Rhône, simplement pour vous dire que ça se passe bien, mais qu'il fait chaud. Je vous rappelle de nombreux départements placés en vigilance orange pour le sud-est du pays, c'est même de la vigilance rouge pour la Loire et le Puy-de-Dôme. Hydratez-vous régulièrement, on ne le répétera jamais assez. Si vous approchez de la région lyonnaise, des obstacles nous sont indiqués en direction du centre-ville de Lyon, après avoir passé le secteur de Vienne, donc ça c'est au sud de Lyon, plus précisément 11 km après Vienne Sud, sortie numéro 11, kilomètre 23, des morceaux de pneus sur la voie de droite. Le patrouilleur a neutralisé cette voie de droite le temps de son intervention. Et puis, si vous faites le trajet à Lyon, des bouchons au niveau du tunnel sous Fourvière dans les deux sens de circulation. Et puis, quelques minutes supplémentaires sur le contournement est de la ville, la 46, direction Paris et Strasbourg. Il y a d'autres événements ailleurs que j'aurai à vous citer. Ce sera dans un point géolocalisé durant la musique. Pour l'instant, c'est Joyce Jonathan qui arrive dans un instant après la musique de Yodelis.

La musique de Joyce Jonathan, c'était comme d'hab, un instant sur le 177. Merci de votre fidélité. Dans un instant, un nouveau point sur vos conditions de circulation. Un bouchon qui prend un petit peu d'ampleur du côté de la Provence et notamment du péage de Lançon de Provence, puisque vous allez passer après cette barrière de péage direction Aix-et-Marseille sur l'autoroute A7, au niveau d'une zone où divers obstacles nous ont été annoncés, dont des plaques de plâtre sur les voies de circulation. Il y en a un petit peu partout, ce qui fait que le trafic a fortement, très très fortement ralenti dans ce secteur, pour ne pas dire que vous êtes quasiment à l'arrêt dans cette zone. Donc sachez qu'il va falloir s'armer d'un petit peu de patience dans ce secteur. On en reparlera après l'actu de 15h. Pour l'instant, le retour de la musique, Teddy Bears dans un instant, Cobra Style, juste après The Fame.

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2: Bonjour à tous, à la une, la canicule bien sûr et le gouvernement qui déclenche le niveau 3 du plan Orsan, le plus élevé qui permet notamment de renforcer les effectifs dans les hôpitaux. 72 départements sont toujours en alerte rouge, pratiquement tout le pays, à l'exception du pourtour méditerranéen et de la vallée du Rhône. Au lendemain de la journée la plus chaude jamais enregistrée en France, les températures dépasseront encore les 40 degrés cet après-midi. Pensez à vous hydrater régulièrement et n'oubliez pas les personnes les plus fragiles. Un enfant de 3 ans est mort hier dans le Val d'Oise, retrouvé par ses parents dans leur voiture stationnée devant leur domicile. Ce matin, le ministre de l'Éducation nationale dénombrait 13 500 écoles fermées ou avec des horaires aménagés. 1 millier de trains devraient être supprimés aujourd'hui et 3 réacteurs nucléaires sont désormais à l'arrêt. La bonne nouvelle, c'est qu'en fin de journée, tous les départements qui bordent l'Atlantique sortiront de la vigilance rouge. Mais attention, la baisse des températures s'accompagnera d'orages localement très violents, comme hier soir en Charente. Prudence aussi du côté des risques de départ de feu en raison de ce thermomètre toujours au plus haut. Sachez d'ailleurs que les Deux-Sèvres et la Haute-Garonne ont été placés en danger très élevé pour les incendies. L'actualité de ce jeudi 25 juin, c'est aussi ce double séisme de magnitude 7,2 et 7,5 survenu la nuit dernière au Venezuela. La capitale Caracas notamment a été durement touchée. Le dernier bilan provisoire fait état d'au moins 164 morts et près de 1000 blessés. L'Europe se dit prête à apporter son aide. La France va de son côté envoyer sur place 85 secouristes. On termine par du foot. Avec ce soir plusieurs matchs, six matchs, la troisième et dernière journée des phases de poule se poursuit. À 22h, l'Équateur défiera l'Allemagne. Curaçao sera opposé à la Côte d'Ivoire. À suivre ensuite à 1h du matin, Japon-Suède et Tunisie-Pays-Bas. Enfin, à 4h demain matin, la Turquie affrontera les États-Unis et le Paraguay jouera contre l'Australie. La France, de son côté, rencontrera demain soir à 21h la Norvège. 15h02, fin de ce flash d'actualité. Actualité de retour à 16h avec Christelle Mollon. En attendant, place à l'infotrafic juste après la météo.
3: La météo, en effet, avec 72 départements qui restent en vigilance rouge pour canicule, soit la moitié nord du pays et le sud-ouest, le Puy-de-Dôme aussi et la Loire. Pour le reste, 17 sont en vigilance orange, dont la Drôme, l'Ardèche et l'Isère. La canicule qui traverse actuellement la France est tout simplement historique. Écoutez les précisions de Sébastien Léas de Météo France.
4: Ça fait 2 jours qu'on bat l'indicateur thermique national le plus élevé, donc ça dépasse la sévérité et l'intensité qu'on a pu observer pendant les vagues de chaleur de juillet 2019 et de août 2003. Et on est encore dans ce plateau haut avec une nuit qui a été particulièrement étouffante, hein, avec des températures qui ont même battu des records. Hein. Même si les températures vont baisser d'un cran, elles sont tellement élevées par rapport au normal, on est parfois 15 à 16 voire 17 degrés au-dessus des valeurs de saison. Donc même si on perd 10 degrés et qu'on retrouve des températures respirables, on sera encore 4 à 5 degrés au-dessus des valeurs de saison. Donc même si on devrait mettre fin à la canicule progressivement au fil du week-end, en revanche, pour la vague de chaleur, c'est pas encore pour tout de suite.
3: Sébastien Léas, prévisionniste à Météo France, et j'ajoute aussi qu'il y a 48 départements en vigilance orange pour risque de feux de forêt, dont les Bouches-du-Rhône, le Vaucluse, le Gard, l'Hérault, l'Aude, les Pyrénées-Orientales ou encore le Puy-de-Dôme. Pas de mégots de cigarette par la fenêtre de votre véhicule.
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3: Il est 15h03 et une chose est sûre, vous n'êtes pas tout seul. À cette heure-ci, près des grandes agglomérations, on le voit bien, il suffit d'un véhicule ou d'obstacles sur les voies de circulation pour entraîner des difficultés. C'est ce qu'il se passe d'ailleurs pour vous qui nous écoutez près de Salon de Provence. Si vous êtes sur l'autoroute A7 en direction de Marseille, avant d'arriver au niveau du péage de l'Anson de Provence, il y aura encore 4 km de difficultés de circulation à prévoir. Ça commence d'ailleurs à englober le péage de l'Anson de Provence. Il faut vraiment bien anticiper, d'autant plus qu'il y a pas mal d'obstacles sur les voies de circulation. Il y en a aussi un petit peu plus loin, bien après le péage de Lançon, au niveau de Rognac-Bert, sur la voie la plus à gauche. Et là, votre repère, ça sera le kilomètre 253. Si vous nous écoutez sur le reste du pourtour méditerranéen, il y a du monde aussi, près d'Arles, de Nîmes ou encore de Montpellier, mais pas de retard notable sur votre trajet. Si vous deviez passer par Carcassonne, sur la 61, cette fois en direction de Toulouse. Et bien une dizaine de kilomètres après la sortie 25 de Lézignan, là c'est un poids lourd qui est tombé en panne sur la voie de droite et votre repère ici, ça sera le kilomètre 347. Nous allons quitter la Méditerranée et pour clôturer ce pont trafic, je vous rejoins à Lyon. Déjà sur la 7 Nord en direction de Lyon-Centre, juste avant d'arriver à Chasse-sur-Aune, il y a pas mal de débris aussi hein, sur les deux voies les plus à droite. Et à Lyon, sans grande surprise, il y a toujours pas mal de monde aussi. Pour accéder au tunnel sous Fourvière, vous mettrez une petite dizaine de minutes quand même. Si vous êtes en direction de Paris pour rejoindre ce tunnel en question, un peu de monde aussi pour passer via la 46, le contournement est de la ville, en direction de Paris, dans la traversée de Saint-Priest, et là, ça sera une petite dizaine de minutes tout au plus pour passer 4 km de ralentissement sous ces fortes chaleurs dans toute la France, le sud-est aussi forcément y compris. Pensez à bien vous hydrater, on pense à sa bouteille d'eau, et attention encore une fois au risque d'incendie qui reste que plus que jamais d'actualité en ce moment.
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Ce qui s'aimait, la version française d'un titre d'ailleurs de Jack Savoretti en duo avec Philippine Lavray pour vous accompagner sur Radio Vinci Autoroute. Il est 15h11 et à cette heure-ci, ça va quand même un petit peu mieux du côté de Salon de Provence. Néanmoins, on voit bien, de toute façon, le trafic est assez dense quand même cet après-midi. Un peu partout, près des grandes agglomérations, on aura l'occasion d'en reparler. Pas de panique tout à l'heure. Ça sera donc dans le prochain point trafic à 15h15. Le rendez-vous est noté, juste après Silto.

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1: 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C'était Stilto pour vous accompagner sur Radio Vinci Autoroute avec, comme prévu aussi, le pont trafic qui arrive.
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1: Il est 15h16. Est-ce qu'il y a des bouchons à cette heure-ci? Il n'y a pas de gros bouchons. Mais il y a quand même des petits ralentissements qui pourraient avoir un impact sur votre trajet. Surtout près de Lyon, sans grande surprise pour un jeudi après-midi. Sur la 46, par exemple, le contournement est de la ville en direction de Paris. Dans la traversée de Saint-Priest, vous mettrez une petite dizaine de minutes pour passer les difficultés du moment et vous mettrez aussi une bonne dizaine de minutes pour passer les autres difficultés de circulation à Lyon, mais pour accéder au tunnel sous Fourvière si vous êtes donc en direction de Paris. Voilà pour les bouchons lyonnais. Maintenant, on va quitter l'Auvergne-Rhône-Alpes pour rejoindre plutôt la Méditerranée avec des véhicules qui pourraient gêner votre passage, par exemple près de Salon de Provence sur la 7 en direction de Marseille dans la sortie 27 de Salon Nord. Et puis, si vous êtes toujours sur la 7 en direction de Marseille, vous allez arriver au niveau de l'aire de Lançon, juste après en fait le péage en question. Pour rejoindre cette aire, ou plutôt pour la quitter, il y a une voiture qui peut gêner aussi votre passage. Et puis, nous allons clôturer ce point trafic près de Béziers et de Narbonne. Déjà, sur la 9 en direction de Barcelone, 9 km après la sortie 36 de Béziers Ouest, il y a toujours un véhicule arrêté sur la voie la plus à droite, donc qui est impraticable au niveau du kilomètre 174. Ça sera exactement le même scénario, cette fois donc, sur la 61 en direction de Toulouse, une dizaine de kilomètres après avoir passé la sortie 25 de Lézignan. Et à chaque fois, les services de l'autoroute ont été avisés. D'ailleurs, les opérations de dépannage vont bientôt commencer sous donc ces fortes chaleurs toujours qui persistent, épisode de canicule qui persiste en ce jeudi 25 juin. J'espère que vous avez pensé à vos bouteilles d'eau dans votre véhicule. Attention aussi au risque de feux de forêt, toujours d'actualité, avec surtout le pourtour méditerranéen impacté par des vigilances orange pour risque de feux de forêt. Donc pas de mégots de cigarette par la fenêtre de votre véhicule. Et nous allons reprendre notre route en musique. Il y a Dels pour vous accompagner. Nous, on se retrouvera donc dans moins de 3 minutes surtout pour reparler de tous ces véhicules qui peuvent gêner votre passage, donc surtout près de la Méditerranée.

0: Et vous écoutez Radio Vinci Autoroute, soyez les bienvenus si vous venez peut-être de vous brancher à 15h22, donc sur cette antenne, celle du 107.7, ça se passe plutôt bien en ce moment, dans le sens où il n'y a pas de gros bouchons, seulement des bouchons plutôt habituels à cette heure-ci. Pour un jeudi après-midi près de Lyon, on aura donc l'occasion d'en reparler tout à l'heure, à 15h30 précisément.
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0: En attendant, nous allons revenir aussi sur des travaux qui vont avoir lieu ce soir et cette nuit, notamment dans la région de Nîmes. À partir de 22h ce soir et au plus tard jusqu'à 5h du matin, la sortie numéro 2, Garon, de l'autoroute A54 sera fermée dans les deux sens pour des travaux de fauchage. Et puis, entre Orange et Montélimar, cette nuit aussi, à partir de 22h et au plus tard jusqu'à 6h du matin, la sortie numéro 19, Bolène, de l'autoroute A7 sera fermée dans les deux sens pour effectuer des travaux de fauchage.
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1: Il est 15h30, quasiment toujours sous ces fortes chaleurs qui persistent en ce moment avec toujours autant de vigilance rouge, vigilance orange pour canicule. Il est important, on vous le rappelle assez régulièrement, mais la chaleur fatigue l'organisme et avec des nuits tropicales en hausse, la récupération est plus difficile. Donc pensez à faire des pauses fréquentes, notamment sur les aires de service où les bâtiments sont climatisés. Attention aussi au risque d'incendie qui reste plus que jamais d'actualité avec le pourtour méditerranéen en vigilance orange, le Puy-de-Dôme aussi en vigilance orange pour risque d'incendie. Là, dans ce genre de situation, vous en doutez, mais pas de mégots de cigarette par la fenêtre de votre véhicule. Si vous deviez passer près de la Méditerranée, il y a aussi des véhicules qui peuvent gêner votre passage. C'est le cas, par exemple, à Béziers, sur l'autoroute A9 en direction de Barcelone. 9 km après avoir passé la sortie 36 de Béziers-Ouest, un véhicule arrêté donc sur la voie la plus à droite. Et puis, à Narbonne, les opérations de dépannage sont terminées sur la 61 en direction de Toulouse. Une dizaine de kilomètres après la sortie 25 de Lézignan. Pour autant, la voie de droite reste encore neutralisée. Il faut laisser le temps aux patrouilleurs d'enlever en fait les cônes de chantier de cette voie de circulation. Donc attention encore une fois à sa sécurité. Voilà concrètement ce qu'il fallait retenir. Oui, il y a du monde, mais pas de retard. En tout cas, pour ce qui concerne la Méditerranée, la vallée du Rhône aussi, si vous deviez rejoindre le secteur de Lyon, rien d'inhabituel pour un jeudi après-midi, que ce soit près de Saint-Priest ou encore du tunnel sous Fourvière.
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1: L'été revient et hélas, les feux de forêt eux aussi. En 2025, selon l'ONF, près de 15 000 départs de feu ont été recensés durant la saison estivale, avec 30 000 hectares détruits, dont un tiers dans l'Aude. Bien souvent, un mégot de cigarette est à l'origine de ces incendies. Donc pour limiter les risques, notamment au bord de l'autoroute, il est essentiel de réduire les jets de mégots. Nous en parlerons dans votre question d'autoroute, juste après Véronique Sanson.

0: Un amour qui m'irait bien. C'était Véronique Sanson pour vous accompagner sur Radio Vinci Autoroute. Et la bonne nouvelle à cette heure-ci, à 15h35, c'est que ça se passe plutôt bien dans le sud-est du pays.
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0: Et sur l'autoroute, la plupart des incendies sont liés aux jets de mégots. Les explications de Quentin Lachaise.
2: Comment stopper les jets de mégots sur l'autoroute ? En France, en 2025, on compte environ 100 mégots de cigarettes jetés par jour sur chaque kilomètre d'autoroute. Alors pour inciter les fumeurs à ne plus avoir ce geste, les

0: et militer pour le retour d'un équipement directement dans les voitures.
1: Aujourd'hui, on fait appel aux constructeurs d'automobiles de remettre les cendriers à l'intérieur des véhicules. Quel que soit, on va dire, le niveau de demande de prévention ou de bon comportement, il faut aussi permettre aux concitoyens de pouvoir savoir où poser le papier ou poser la cigarette. Aujourd'hui, l'objectif, il faut donner les moyens aux concitoyens et permettre justement de remettre ces cendriers à l'intérieur du véhicule.
0: En attendant le retour des cendriers à bord de nos voitures, vous trouverez des cendriers de poche gratuitement lors d'opérations de prévention sur l'autoroute, mais aussi chez certains de vos buralistes.
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3: Et merci d'écouter Radio Vinci Autoroute à 15h37. Avant de reprendre notre route en musique, j'ai quand même cette nouvelle information pour vous, tout près de Clermont-Ferrand, sur la 89 en direction de Bordeaux. 6 km après la sortie 28 de Lezoux, il y a quand même une échelle qui se trouve sur les voies de circulation. Pensez donc à bien vous en écarter. On reparle, je vous dis tout. Le prochain point sur vos conditions de circulation revient à 15h45, après Lorraine Daigle et Naïka.
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1: L'infotrafic en effet à 15h45. Est-ce qu'il y a des difficultés de circulation? Non, il n'y a pas non plus de grosses difficultés. Il y a un petit peu de monde, je vous l'accorde, du côté de Lyon. Mais ça ne sera pas plus de 5-10 minutes, et encore grand maximum, pour passer surtout le tunnel sous Fourvière, surtout si vous êtes en direction de Paris pour le moment, ou encore pour passer la 46, ce contournement est de la ville, dans la traversée surtout de Saint-Priest. Si vous deviez aller sur le reste du sud-est du pays, ça va être simple, ça se passe bien, tout simplement. Je n'ai pas d'informations particulière au niveau du trafic qui pourrait gêner votre passage. Par contre, au niveau de la météo, vous le ressentez de toute façon par vous-même, il fait encore très chaud en ce moment, partout en France. Donc oui, on pense de toute façon à bien s'hydrater, et vous le savez aussi, mais chaque année, Radio Vinci Autoroute s'engage aux côtés du ministère de la Transition écologique pour prévenir les incendies. Dans de nombreux départements, surtout près de la Méditerranée, la sécheresse augmente fortement les risques. Un simple mégot peut suffire donc à tout déclencher. Jeter un mégot par la fenêtre, c'est interdit, passible d'une amende de 135 €. Un geste évitable, donc, pour ne pas mettre le feu à la nature. Tous les bons réflexes sont à retrouver sur le site feu-forêt.gouv.fr. Et le prochain point trafic, il reviendra tout à l'heure, ça sera après les informations de 16h. En attendant, on va quand même repartir en musique avec Elliot et les Pink Floyd.

La voix d'Eliott pour vous accompagner sur Radio Vinci Autoroute. La mienne aussi pour vous rappeler qu'il y a un peu plus d'obstacles sur les voies de circulation, tout près de Lyon surtout. Par exemple, sur l'autoroute A7 en direction donc de Lyon, juste au niveau du péage de Vienne-Reventin. Il y en aura aussi sur l'A7 en direction de Marseille, juste après Chanas à Robert-Dalbon. Là, ce sont des débris sur les voies de circulation. On en reparlera tout à l'heure. On reparlera de la chaleur qui est toujours au rendez-vous partout en France, donc dans le sud-est aussi forcément. On en reparle après les infos de 16h, après Isernova. Et Kyo également sur le 107.7.

0: London Rain, c'était Heather Nova pour vous accompagner sur Radio Vinci Autoroute. Le prochain point trafic revient dans quelques minutes. Comme prévu, ça sera juste après les infos. Bel après-midi à vous, il est au juste 16h.
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2: Une intersyndicale de l'éducation nationale appelle les enseignants à user de leur droit de grève là où cela est nécessaire pour protester contre des conditions de travail inacceptables alors que la France connaît un épisode de canicule exceptionnel. À Paris, 25 arrêts cardiaques ont été recensés en 24 heures sur la seule journée d'hier contre moins de 10 habituellement. C'est ce qu'annonce le cabinet de la ministre de la Santé, Stéphanie Rist. Les pompiers de Paris alertent d'ailleurs sur le grand nombre d'appels qu'ils reçoivent en ce moment, appelant à n'utiliser les numéros d'urgence qu'en cas d'absolue nécessité. Le gouvernement a activé le niveau 3 du plan Orsan pour mobiliser le système de santé à son niveau le plus haut. L'épisode de pollution à l'ozone persistant est exceptionnel par sa précocité et sa durée. À cause de ces fortes chaleurs, la qualité de l'air se dégrade, notamment en Île-de-France, mais aussi sur une grande partie du pays. Et puis, EDF a mis à l'arrêt 2 réacteurs nucléaires à Bugey dans l'Ain et à Nogent-sur-Seine dans l'Aube, portant à 3 le nombre de réacteurs arrêtés en France en raison de cet épisode de canicule après celui de Golfech dans le Tarn et Garonne. La SNCF s'adapte face aux fortes chaleurs. Le PDG de SNCF Voyageurs annonce que pour les voyageurs qui souhaitent annuler ou reporter leur voyage pour les TGV Inouï ou Ouigo, l'échange ou le remboursement sera gratuit. Il n'a pas précisé la durée de cette offre, mais l'objectif, c'est que les Français aient le choix, explique Christophe Fanichet. Les recherches ont repris pour retrouver un homme de 34 ans, enseveli en mer hier soir par l'effondrement soudain d'un pan de falaise à Biarritz dans les Pyrénées-Atlantiques. Le corps d'une plongeuse a été retrouvé. C'est éboulement dont la cause est inconnue mais pourrait être liée à la canicule et survenue alors que de nombreux baigneurs se trouvaient sur la grande plage de la ville. Le bilan s'aggrave au Venezuela. Le double séisme d'une puissance inégalée dans le pays depuis plus d'un siècle a fait au moins 164 morts. Une trentaine de répliques se sont par ailleurs produites depuis ce double séisme. Des équipes de secouristes spécialisées coordonnées par l'ONU sont par ailleurs en route pour participer aux recherches de personnes piégées sous les décombres. Il est 16h passé de 2 minutes, c'est la fin de ce flash. Dans un instant, vos conditions de circulation, ce sera juste après la météo.
0: La météo en effet avec quand même 72 départements qui restent en vigilance rouge pour canicule, soit la moitié nord du pays et le sud-ouest, le Puy-de-Dôme aussi et la Loire. Pour le reste, 17 sont en vigilance orange, dont la Drôme, l'Ardèche et l'Isère. La France, la canicule que traverse actuellement la France est toujours simplement historique. Écoutez les précisions de Sébastien Léas de Météo France.
3: Ça fait 2 jours qu'on bat l'indicateur thermique national le plus élevé, donc ça dépasse la sévérité et l'intensité qu'on a pu observer pendant les vagues de chaleur de juillet 2019 et de août 2003. Et on est encore dans ce plateau haut avec une nuit qui a été particulièrement étouffante, hein, avec des températures qui ont même battu des records, hein. Même si les températures vont baisser d'un cran, elles sont tellement élevées par rapport au normal. On est parfois 15 à 16, voire 17 degrés au-dessus des valeurs de saison. Donc même si on perd 10 degrés et qu'on retrouve des températures respirables, on sera encore 4 à 5 degrés au-dessus des valeurs de saison. Donc même si on devrait mettre fin à la canicule progressivement au fil du week-end, en revanche, pour la vague de chaleur, c'est pas encore pour tout de suite.
0: Et c'était Sébastien Léas, prévisionniste à Météo France. J'ajoute aussi que 48 départements sont toujours en vigilance orange pour feux de forêt, dont les Bouches-du-Rhône, le Vaucluse, le Gard, l'Hérault, l'Aude ou encore les Pyrénées-Orientales et le Puy-de-Dôme.
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0: Il est 16h03, ne cherchez pas, il n'y aura pas de grosses difficultés de circulation à cette heure-ci. Néanmoins, vous n'êtes pas tout seul. Voilà pourquoi il faut anticiper, d'autant plus qu'il y a des véhicules ou encore des obstacles qui pourraient gêner votre passage. Nous allons d'ailleurs commencer près de Lyon, sur la 7, en direction de Lyon-Centre. En fait, juste avant d'arriver au péage de Vienne-Reventin, il y a des débris déjà sur la voie du milieu. Et au niveau de ce péage en question, il y a aussi une voiture impliquée dans un accident. Voilà pourquoi forcément, je vous en parle pour anticiper. Pour anticiper, nous allons dans l'autre sens, cette fois, pour vous qui allez quitter Lyon sur la 7 en direction de Marseille, juste après Chasnes à Saint-Robert-d'Albon, la sortie numéro 12. Là, ce sont des débris qui se trouvent sur toutes les voies de circulation. Voilà pourquoi, là aussi, va falloir lever le pied. Si vous nous écoutez près de Lyon, mais maintenant, au-delà du réseau Vinci Autoroute, surtout pour accéder au tunnel sous Fourvière, il vous mettrait maintenant une petite quinzaine de minutes pour passer les difficultés du moment en direction de Paris, mais sur le reste de l'agglomération, ça se passera plutôt bien. Nous allons donc clôturer ce point trafic avec vous qui nous écoutez près de la Méditerranée, près de Montpellier, sur la 9 en direction de Lyon, juste avant d'arriver au niveau de la bifurcation avec l'autoroute A709, l'autoroute donc de desserte de l'agglomération. Il y a des obstacles près des voies de circulation, donc là aussi, les services de l'autoroute ont été avisés. Sous le soleil, la chaleur, en ce moment, le risque d'incendie qui reste toujours d'actualité. Faut bien vous renseigner avant de prendre la route et on y reviendra plus longuement aussi dans le prochain point trafic.
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La voix de Dizis pour vous accompagner sur Radio Vinci Autoroute. J'espère que vous n'êtes pas trop fatigué en plus avec ces fortes chaleurs. Dans tous les cas, si ça fait plus de 2 heures que vous êtes sur la route, une petite pause hein, sur une aire de service ou de repos, histoire de marcher un petit peu, alors de préférence à l'ombre, et de bien vous hydrater. Alors, pour la suite sur Radio Vinci Autoroute, nous allons déjà préparer votre week-end avec la première partie de votre agenda des sorties qui vous emmènera du côté de Montpellier, en Provence aussi, ou encore à Saint-Étienne. En attendant, on va quand même repartir en musique avec le tout dernier Teddy Swims sur le 107.7.

0: La voix de Teddy Swims pour vous accompagner sur Radio Vinci Autoroute et toujours le prochain pont trafic qui arrive donc comme prévu dans quelques secondes.
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0: L'infotrafic à 16h16. Il y a un petit peu plus de monde à Lyon. C'est normal. C'est l'heure de pointe en ce jeudi après-midi qui va bientôt arriver. Voilà pourquoi il vous faudra maintenant un petit quart d'heure quand même pour accéder au tunnel sous Fourvière si vous êtes en direction de Paris. Maintenant, si vous êtes près de Lyon, mais plutôt plus au sud, sur l'autoroute A7 en direction de Lyon Centre, juste avant d'arriver au péage de Vienne-Reventin, il y a quand même 2 véhicules impliqués dans un accident. Sur la bande d'arrêt d'urgence, certes, mais pensez quand même à bien vous en écarter. On ne sait jamais. Et puis, si vous deviez passer cette fois plutôt à l'ouest de Lyon, nous sommes là sur la 89 en direction de Clermont-Ferrand, 6 km après avoir passé le péage de Saint-Romain-de-Popé. Il y a pas mal d'obstacles quand même sur la voie la plus à droite, voilà pourquoi donc je vous en parle, pour éviter toute mauvaise surprise. Maintenant, nous allons quitter ce secteur pour aller près d'Avignon. Sur l'autoroute A7 en direction de Marseille, juste après Avignon-le-Ponté, la sortie numéro 23, c'est là qu'un accident se poursuit, accident sur la bande d'arrêt d'urgence là aussi, au niveau du kilomètre 189. Et puis, pour clôturer ce pont de trafic, direction Nîmes-Montpellier sur la 9 en direction de Lyon, dans la sortie 26 de Galargues-Aigues-Mortes, il y a quand même un fourgon qui va gêner votre passage. Voilà ce qu'il fallait retenir. Toujours sous le soleil et la chaleur, je vous rappelle qu'il y a quand même 70 départements qui restent en vigilance rouge pour canicule. La moitié nord du pays, le sud-ouest, mais le Puy-de-Dôme aussi et la Loire. Il y en a d'autres aussi en vigilance orange, dont la Drôme, l'Ardèche et l'Isère. Faut bien vous renseigner avant de prendre le volant. L'agenda des sorties arrive dans quelques minutes pour ce dernier week-end de juin, direction l'aventure avec le festival What a Trip à Montpellier, en partenariat avec le 107.7 et au programme également de la musique avec André Manoukian en Provence et du cirque à Saint-Étienne. Rendez-vous après Étienne Dao.

0: 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C'était Étienne Dao pour vous accompagner sur Radio Vinci Autoroute. Il est 16h22 et à cette heure-ci, il y a deux accidents qui se poursuivent. Le premier du côté d'Avignon sur la 7 en direction de Marseille, juste après Avignon-le-Pontet. Et le second, donc, ça vous concernera avant d'arriver à Lyon sur la 7 en direction de Lyon-Centre au niveau du péage de Vienne-Reventin. Et à chaque fois, donc, ça se passera sur la bande d'arrêt d'urgence. Pensez donc à bien vous en écarter le plus possible. Et l'agenda des sorties, première partie, c'est tout de suite. Quentin Lachaise pour commencer, direction le voyage avec des aventuriers et le récit.
1: Pas besoin de partir loin pour s'évader, direction le centre-ville de Montpellier pour le festival What a Trip qui célèbre ses 10 ans et qui met en avant les récits d'aventuriers au travers des films qu'ils produisent. Romain Tarusson est le fondateur et délégué général du festival.
2: L'objectif du festival, c'est de montrer que n'importe qui, en fait, peut demain partir et créer sa propre aventure. Parmi les intervenants, beaucoup sont des personnes qui étaient comme vous et moi, et du coup, jour au lendemain, ont décidé soit de faire le tour du monde en vélo, soit de faire le tour du monde à la voile, soit de partir seul dans un pays pendant quelques semaines ou quelques mois. On peut aussi avoir des professionnels, donc des scientifiques, etc., qui viennent présenter. Donc l'objectif du festival, c'est véritablement ça, de montrer un petit peu tout l'éventail des possibilités pour montrer aux festivaliers que oui, l'aventure, oui, le voyage ne sont pas forcément et ne sont pas réservés à une élite.
1: What a Trip, c'est en ce moment et jusqu'à dimanche à Montpellier, en partenariat avec Radio Vinci Autoroute. Vous y accédez par les différentes sorties de l'A709, l'axe de desserte de la ville. Ce week-end, profitez de 5 concerts de piano à l'occasion du festival Les Beaux Pianos au Beau de Provence, près d'Arles, depuis 3 ans. Initié par le pianiste André Manoukian, ce festival se déroule dans les célèbres carrières de lumière. Des duos classiques, mais aussi des musiques du monde sont à l'honneur. Cubaines ou même indiennes sont au programme de cette nouvelle édition. Enfin, à Saint-Étienne et dans les communes aux alentours, le festival Les Sept Collines se poursuit jusqu'au 8 juillet et présente des spectacles vivants entre musique, théâtre, mais surtout du cirque, avec même quelques spectacles très clownesques, comme ce dimanche, Frigo, proposé par la compagnie Dis Bonjour à la Dame. Vous suivrez les aventures d'un personnage très rêveur qui a une ambition, décoller à bord d'un réfrigérateur transformé en fusée. À propos de véhicules insolites, je vous retrouve tout à l'heure et nous irons au salon du véhicule d'aventure tout près de Clermont-Ferrand.
0: Merci Quentin, et d'ailleurs tout à l'heure vous nous parlerez aussi d'un spectacle à voir en famille avec François Morel à l'affiche, et puis d'une fête traditionnelle à Bagnules-sur-Mer. Nous, on se retrouve à 16h30 pour la pause goûter sur Radio Vinci Autoroute, mais surtout pour reparler de vos conditions de circulation après Michael Jackson et Georgia Smith.
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1: L'infotrafic en effet à 16h31 avec un petit peu plus de monde à Lyon, mais rien d'inhabituel. Pour un jeudi après-midi, vous mettrez par exemple une bonne dizaine de minutes, un petit quart d'heure toujours pour passer le tunnel sous Fourvière, comme à chaque fois en direction de Paris, et une bonne dizaine de minutes aussi pour passer par la 46, le contournement est lyonnais. Donc si vous êtes en direction de Paris, pour passer surtout la traversée de Saint-Priest. Maintenant, si vous nous écoutez toujours près de Lyon, je pense surtout à vous aussi qui êtes sur l'autoroute A7 en direction de Lyon Centre. Au niveau du péage de Vienne-Reventin, il y a un accident qui se poursuit sur la bande d'arrêt d'urgence, avec toujours les services de l'autoroute aussi qui sont présents sur place. Le dépanneur ne devrait pas trop tarder à arriver. Et ça sera exactement la même configuration, cette fois, près d'Avignon. Allons-y donc sur l'autoroute A7 en direction de Marseille, juste après Avignon, le Pontet. Là aussi, il y a un fourgon et une voiture sur le bas-côté. Attention, là, votre repère, ça sera le kilomètre 189. Il n'y en aura pas d'autres, des accidents à cette heure-ci, mais vraiment faites attention. Avec ces fortes chaleurs qui se poursuivent, il fait encore très chaud en ce moment. Et je pense à tous ces départements qui sont en vigilance rouge pour canicule. Orange également pour canicule, faut bien vous renseigner avant de prendre le volant. Et surtout, en cas de forte chaleur, comme c'est le cas en ce moment, adoptez les bons réflexes. Les conseils de Laurent Dubois, des secouristes Croix-Bloche, dans le Vaucluse.
2: Il faut emmener une grosse quantité d'eau, des bouteilles d'eau, si possible dans une glacière, c'est mieux, hein, l'eau est fraîche. Hein. Et puis si on a des petits pulvérisateurs, des brumisateurs, il faut également les emmener. Si vous êtes avec des personnes vulnérables, telles que les personnes âgées, les enfants ou des animaux, parce qu'il faut aussi donner de l'eau à des animaux, emmener la quantité d'eau qu'il faut. Il faut boire 2 litres d'eau, mais plus il fait chaud, plus on va avoir besoin de boire. Mais surtout, arrêtez-vous toutes les 1h30, mettez-vous à l'ombre, allez dans les stations-service qui sont climatisées.
1: Et attention aussi au risque de feux de forêt, où il y a une quarantaine de départements sur vigilance orange pour risque de feux de forêt, comme pour les Bouches-du-Rhône, le Vaucluse, le Gard, l'Hérault, l'Aude, les Pyrénées-Orientales et le Puy-de-Dôme également.
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1: Et dans un instant, la seconde partie de votre agenda des sorties. Alors au programme cette fois, de l'évasion avec le salon du véhicule d'aventure en Auvergne, du théâtre avec François Morel au château de Grignan et une plongée dans l'histoire à Bagnuls-sur-Mer. Rendez-vous après Gwen Stéphanie.

0: Gwen Stefani pour vous accompagner sur Radio Vinci Autoroute. Il est 16h38 et à cette heure-ci, ça se passe plutôt bien. Néanmoins, attention, encore une fois, c'est forte chaleur. Si ça fait en plus plus d'une heure et demie, plus de deux heures que vous êtes sur la route, arrêtez-vous forcément si vous le pouvez à l'ombre pour retrouver peut-être les bâtiments climatisés et pour aussi marcher un petit peu avant de reprendre le volant. Un petit peu de monde à Lyon, mais pour le moment, rien de bien méchant. Place à la seconde partie de votre agenda des sorties. Quentin Lachaise, cette fois, les amateurs d'évasion vont être servis avec un salon en Auvergne.
1: Le salon du véhicule d'aventure fait son retour pour une 8e édition tout près de Clermont-Ferrand. Au programme, toujours des véhicules aménagés pour aller à l'autre bout du monde et avec parfois des véhicules quasiment du quotidien. Jackie Collin est l'organisateur du salon.
2: On va avoir la famille Duster, vous savez, les véhicules de la marque Renault. On fait le Duster Camp 2026 qui va regrouper une trentaine de Dusters, des Dusters de particuliers qui vont venir exposer pour voir comment on peut équiper ce type de véhicule. Généralement, ils suppriment la banquette arrière dans le Duster pour pouvoir mettre par la porte arrière tout un tas d'aménagements où on peut avoir toute une formule pour pouvoir faire à manger. Et puis autrement, ils sont souvent équipés maintenant sur la galerie d'une tente de toit qui permet de dormir à deux personnes.
1: Le salon du véhicule d'aventure en partenariat avec Radio Vinci Autoroute, c'est ce week-end au Martre d'Artière, tout près de Clermont-Ferrand. On y accède par la 89, sortie Le Zoo en arrivant de Lyon, ou bien Gerza en arrivant par la 71. Dans la Drôme provençale, le château de Grignan, près de Montélimar, accueille jusqu'au 22 août, à l'occasion des fêtes nocturnes, une pièce de Molière, l'école des femmes. À l'affiche, pour clamer ce texte tout en vers, un célèbre comédien, François Morel, dans une mise en scène spécialement étudiée pour ce décor que l'on appelle le Petit Versailles de la Drôme. Enfin, au sud de Perpignan, à Bagnoul-sur-Mer, participez à une journée qui va vous entraîner en 1793 pour commémorer la bataille du col de Bagnouls, ou plus précisément la réconciliation des Catalans qui a suivi. Tout au long de la journée, vous êtes invité à vous costumer comme à la fin du XVIIIe siècle et rejoindre près de 300 participants à cette incroyable aventure où vous assisterez à l'arrivée des bénévoles en barque traditionnelle avant de suivre des spectacles, concerts parmi tant d'autres animations. Je vous souhaite un très très bon week-end.
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0: Et une très belle après-midi à l'écoute de Radio Vinci Autoroute. Le prochain point trafic revient à 16h45 après Manon Lisa.
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1: Il est 16h45 et à cette heure-ci, il y a un petit peu plus de monde. Ça se met en place surtout à Lyon. Rien d'anormal en sachant que l'heure de pointe va bientôt commencer. Vous mettrez une petite vingtaine de minutes maintenant. Et surtout pour passer le tunnel sous Fourvière, donc en direction de Paris et dans l'autre sens de circulation. Ça commence à se charger, mais pour le moment, rien de bien méchant. Même chose d'ailleurs sur le contournement est de la ville. L'autoroute à 46. Si on devait zoomer sur d'autres grandes villes dans le sud-est du pays, je pense notamment à vous qui allez passer par Marseille, notamment près de Vitrolles, ou encore de Septèmes-les-Vallons, vous qui allez passer via aussi la 55, l'autoroute du littoral. Il y a un petit peu de monde, mais pour le moment, c'est pas plus de 5 minutes hein, pour passer les difficultés du moment. Même chose aussi sur la 709, par exemple, à Montpellier, l'autoroute de desserte de l'agglomération, si bien pour vous qui allez passer près de Montpellier-Est ou encore de Montpellier-Sud. Cela étant dit, depuis quelques secondes, au moment où je vous parle, en fait, on m'apprend deux nouvelles informations qui vous concerneront à Montélimar, sur la 7 en direction de Marseille, juste avant d'arriver à Bolène, la sortie 19. C'est là où un poids lourd se trouve, près des voies de circulation. Notre poids lourd pourrait aussi gêner votre passage cette fois près de Lyon. Retournons donc sur l'autoroute A46 en direction de Paris, juste après Mion-Centre, la sortie numéro 13. Là aussi, un poids lourd donc peut gêner votre passage. Voilà pourquoi il faut anticiper. En parlant d'anticiper aussi, je ne vous apprends rien, il fait toujours très très chaud dehors. Il faut penser à boire régulièrement, à penser à prévoir de l'eau dans votre véhicule, même pour un trajet court. On ne sait jamais sur l'autoroute, vous pouvez vous retrouver à l'arrêt à tout moment en cas d'événement. Mieux vaut avoir de l'eau en quantité suffisante, surtout si vous voyagez avec des enfants ou des personnes âgées. Et il y en a du beau monde pour les prochains kilomètres. Il y a Bruno Mars qui arrive après Michel Berger.

À Just Might, c'était Bruno Mars pour vous accompagner sur Radio Vinci Autoroute. J'espère que vous allez bien à 16h53. Pour le moment, ça se passe plutôt bien en termes de trafic. Ça ne veut pas dire pour autant que vous êtes tout seul. Pensez à garder d'ailleurs vos bonnes distances de sécurité. Et j'espère que vous avez pensé à votre bouteille d'eau. Fait toujours aussi chaud dehors. On en reparlera tout à l'heure de toute façon de cet épisode de canicule qui se poursuit un peu partout en France. Ça sera donc après les infos de 17h et ça sera aussi pour le début de votre 17-20. Pas mal de choses en préparation, du foot, de la météo, du trafic, de la musique. Ça arrive après Benabar et Billy Crawford sur le 107.7.

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0: Vous accompagner sur les ondes de Radio Vinci Autoroute sous cette chaleur qui est d'actualité. On en reparlera tout à l'heure après les infos. Il est tout juste 17h.
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2: Bonjour, 61 départements restent placés en vigilance rouge demain, tandis que 11 rebasculeront en orange à partir de ce soir 22h, selon le nouveau bulletin de Météo France. À l'échelle européenne, ce sont 101 millions d'habitants qui doivent endurer des températures supérieures à 35 degrés à un moment ou à un autre de la journée. Dans l'Hexagone, le gouvernement a activé le niveau 3 du plan Orsan pour mobiliser le système de santé à son niveau le plus haut. La ministre de la Santé, d'ailleurs, cet après-midi en visite à l'hôpital Paris-Saclay dans les Stéphanie Rist a prévenu que l'impact de cette canicule sur le système de santé est à prévoir dans les 5 à 10 jours. On commence depuis hier après-midi, a-t-elle dit, à avoir une augmentation importante des passages aux urgences. Les chiffres définitifs de la mortalité liée aux canicules sont connus au mois de décembre et des chiffres provisoires pourraient néanmoins être donnés prochainement. Dans l'actualité également, le tribunal judiciaire de Paris a enjoint Total Energy d'intégrer les émissions de gaz à effet de serre de ses clients dans son plan de vigilance. La justice a néanmoins décidé de ne pas imposer de mesures précises quant à l'activité du géant pétrogazier, comme le demandaient des ONG et la ville de Paris. Le fondateur du groupe touristique français Pierre et Vacances, Gérard Brémond, est mort à l'âge de 88 ans. Gérard Brémond avait conçu la station de ski d'Avoria en Haute-Savoie et imaginé un nouveau modèle de résidence où des particuliers achètent à prix réduit des appartements confiés ensuite en location à Pierre et Vacances en réservant à ses propriétaires un droit de séjour. Les finances publiques vont mal en France alors que la dette vient d'atteindre 115,7% du PIB. La Cour des comptes alerte sur une situation alarmante dans un rapport rendu public aujourd'hui. Elle appelle à des mesures fortes, crédibles et rapides pour faire des économies. Et d'ailleurs, ce matin, le président du Sénat, Gérard Larcher, a estimé que de nouvelles économies seront nécessaires pour tenir le budget 2026. Tout de suite, on passe au foot.
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2: Et cette Coupe du Monde est à vivre tous les jours hein, sur le 107.7 au travers d'un chiffre clé. Et pour connaître le chiffre du jour, rendez-vous après vos conditions de circulation. Et d'abord à 17h, passé de 2 minutes, on fait un point sur la météo.
0: La météo, en effet, avec, eh bien, pour la journée de demain vendredi, 61 départements qui seront placés en vigilance rouge pour canicule et 25 en vigilance orange. Et pour le moment, il y a toujours des vigilances rouges pour canicule, par exemple pour le Puy-de-Dôme, la Loire, du vigilance orange aussi pour la Drôme, l'Ardèche et l'Isère. La canicule que traverse actuellement la France est tout simplement historique. Écoutez les précisions de Sébastien Léas de Météo France.
4: Ça fait deux jours qu'on bat l'indicateur thermique national le plus élevé, donc ça dépasse la sévérité et l'intensité qu'on a pu observer pendant les vagues de chaleur de juillet 2019 et de août 2003. Et on est encore dans ce plateau haut avec une nuit qui a été particulièrement étouffante, hein, avec des températures qui ont même battu des records. Hein. Même si les températures vont baisser d'un cran, elles sont tellement élevées par rapport au normal, on est parfois 15 à 16 voire 17 degrés au-dessus des valeurs de saison. Donc même si on perd 10 degrés et qu'on retrouve des températures respirables, on sera encore 4 à 5 degrés au-dessus des valeurs de saison. Donc même si on devrait mettre fin à la canicule progressivement au fil du week-end, en revanche pour la vague de chaleur, c'est pas encore pour tout de suite.
0: Sébastien Léas, prévisionniste à Météo France. J'ajoute aussi qu'il y a toujours une quarantaine de départements en vigilance orange pour risque de feux de forêt, comme pour les Bouches-du-Rhône, le Vaucluse, le Gard, l'Hérault, l'Aude, les Pyrénées-Orientales ou encore le Puy-de-Dôme. Pas de mégots de cigarettes hein, par la fenêtre de votre véhicule.
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0: Eh bien ça y est, c'est le début de votre 17-20. Le début de l'heure de pointe, on rentre à la maison, finit le travail ou tout simplement au contraire vous allez commencer le travail. Dans tous les cas, nous restons à vos côtés. D'ailleurs, nous allons enfiler les crampons, nous allons parler football, Coupe du Monde 2026 dans les prochains kilomètres. C'est à vivre sur cette antenne, comme tous les jours, durant la phase de groupe. Un chiffre clé donc pour tout savoir sur cet événement planétaire. Le chiffre du jour, ça sera donc le numéro 3. Et puis, nous allons aussi retrouver votre Magoto. On parlera de la Clio 6, hybride ou essence, deux visions de la conduite pour la ville ou pour la route. On va se détendre en musique quand même aussi hein, sur cette antenne avec Vanessa Paradis et MC Solar. Ça sera après le point sur la circulation.
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0: L'info trafic à 17h04. Pas de gros bouchons pour le moment pour le début de cette heure de pointe, mais pas mal de véhicules qui vont gêner votre passage. D'ailleurs, je commence avec vous si vous deviez passer par la Provence sur l'autoroute A7 en direction de Lyon à la hauteur du péage de Lançon-Provence. Il y a une voiture qui va gêner votre passage. Alors, côté Provence, pour le reste, il y a un petit peu de monde près d'Avignon ou encore du côté aussi de Marseille près d'Aix-en-Provence, mais rien de bien méchant pour le moment. Nous allons poursuivre notre route, du coup, pour rejoindre Montpellier cette fois, sur la 9 en direction de Lyon. Ça vous concerne juste avant de passer la bifurcation avec la 709, l'autoroute de desserte de l'agglomération. La voie de droite est impraticable, c'est là où en fait un poids lourd est tombé en panne. Nous allons maintenant rejoindre Lyon et ses alentours. Déjà, si vous êtes un petit peu plus au sud de la ville, sur la 7 en direction de Marseille, une dizaine de kilomètres après Châne à Saint-Rambert-d'Albon, la sortie numéro 12, là aussi la voie de droite est impraticable. Un autre poids lourd est tombé en panne sur cette voie de circulation, avec le patrouilleur qui ne va pas trop tarder à arriver sur les lieux. Si vous deviez passer par Lyon, ça ne sera pas plus d'un quart d'heure pour passer les bouchons, pour le moment assez classique. Pour quitter ou rejoindre le tunnel sous Fourvière, peu importe d'ailleurs votre sens de circulation. Et près de Lyon, il y a aussi un véhicule qui va gêner votre passage. Sur la 46, le contournement est de la ville en direction de Paris, juste après Mion-Centre, l'échangeur numéro 13. Attention donc au niveau du kilomètre 43. Nous allons clôturer ce point trafic maintenant du côté de Thiers, donc sur la 89. Déjà, sur la 89 en direction de Bordeaux, juste avant Thiers, la sortie numéro 29, il y a pas mal de débris sur les voies de circulation, là où un autre poids lourd est tombé en panne. Et d'ailleurs, non loin de là, mais dans l'autre sens, donc en direction de Lyon, 4 km après cette sortie de Thiers, il y a un autre véhicule, une voiture pour le moment, qui est arrêtée et qui est tombée en panne sur la voie de droite. Voilà concrètement ce qu'il fallait retenir donc à 17h06, toujours sous ces fortes chaleurs.
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0: Et je vous l'avais promis pour commencer votre 17-20, place à la Coupe du Monde de foot.
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0: Et oui, la Coupe du Monde 2026 est à vivre donc sur Radio Vinci Autoroute avec tous les jours durant la phase de groupe, donc un chiffre clé pour tout savoir sur cet événement planétaire. Le chiffre du jour, Sébastien Date, c'est donc le numéro 3.
5: 3 comme les 3 mascottes de ce mondial 2026. Maple, l'élan qui représente évidemment le Canada. Clutch, le pigargatette blanche rapace emblème des États-Unis. Et Zayou, le jaguar venu du Mexique. Si c'est la première fois qu'une Coupe du Monde est organisée conjointement par 3 pays, ce n'est pas la première fois qu'un mondial est porté par un trio de mascottes. C'était déjà le cas au Japon et en Corée du Sud en 2002 avec Atto, Kaz et Nick, 3 personnages futuristes qui ne sont pas vraiment restés dans les mémoires. À propos de mémoire, sachez que Maple, Clutch et Zayou sont les 8, 9 et 10e animaux choisis par la FIFA. Tout a débuté en 1966 en Angleterre avec Willy, la première mascotte de l'histoire. C'était un lion arborant l'Union Jack sur son maillot. Depuis, nous avons eu le droit à un chien américain, un léopard sud-africain, un tatou brésilien, un loup russe et bien sûr un coq gaulois avec le cultissime Footix qui avait accompagné la première étoile de nos bleus en 98. Après les animaux, suivent les humains au classement avec 4 garçons qui avaient été choisis consécutivement entre 70 et 78. Les fruits et légumes ont également été testés dans la foulée avec l'orange Naranjito en Espagne, puis Piqué, le piment mexicain géant. Pour 2030, faites vos jeux, les paris sont ouverts et les organisateurs vont devoir redoubler d'imagination car pour ces 100 ans, la prochaine Coupe du Monde se déroulera dans pas moins de 6 pays, Maroc, Espagne et Portugal, mais aussi Paraguay, Argentine et Uruguay.
0: Merci Sébastien, et vous retrouvez chaque jour un chiffre marquant de cette Coupe du Monde sur le 107.7, sans oublier les résultats bien sûr dans nos flashs d'actualité. Pour la suite, bien évidemment, ça va se passer en musique aussi, hein, pour commencer votre 17-20, rentrer à la maison, peut-être aller chercher aussi vos enfants qui ont terminé l'école. Ça se passe avec MC Solar, Obsolète.

0: Solette, c'était MC Solar pour vous accompagner sur Radio Vinci Autoroute, toujours sous le soleil et la chaleur. Ce n'est pas terminé pour le sud-est du pays. Et à 17h11, avec aussi les premières difficultés de circulation qui se mettent en place, surtout près de Lyon et de Marseille. Mais on en reparlera tout à l'heure. En attendant, pour la suite de votre 17-20, ça va se passer en musique avec Hélène Sio. Bye bye, et on se retrouve donc juste après.
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0: bye. C'était Hélène Sio pour vous accompagner sur Radio Vinci Autoroute avec, aussi comme prévu pour la suite de votre 17-20, le prochain point trafic qui arrive dans quelques secondes.
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0: L'infotrafic à 17h16, le début de l'heure de pointe et d'accidents aussi de véhicules qui peuvent gêner votre passage. On le voit bien, il suffit d'une voie de circulation en moins pour entraîner des ralentissements qui ont tendance à prendre de l'ampleur. Et c'est le cas d'ailleurs pour vous qui allez passer par Marseille en cette fin de journée. Lorsque vous allez arriver sur le réseau géré par la direction des routes méditerranéennes, donc sur l'autoroute A7 en direction de la cité phocéenne, vous allez vous rapprocher surtout des peines Mirabeau, vous mettrez déjà une bonne vingtaine de minutes pour passer la difficulté du moment suite à un accident qui est en cours au niveau de Septèmes-les-Vallons sur la voie la plus à gauche et la voie du milieu forcément. Voilà pourquoi le trafic commence à bien se charger ici. Si vous nous écoutez toujours autour de la Méditerranée, notez-le, que ce soit près d'Aix-en-Provence, Salon de Provence ou encore près de Nîmes et d'Arles, près de Montpellier, oui, le trafic est dense, mais il n'y a pas de retard notable pour autant. Par contre, s'il y a un véhicule qui va gêner votre passage, ça vous concerne sur la 9 en direction de Lyon, juste avant de passer la bifurcation avec l'autoroute A709, l'autoroute donc de desserte de la ville. Il y a un poids lourd en panne, il est arrêté sur la voie de droite au niveau du kilomètre 89. Nous allons quitter la Méditerranée pour rejoindre Lyon et ses alentours, déjà avec des difficultés assez classiques pour un jeudi à cette heure-ci, surtout pour accéder au tunnel sous Fourvière, peu importe votre sens de circulation. Comptez un petit quart d'heure pour passer les difficultés du moment. Les seules, pour le moment, du côté de Lyon. Par contre, si vous allez un peu plus à l'ouest, sur la 89, en direction déjà de Lyon, 4 km après Thiers, il y a une voiture en panne. Elle est arrêtée sur la voie la plus à droite. Et puis, il y a aussi des obstacles. On va terminer là-bas, toujours à Thiers, mais dans l'autre sens, en direction de Clermont-Ferrand, juste avant cette sortie numéro 29, un poids lourd qui est arrêté sur le bas-côté, avec des débris sur la voie de droite, et là votre repère, ça sera le kilomètre 429. J'espère que vous avez pensé à vos bouteilles d'eau, il fait encore très très chaud à cette heure-ci, pensez à bien vous hydrater, c'est important. On ne sait jamais d'ailleurs ce qui peut se passer sur l'autoroute, et surtout, pas de mégots de cigarettes par la fenêtre de votre véhicule, le risque d'incendie surtout sur le pourtour méditerranéen, et le puits de Dôme reste toujours très élevé en ce moment. Et dans un instant, votre Magoto sur le 107.7. Clio 6 essence contre Clio 6 hybride. La battle est lancée. Cette semaine, notre partenaire, l'Automobile Magazine, propose un essai comparatif de deux motorisations pour deux usages différents. C'est à découvrir après Gaëtan Roussel.
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0: Gaëtan Roussel pour vous accompagner sur Radio Vinci Autoroute avec une difficulté qui a tendance à prendre de l'ampleur aux portes de Marseille après les Pins de Mirabeau sur la 7 en direction de la cité phocéenne. Ça sera quasiment une demi-heure pour passer en bouchon suite à un accident du côté de Septèmes-les-Vallons. Et c'est l'heure de votre Magoto sur le 107.7. Nous retrouvons Sébastien Datte en compagnie d'un journaliste de l'Automobile Magazine.
1: Et cette semaine, j'ai le plaisir d'être en compagnie de Christophe Congréga. Bonjour Christophe.
2: Bonjour.
1: Dossier spécial essai dans le dernier numéro de l'Automobile Magazine, dans lequel vous nous présentez les résultats des mesures que vous avez prises sur la nouvelle Clio, la Clio 6, que vous avez essayé en essence et en hybride, pour pouvoir les comparer.
2: Et la chose dont on se rend compte, c'est qu'il y a en fait un peu une Clio des villes et une Clio des champs. La Clio des villes, ça serait plutôt l'E-Tech, l'hybride, qui est très agréable en ville, beaucoup
1: faible
2: de roulage électrique, faible conso. Par contre, sur route, sa boîte est un petit peu lente quand on veut dépasser, le temps de rétrogradage un peu long, en montagne, pareil, moteur un petit peu plus bruyant. Donc, voiture prévue pour ceux qui roulent quand même pas mal en ville. Et par contre, la Clio essence avec sa boîte auto, elle pourrait être agréable en ville, mais la gestion du stop and start est un peu ratée là. Donc, en fait, il y a pas mal d'à-coups en ville, pas très agréable. Par contre, sur route, sa boîte auto connaît bien les montées, les descentes, elle s'adapte à votre façon de conduire. Donc c'est celle-là, la Clio des champs, pour ceux qui ne roulent pas trop en ville et roulent route, autoroute, montagne, où elle sera plus à l'aise que l'hybride. Donc en fait, c'est chacun son choix.
1: Et est-ce qu'on fait le choix par rapport au portefeuille ?
2: Évidemment, les hybrides sont plus chers. Donc là, on commence à 24 600 euros pour l'hybride, ce qui n'est pas déraisonnable par rapport à la concurrence. Elle est plutôt bien placée.
1: Et ce qui n'est pas déraisonnable par rapport à l'essence non plus. C'est quelques milliers d'euros en plus.
2: Oui, on est autour de entre 2 500 et 3 000 euros de plus. Donc c'est pas déraisonnable. Est-ce qu'on rattrapera ça avec la conso plus faible ? Il faudra quand même rouler pas mal. Parce qu'en fait, la Clio essence, elle est très bien placée en boîte auto, elle commence à 21 900 et même à moins de 20 000 euros en boîte mécanique avec ce même moteur. Donc oui, vraiment compétitif, d'autant qu'elle est bien équipée dès le premier niveau de finition. Donc voilà, oui, on peut choisir en fonction du prix, mais notre avis, c'est qu'il faut d'abord choisir en fonction de l'usage, parce que pour l'agrément, c'est important de ne pas se tromper et d'avoir la voiture et la technologie qui correspond bien à ce qu'on va faire avec.
1: Clio des villes ou Clio des champs, c'est le battle que vous proposez dans votre article dans le dernier numéro de l'Automobile Magazine avec ce grand dossier consacré aux essais de nombreux véhicules. Merci beaucoup et à très bientôt Christophe Congréga.
2: À bientôt.
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0: Merci d'écouter le 107.7, le prochain point trafic. Il reviendra à 17h30, tout pile, juste après Tall Talk. Such a shame sur Radio Vinci Autoroute. On revient avec l'accent anglais.
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0: La musique de Tol Tok pour vous accompagner sur Radio Vinci Autoroute, avec toujours pas mal de véhicules qui gênent votre passage près de Lyon, Marseille également. Je vous dis tout dans quelques secondes.
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0: Il est 17h30, une difficulté toujours qui prend de l'ampleur près de Marseille et sinon des bouchons assez classiques d'un jeudi fin d'après-midi avec l'heure de pointe qui se poursuit sur les grandes agglomérations du sud-est. Alors pour ce qui concerne Marseille, on parle là de la conséquence d'un accident sur le réseau géré par la direction des routes méditerranéennes en direction de la cité phocéenne sur l'autoroute A7 bien après les Pennes Mirabeau. Vous mettrez presque une heure maintenant pour passer la difficulté du moment. Pourquoi ? Eh bien l'accident est en cours sur la voie du milieu et la voie de gauche. Voilà pourquoi ça a pris rapidement de l'ampleur, si vous pouvez éviter le secteur. Et vous êtes nombreux d'ailleurs à le faire en passant sur la 55, l'autoroute du littoral, qui est de plus en plus saturée aussi, sur les derniers kilomètres en direction du Vieux-Port. Ça, c'était pour la Méditerranée. Maintenant, direction Lyon, des bouchons plutôt classiques. Là, ça sera pas plus d'un quart d'heure pour les passer, surtout pour accéder au tunnel sous Fourvière, peu importe votre sens de circulation. Par contre, j'en profite de rester près de Lyon, mais cette fois sur la 46, ce contournement est lyonnais, en direction de Paris, pour vous rappeler qu'il y a une restriction de circulation suite à un poids lourd en panne au niveau de la sortie de Saint-Priest-Centre. Cette sortie numéro 12 est momentanément fermée, donc le temps des opérations de dépannage. On en reparlera donc dans le prochain point trafic pour revenir surtout sur les déviations à suivre. Et puis, si vous deviez aller un petit peu plus à l'ouest, toujours près de Thiers, il y a des véhicules en panne, notamment sur la 89 en direction de Clermont-Ferrand, 8 km après Thiers-Est-la-Monnerie, la sortie numéro 30. Ils sont arrêtés donc sur la voie de droite au niveau du kilomètre 432, votre repère. Encore une fois, bon courage avec ces fortes chaleurs, ce n'est pas encore terminé. Des vigilances rouge-orange pour canicule, vigilance orange aussi pour risque de feux de forêt, entre autres pour les Bouches-du-Rhône, aussi le Vaucluse, le Gard, l'Hérault, les Pyrénées-Orientales, l'Aude et le Puy-de-Dôme. Pas de mégots de cigarette par la fenêtre de votre véhicule. Et il est 17h32.
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0: Votre 17-20 qui se poursuit avec votre rendez-vous Périplay tout à l'heure. Coup de projecteur sur Avatar, le dernier maître de l'air. C'est une série très attendue en cette semaine et on en reparlera tout à l'heure. En attendant, on repart en musique avec Christophe May.

0: Christophe Mayon s'attache pour vous accompagner sur Radio Vinci Autoroute. Il est 17h35 et à cette heure-ci, je vous rappelle qu'il y a du côté de Lyon la bretelle de sortie de Saint-Priest-Centre sur la 46 en direction de Paris qui reste momentanément fermée le temps que les opérations de dépannage se poursuivent, là où un poids lourd donc peut gêner votre passage. Sinon, sur le reste, près des grandes agglomérations dans le sud-est, vous êtes de plus en plus nombreux.
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0: Et même si les vacances d'été ne commencent officiellement que le 4 juillet, vous serez déjà nombreux sur la route dès demain vendredi pour profiter du premier week-end de l'été. N'oubliez pas de vous renseigner avant de prendre la route, notamment sur les conditions météo qui pourront être encore particulières ce week-end. Pour ce faire, notre site internet et notre application pour smartphone sur lesquels vous pouvez donc écouter le trafic depuis chez vous. Alors demain vendredi 26 juin, le trafic sera dense au départ de l'Île-de-France et de la région lyonnaise en direction du bord de mer. Les principales difficultés sont attendues en fin d'après-midi à l'heure de la sortie des bureaux. Notre conseil, privilégiez donc un départ en fin de matinée ou en début de soirée. Pour samedi, il y aura l'autoroute A10 chargée entre Paris et Bordeaux dès le milieu de matinée. Des perturbations à prévoir aussi dans la vallée du Rhône, surtout sur l'A7 entre Lyon et Orange et autour de la Méditerranée tout au long de la journée. Dimanche, dans le sens d'aller-retour, pas de grosses perturbations à prévoir pour la fin du week-end, mais une circulation plus dense dès le milieu d'après-midi, donc à l'approche de la région parisienne, autour de la Méditerranée et en vallée du Rhône.
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0: tous les détails. Ça revient dans quelques minutes, dans moins de 10 minutes après Angel, Justice et un autre.
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1: À 17h45, il y a quand même de plus en plus de véhicules qui vont gêner votre passage et le plus impactant, qui plus est avec l'heure de pointe qui se poursuit, ça vous concernera, vous qui allez passer du côté de Marseille. En fait, sur le réseau géré par la direction des routes méditerranéennes, sur la 7, donc en direction de la cité phocéenne, lorsque vous allez laisser les Pennes Mirabeau derrière vous, comptez au moins 40 minutes pour passer les difficultés du moment suite à un accident qui se poursuit. Tout à l'heure, ça se passait donc sur la voie la plus à gauche, celle du milieu. Ça y est, la voie du milieu a été rendue à votre passage. Néanmoins, il va falloir forcément prévoir du retard sur votre trajet. Si vous deviez passer, non pas près de Marseille, mais plutôt maintenant du côté de Montpellier. Il y en a un autre accident qui est en cours. Ça se passe sur l'autoroute A9 en direction de Barcelone, 6 km après avoir passé la bifurcation, donc avec l'autoroute A709 au niveau du kilomètre 92. Accident qui est en cours sur la bande d'arrêt d'urgence. Nous allons maintenant en vallée du Rhône. Déjà, au nord de Valence, sur la 7, en direction de Lyon, une quinzaine de kilomètres après la sortie 13 de Tain-l'Hermitage, il y a un poids lourd en panne. Il est arrêté sur la voie de droite. Et dans l'autre sens de circulation, quasiment juste en face, en fait, une dizaine de kilomètres après Chanassat-Rambert-d'Albon, sur la 7, donc en direction de Marseille, un autre poids lourd est arrêté, là aussi, sur la voie de droite, donc qui est impraticable. Nous allons direction Lyon, maintenant. Alors, avant d'aborder les bouchons classiques de ce jeudi après-midi, nous allons sur la 46, au contournement est de la ville, puisqu'en direction de Paris, il y a toujours la sortie de Saint-Priest-Centre qui reste fermée momentanément le temps que les opérations de dépannage se poursuivent. Alors, vous avez deux possibilités qui s'offrent à vous. Soit de sortir donc avant du côté de Mions, ou alors vous sortez juste après du côté de Saint-Priest-Bélair. Il va falloir anticiper pour éviter toute mauvaise surprise. Pour ce qui concerne Lyon, sinon, et ses difficultés sur la 46 dans la traversée de Saint-Priest, vous mettrez un bon quart d'heure pour passer 3 km de difficultés. Et un bon quart d'heure, c'est le temps aussi qu'il vous faudra pour passer donc les difficultés, notamment du côté du tunnel sous Fourvière, pour accéder à ce tunnel, pour le quitter, peu importe votre sens de circulation. C'est bon, vous savez tout pour le trafic, pour la météo, vous le voyez dans votre véhicule, vous le ressentez quand vous quittez votre véhicule, fait très très chaud encore dehors, pensez à bien vous hydrater, pensez à vos bouteilles d'eau dans votre véhicule, on ne sait jamais ce qui peut se passer sur l'autoroute, et pas de mégots de cigarette par la fenêtre de votre véhicule, le risque d'incendie est toujours très sévère à cette heure-ci, reste d'actualité surtout sur le pourtour méditerranéen et le Puy-de-Dôme également. Et dans un instant, votre rendez-vous donc périplé pour la suite de votre 17-20. Coup de projecteur sur Avatar, le dernier maître de l'air. Une série très attendue cette semaine à l'approche des vacances d'été. La saison 2 arrive sur Netflix. Présentation après Joe et Depp filet.

0: Et un très bon voyage peut-être pour rentrer à la maison. Ça y est, vous avez récupéré vos enfants, soit au sport, à l'école, vous rentrez à la maison, ou au contraire, vous allez commencer votre travail. Dans tous les cas, bon courage à vous. Peut-être c'est surtout aussi si vous êtes dans les difficultés près de Marseille. En cette fin de journée, après les peines Mirabeau, il vous faut encore une bonne demi-heure pour passer l'accident du moment sur la 7 en direction de la cité phocéenne, donc au niveau de Septem-les-Vallons. On en reparlera tout à l'heure après les infos de 18h. En attendant, voici Play Replay, comme prévu. Je vous parle donc pour cette fin d'après-midi du retour d'une série très attendue, Avatar, le dernier maître de l'air. Avatar, le dernier maître de l'air, raconte l'histoire d'Aang, un jeune garçon capable de maîtriser les quatre éléments. L'eau, l'air, la terre et le feu. Dans un monde divisé, il est le seul à pouvoir rétablir l'équilibre.
1: Ça, c'est l'Avatar ? Zuzu, ce n'est qu'un gamin.
2: Si on veut parvenir à les vaincre, j'ai besoin que tu m'apprennes la maîtrise de la terre. Tu es la meilleure maître de la terre que je connaisse.
0: Dans la saison 2, la série poursuit ce voyage. Aang continue d'apprendre, le monde s'élargit et les enjeux deviennent plus complexes pour lui comme pour ceux qui l'accompagnent.
3: Je suis navré, Avatar. Je pense que vous faites erreur. Nous ne sommes pas en guerre à Ba Sing Se.
2: Ça fait 100 ans que la Nation du Feu se bat pour conquérir le monde. Dans tout le royaume de la Terre, la guerre fait rage.
0: Adapté de la série culte du même nom, Avatar le dernier maître de l'air est proposé ici en version live-action. Une série pensée aussi bien pour les fans de la première heure que pour ceux qui la découvrent.
3: Le royaume de la Terre est sur le point de tomber.
4: La victoire nous est acquise. La vraie question c'est, quel sacrifice es-tu prêt à faire ?
0: Avatar le dernier maître de l'air saison 2 à découvrir sur Netflix dès le 25 juin.
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0: Carry-on. C'était Jungle pour vous accompagner sur les ondes de Radio Vinci Autoroute. Un très bon voyage à vous. Le prochain point trafic revient dans quelques minutes après les infos. Il est 18h.
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2: Bonjour, une intersyndicale de l'éducation appelle les enseignants à user de leur droit de grève là où cela est nécessaire pour protester contre des conditions de travail inacceptables. Alors que la France connaît un épisode de canicule exceptionnel, à l'échelle européenne, 101 millions d'habitants et dont 50 millions en France, donc endurent des températures supérieures à 35 degrés depuis quasiment une semaine. À cause de ces très fortes chaleurs, la qualité de l'air se dégrade sur tout le pays, mais en particulier en Île-de-France où l'épisode de pollution à l'ozone persistant est exceptionnel donc par sa précocité et sa durée. EDF a mis à l'arrêt deux réacteurs nucléaires à Bugey dans l'Ain et à Nogent-sur-Seine dans l'Aube, portant à 3 le nombre de réacteurs arrêtés en France en raison de ces fortes chaleurs. La SNCF s'adapte à cette canicule. Le PDG de Vinci de SNCF Voyageurs annonce que pour les voyageurs qui souhaitent annuler ou reporter leur voyage pour les TGV Inouï ou Ouigo, l'échange ou le remboursement sera gratuit. Il n'a pas précisé la durée de cette offre, mais l'objectif est, dit-il, que les Français aient le choix. Les recherches ont repris pour retrouver un homme de 34 ans enseveli en mer hier soir par l'effondrement soudain d'un pan de falaise à Biarritz dans les Pyrénées-Atlantiques. Le corps d'une plongeuse a déjà été retrouvé. Cet éboulement, dont la cause reste pour l'instant inconnue mais qui pourrait être liée aux fortes chaleurs, est survenu alors que de nombreux baigneurs se trouvaient sur la grande plage de la ville. Le gouvernement britannique annonce un projet de loi pour interdire les thérapies de conversion des personnes LGBT+, soulignant que de telles pratiques perdurent en raison de l'absence d'une législation spécifique pour les réprimer. Le gouvernement britannique annonce un projet de loi donc pour les interdire et cela pourrait être aussi le cas en France. Les cours du baril de Brent de la mer du Nord est passé ce matin sous les niveaux enregistrés avant le début de la guerre au Moyen-Orient. Le Brent, c'est, je vous le rappelle, la référence internationale pour le pétrole. Alors que le trafic reprend progressivement dans le détroit d'Ormuz, le cours atteignait ce matin 72,44 $. Un mot de football pour terminer, puisque la Coupe du Monde se poursuit avec la suite de la troisième et dernière journée des phases de poule. 6 matchs à suivre ces prochaines heures. À 22h, Équateur, Allemagne, Curaçao, Côte d'Ivoire. Ensuite, à 1h du matin, Japon, Suède et Tunisie, Pays-Bas. Puis à 4h demain matin, la Turquie affrontera les États-Unis, alors que le Paraguay jouera contre l'Australie. Il est 18h passé de 2 minutes, c'est la fin de ce flash. À suivre dans un instant vos conditions de circulation juste après la météo.
0: La météo en effet, avec pour le moment 72 départements qui restent en vigilance rouge jusqu'à ce soir pour canicule, soit la moitié nord du pays, le sud-ouest, le Puy-de-Dôme aussi, et la Loire. Pour le reste, 17 en vigilance orange dans la Drôme, l'Ardèche et l'Isère. Demain, 61 départements seront placés en vigilance rouge pour canicule et 25 en vigilance orange. La canicule traverse actuellement la France est tout simplement historique. Écoutez les précisions de Sébastien Léas de Météo France.
3: Ça fait 2 jours qu'on bat l'indicateur thermique national le plus élevé, donc ça dépasse la sévérité et l'intensité qu'on a pu observer pendant les vagues de chaleur de juillet 2019 et de août 2003. Et on est encore dans ce plateau haut avec une nuit qui a été particulièrement étouffante, hein, avec des températures qui ont même battu des records. Hein. Même si les températures vont baisser d'un cran, elles sont tellement élevées par rapport au normal, on est parfois 15 à 16 voire 17 degrés au-dessus des valeurs de saison. Donc même si on perd 10 degrés et qu'on retrouve des températures respirables, on sera encore 4 à 5 degrés au-dessus des valeurs de saison. Donc même si on devrait mettre fin à la canicule progressivement au fil du week-end, en revanche, pour la vague de chaleur, c'est pas encore pour tout de suite.
0: Et Sébastien Léas, prévisionniste à Météo France, et notez aussi que 48 départements sont en vigilance orange pour risque de feux de forêt, comme par exemple les Bouches-du-Rhône, le Vaucluse, le Gard, l'Hérault, l'Aude, les Pyrénées-Orientales ou encore le Puy-de-Dôme. Pas de mégots de cigarette par la fenêtre de votre véhicule.
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0: Votre 17-20 qui se poursuit pour vous ramener à la maison, vous accompagner aussi hein, sur la route du travail. Je ne serai pas toute seule pour vous accompagner d'ailleurs tout au long de cette heure, puisqu'il y a la chanteuse Mentissa qui viendra faire un bout de route à vos côtés. Elle viendra surtout nous parler de son actualité. On va se détendre en musique aussi, mais dans un autre registre avec Cat Size ou encore Sheryl Crow. Ça sera après le point sur vos conditions de circulation.
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0: Il est 18h04 et à cette heure-ci, deux difficultés notables qui peuvent gêner votre passage forcément, en plus avec l'heure de pointe qui se poursuit, à Lyon et Marseille. Alors pour ce qui concerne Lyon, il y a plusieurs véhicules qui gênent votre passage au mauvais moment et au mauvais endroit surtout. Ça se passe sur la 46, au contournement est de la ville, en direction de Paris. Déjà, il y a un poids lourd en panne sur la voie de droite, juste avant Commune Zeda de Charvas, la sortie numéro 17. Voilà pourquoi ça ralentit quand même un petit peu, vous mettrez 5 bonnes minutes pour passer la première difficulté. Mais la plus longue, elle vous attend au niveau de Saint-Symphorien d'Ozon, la sortie numéro 15, où un autre véhicule est arrêté, eh bien, au niveau du kilomètre 43, sur la bande d'arrêt d'urgence et la voie de droite. Mais ça se passe vraiment, en fait, au niveau de la sortie aussi de Saint-Priest-Centre. Voilà pourquoi, jusqu'à temps que les opérations de dépannage se poursuivent, cette bretelle de sortie, donc, est momentanément fermée. Vous avez donc de la possibilité, soit, eh bien, de sortir avant du côté de Mion-Centre, ou alors juste après aussi, au niveau de Saint-Priest-Bélair. Voilà donc pour la difficulté du moment où il vous faudra, en fait, pour passer 5 km de bouchon là sur la 46, au moins une bonne vingtaine de minutes. À Lyon toujours, mais plutôt pour vous qui allez passer par le tunnel sous Fourvière pour le quitter, pour le rejoindre, peu importe votre sens, vous mettrez un petit quart d'heure encore hein, pour passer des difficultés là plutôt classiques pour un jeudi soir. Nous quittons Lyon pour rejoindre maintenant Marseille. À Marseille, il y a plusieurs accidents qui ont un impact forcément sur votre trajet en direction de la cité phocéenne et à chaque fois sur le réseau géré par la direction des routes méditerranéennes. Déjà à Vitrolles, près de la voie la plus à droite, voilà pourquoi vous mettrez une petite dizaine de minutes quand même pour passer les premières difficultés. Mais un petit peu plus au sud aussi, lorsque vous allez laisser les Pennes Mirabeau derrière vous, un autre accident est en cours juste après les Pennes Mirabeau. Voilà pourquoi c'est quasiment trois quarts d'heure qu'il vous faudra, puisque l'accident est en cours sur la voie de gauche. Forcément, vous êtes nombreux donc à passer aussi au Pennes Mirabeau sur la 55 pour éviter le bouchon, à passer sur l'autoroute du littoral. Ça commence à se ressentir au niveau des difficultés. Comptez un petit quart d'heure quand même pour passer les premières difficultés. Voilà concrètement ce qu'il fallait retenir, toujours sous la chaleur avec ces vigilances rouges, oranges pour canicule, des vigilances oranges pour risque de feux de forêt. Faut vraiment bien anticiper.
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0: La voix de Sheryl Crow pour vous accompagner sur les ondes de Radio Vinci Autoroute. Il est 18h11 et il y a toujours des difficultés de circulation à prévoir. Que ce soit pour passer par Marseille du côté de Vitrolles, des Pennes Mirabeau sur l'autoroute A7, mais aussi pour passer par Lyon sur le contournement est de la ville, la 46 en direction de Paris, ou au niveau de Vénissieux à chaque fois suite à des véhicules qui gênent votre passage. Comptez à chaque fois une bonne vingtaine de minutes, si ce n'est presque une petite demi-heure, pour passer les difficultés du moment. On en reparlera tout à l'heure, à 18h15, c'est bon, le rendez-vous est noté. Ça arrive après Katsai.
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0: 4 size pour vous accompagner sur Radio Vinci Autoroute. La suite aussi de votre 17-20, je vous l'avais promis. Nous avions rendez-vous à 18h16 précisément pour reparler de vos conditions de circulation. Ça tombe bien, ça arrive dans quelques secondes.
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0: Des accidents qui se poursuivent, d'autres qui se terminent à 18h16 et notamment à Marseille et à Lyon. Alors pour ce qui concerne Marseille, il y avait 2 accidents qui étaient en cours. Le premier du côté de Vitrolles, donc à chaque fois sur l'autoroute A7 en direction de la cité phocéenne. L'accident là se poursuit, ça se passe a priori sur la bande d'arrêt d'urgence. Petite partie de la voie de droite, donc pensez quand même à bien vous en écarter. Par contre, la bonne nouvelle, c'est que celui qui était en cours juste après les peines Mirabeau est terminé. Ça y est, la voie de gauche a été rendue à votre passage. Va falloir attendre quand même un petit moment pour que ça se résorbe. Il y aura toujours 4 km de difficulté de circulation. Ça peut vous paraître encore bien long, donc si vous n'avez pas d'impératif, vous êtes nombreux et bien avoir suivi les conseils de votre GPS et d'être sorti sur Open Mirabeau, sur la 55, pour peut-être rejoindre le Vieux-Port. Dans tous les cas, ça commence à se ressentir au niveau de l'Estaque, où vous mettrez une bonne dizaine de minutes pour passer ces difficultés. Voilà pour Marseille. Maintenant, on ne va pas rester plus longtemps du côté de la Méditerranée, puisque ça se passe bien pour le reste au vu de l'heure. Nous allons donc du côté de Lyon pour prendre des nouvelles de ces autres véhicules qui vont gêner votre passage, notamment sur la 46. Le contournement est de la ville en direction de Paris, juste après avoir passé la bifurcation avec la 7 Nord et la 47. Le poids lourd en question est arrêté sur la voie de droite. Et il y en a un autre aussi arrêté près des voies de circulation. Ça vous concernera toujours en direction de Paris, au niveau de la bretelle de sortie de Saint-Priest-Centre. Voilà pourquoi déjà, elle reste fermée jusqu'à nouvel ordre, cette bretelle de sortie, jusqu'à temps que les opérations de dépannage se poursuivent. Ça explique pourquoi aussi la voie de droite est impraticable, ce qu'on appelle surtout un périmètre de sécurité. Et donc, voilà pourquoi vous mettrez une bonne vingtaine de minutes pour passer 5 km de bouchons. Concernant Lyon, mais plutôt les bouchons près du tunnel sous Fourvière, peu importe votre sens de circulation, il vous faut maintenant une bonne dizaine de minutes pour passer les difficultés du moment. Voilà concrètement pour les bouchons pour ce jeudi soir. Sous la chaleur, toujours, il y a toujours de nombreux départements en vigilance orange, vigilance rouge pour canicule. Il y en a aussi pour risque de feux de forêt. 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Et dans un instant, votre rendez-vous sur la route avec. Nous serons en compagnie de la chanteuse Mentissa. Mais est-ce une bonne idée quand elle se décrit elle-même comme une mauvaise copilote ? À vous de juger, juste après Grand Master Flash.

0: grand Master Flash pour vous accompagner sur Radio Vinci Autoroute. Les bouchons les plus longs à cette heure-ci, ça vous concernera pour passer la traversée de Saint-Priest et surtout au niveau de Vénissieux sur la 46 en direction de Paris, donc sur l'est de Lyon. Vous vous mettrez une bonne vingtaine de minutes pour passer les dernières difficultés, tout comme aussi pour passer les bouchons marseillais au niveau des Pays de Mirabeau sur l'autoroute A7 ce soir. On en reparlera tout à l'heure à 18h30.
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0: Avec celle qui vient de sortir son deuxième album, Perrine Martin l'a rencontrée pour le 107.7 dans un café parisien en pleine séance d'interview.
2: C'est une enfant difficile que j'ai en face de moi. Quoique, une jeune femme de plus en plus affirmée et qui se retourne sur son passé avec tendresse et objectivité. Bonjour Mentissa.
3: Bonjour.
2: Merci d'être au micro du 107.7 pour accompagner tous nos auditeurs sur la route, depuis Paris jusqu'à Biarritz, de Biarritz à Nice, de Marseille à Lyon. Vous connaissez, vous, la France, ses routes, parce que vous venez de Belgique, précisons-le.
3: C'est ça, je connais assez bien ces routes-là, les longs paysages où justement on emmène avec nous les chansons, des petites histoires. Moi j'adore aussi quand je suis sur la route, écouter des podcasts, écouter des émissions. C'est le moment quoi, c'est finalement je trouve qu'on a peu de temps dans nos vies aujourd'hui, tout va tellement vite que justement quand on fait de la route, c'est un peu le seul moment où on n'a pas trop le choix que d'accepter le temps en fait.
2: C'est pas faux.
3: Et de se laisser porter un peu par le temps.
2: Ouais. Je vous présentais comme une enfant difficile, alors je sais que vous ne m'en voulez pas puisque c'est le titre de votre nouvel album. Parmi ces enfants difficiles, il y a vous. En tout cas, cette étiquette que l'on vous a collée sur le front quand vous étiez plus jeune.
3: Oui.
2: Et c'est ce que vous expliquez dans cette chanson.
3: C'est ce que j'explique. Je pense qu'à travers cette chanson, j'avais aussi envie de faire la paix avec la petite moi et de lui dire à la petite Mentissa qu'en fait, elle n'a rien fait de mal. On ne mesure pas les dégâts quand un enfant de 6-7 ans est constamment pointé du doigt, constamment puni. En fait, en tant qu'enfant, on a l'impression qu'on a fait quelque chose de super grave. Alors qu'en fait, faire des bêtises, c'est pas la fin du monde. Et moi, j'aurais aimé de temps en temps qu'on me dise, bon, ok, t'as fait ça, tu le refais plus, mais bon, c'est pas grave.
2: Et qu'est-ce que pourrait faire un enfant difficile à l'arrière d'une voiture ?
3: Jouer à des jeux, pourquoi pas, se disputer avec ses frères et sœurs, ça c'est quelque chose qu'on fait assez souvent.
2: Et on n'est pas forcément difficile.
3: Oui, et les parents qui crient arrêtez. Regarder par la fenêtre, moi je faisais ça beaucoup quand j'étais plus jeune. Je m'imaginais ma vie. Souvent j'aimais trop.
2: Vous projeter comme ça.
3: Je me projetais, moi je me suis toujours beaucoup projetée.
2: Ouais. Et vous avez votre permis vous d'ailleurs ?
3: Ah non, je n'ai pas mon permis.
2: Ah, donc vous êtes copilote ?
3: Je suis copilote, oui. Apparemment on dit que je suis une très très mauvaise copilote.
2: Ah, mauvaise, c'est-à-dire ?
3: Bah je sais pas.
2: Difficile.
3: C'est vrai que souvent je donne mon avis alors que c'est pas moi qui conduis. Je dis ah, oh, mais non, là t'aurais pu.
2: Non, mais au contraire, vous participez au voyage.
3: J'essaie de contribuer à ma façon, mais souvent ma maman dit que je suis une très mauvaise copilote aussi pour l'aider parfois, pour être son GPS.
2: Vous voulez que je vous dise, s'il n'existe pas d'enfant difficile, il n'existe pas de mauvais copilote.
3: Ah.
2: Bon, on se retrouve après le prochain point trafic, Mentissa, pour parler de votre album. Vous restez avec nous ?
3: Oui, bien sûr.
2: À tout de suite.

0: Enfant difficile de Mentissa, notre invité donc dans Sur la route avec. Nous la retrouverons dans quelques minutes. Ne vous en faites pas, juste un peu de pont trafic de 18h30 qui arrive juste après Tame Impala et Jenny aussi sur le 107.7.
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1: L'info trafic à 18h31, des points trafic qui passent d'ailleurs et qui se ressemblent toujours au rythme d'accidents du côté de Lyon et Marseille, ce qui entraîne encore des difficultés de circulation. Ce qui est assez normal, en sachant que l'heure de pointe en plus n'est pas terminée. Alors, pour ce qui concerne Lyon, déjà, sur la 46, ce contournement est de la ville en direction de Paris, lorsque vous allez laisser Saint-Symphorien derrière vous, la sortie de Saint-Symphorien d'Auzon, il vous mettrait presque une petite demi-heure maintenant pour passer 5 km de bouchon suite à un poids lourd qui gênait votre passage. Alors, on va en parler au futur, ou plutôt au passé, puisque ce poids lourd, ça y est, a été évacué. Les opérations de dépannage sont terminées. C'est-à-dire que la bretelle de sortie de Saint-Priest-Centre va bientôt de nouveau être accessible puisqu'elle était fermée le temps des opérations de dépannage. Et ça veut dire aussi que la voie de droite va être rendue à votre passage. Voilà pourquoi le bouchon devrait se résorber au fur et à mesure des minutes. Pour le moment, ce n'est pas le cas, mais je vous en parle vraiment pour vous tenir informés en temps réel. À Lyon toujours, mais du côté du tunnel sous Fourvière, vous qui allez passer par Lyon-Centre, peu importe d'ailleurs votre sens, vous mettrez toujours une bonne dizaine de minutes donc pour passer les difficultés du moment. Maintenant, de Lyon, nous allons près de Marseille, là où un accident est en cours, un accident qui se poursuit d'ailleurs au niveau de Vitrolles sur l'autoroute A7 en direction de la cité phocéenne. Il faudra une bonne dizaine de minutes pour passer donc les difficultés du moment. La bonne nouvelle ensuite, c'est que si vous deviez passer par l'Épée de Mirabeau, l'autre accident est terminé. Voilà pourquoi c'est maintenant une bonne dizaine de minutes pour passer les dernières difficultés. Les autres difficultés, pas besoin d'y revenir puisqu'il n'y en aura pas. Ça vous concernera, je pense, entre autres à Montpellier, même si le trafic est dense, comme aussi près d'Arles et de Nîmes, ça se passe plutôt bien. Et si vous deviez passer d'une façon plus générale en France sur un large quart sud-est, il fait toujours aussi chaud, va faire encore chaud ce soir et cette nuit. Le risque d'incendie aussi reste d'actualité, donc on pense à sa bouteille d'eau et surtout pas de mégots de cigarette par la fenêtre de votre véhicule. Et il est 18h33.
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1: Et retrouvons Mentissa au micro de Perrine Martin pour le 107.7 à l'occasion de la sortie de son nouvel album.
2: La vingtaine, c'était votre premier album qui a rencontré un beau succès. Oui. Voici donc le deuxième, forcément attendu au tournant. Vous le présentez comme étant encore plus personnel, vous vous livrez, vous employez beaucoup le jeu. On pourrait croire à une sorte de journal intime. Vous avez beaucoup parlé de votre enfance parce qu'on a évoqué enfant difficile. Mais il n'est pas question que de l'enfance.
3: Non, il est question d'enfance, de l'adolescence aussi, et puis de la jeune femme que je suis aujourd'hui, et surtout la jeune femme que j'étais il y a 4 ans quand j'ai commencé ce métier, avec toutes les questions et les appréhensions et les peurs, qui se disaient waouh, je me suis tellement battue pour en arriver là, pour vivre de ma passion, maintenant j'ai vraiment pas le droit à l'erreur, quoi. Et donc je faisais hyper attention à tout ce que je faisais, à comment les gens pouvaient me percevoir, quitte à un peu m'enfermer dans un personnage qui n'était pas toujours très qui n'était pas
2: complètement, en tout cas.
3: Pas complètement.
2: Ça veut dire qu'aujourd'hui, il n'y a plus du tout de filtre.
3: Je pense que je commence, à être de plus en plus vrai. Tant pis, en fait, si dans, à un moment donné, j'ai dit un truc trop bizarre, trop weirdose. C'est pas grave.
2: Assumé, quoi.
3: C'est assumé, vraiment.
2: Et il y a eu ce passage aussi dans le jury de The Voice, la version belgique de l'émission de TF1.
3: Oui.
2: Vous l'avez fait en tant que candidate, mais là, oui, c'est vraiment jury. Ça aussi, oui, je pense que ça permet aussi d'asseoir qui on est, parce que là, vous avez donné votre avis.
3: Ah, bien sûr. Mais même, on se demande si on est vraiment légitime à le faire aussi.
2: Moi, si on vous l'a proposé, c'est que oui.
3: Bien sûr, et c'était un rêve, moi, d'être coach, mais je me souviens que parfois, tu te retrouves face à un monsieur, en fait, qui a 15 ans d'expérience dans la musique, toi, t'en as 4,
2: ouais.
3: Tu te dis, mais je vais quand même pas avoir la prétention d'expliquer au monsieur son métier.
2: Son métier, oui. Il y a une grande tournée qui se prépare, 24 dates d'ici au mois de décembre, France, Belgique, Luxembourg, là aussi, tournée numéro 2.
3: Oui.
2: Vous avez travaillé,
3: oui,
2: différemment sûrement que pour la première tournée.
3: Oui, parce qu'il y a plus de chansons pop, il y a plus de chansons rythmées, donc on va plus me voir danser, transmettre.
2: Mais vous aviez
3: aussi
2: envie de ça.
3: Je pense que j'avais envie de ça. En fait, je pense que le premier album, pour moi, il était parfait parce que j'ai raconté tout ce que j'avais envie de raconter, si ce n'est qu'il manquait mon petit grain de folie. Et sur ce répertoire-là, je vais pouvoir le faire.
2: Et Vianney, dans tout ça, est-ce qu'il a participé un peu à l'album?
3: Oui. Il a participé à 3 chansons de l'album. Voilà, bon. Donc il n'est jamais très loin.
2: Celui qui avait craqué sur vous justement dans l'émission The Voice, vous l'embrasserez de la part de l'équipe du 107.7.
3: Ce sera fait.
2: L'album de Mentissa s'appelle Enfant difficile. Le prochain sera peut-être trentenaire apaisé. Qui sait?
3: Qui sait?
2: En tout cas, cet album Mentissa, vous le proposez sur scène ces prochains mois, on le disait. Il y a un Olympia qui vous attend aussi le 5 novembre. Bravo pour tout ça.
3: Merci.
2: Et Mentissa, bien sûr, sur les réseaux sociaux.
3: Oui, merci beaucoup.
2: À très bientôt.
3: À très bientôt.
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0: Ici, c'était Gérald de Palmas pour vous accompagner sur Radio Vinci Autoroute. Il est 18h39, voire même 18h40. Vous êtes assez nombreux en cours, c'est l'heure de pointe qui se poursuit. Mais ça devrait quand même se résorber, tous ces bouchons à Marseille et Lyon, en sachant que les accidents sont terminés. On en reparlera tout à l'heure, après Lady Gaga.
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1: Il est 18h45 et à cette heure-ci, ça va mieux quand même. Alors, c'est presque la fin de l'heure de pointe. Néanmoins, il y a encore beaucoup de monde, hein, je vous l'accorde, surtout près des grandes villes, comme à chaque fois avec les retours de bureaux. Mais il n'y a plus d'accidents qui pourraient gêner votre passage. Et voilà pourquoi les bouchons sont en train de se résorber progressivement. Je pense notamment à Lyon, la traversée de Saint-Priest sur la 46, au contournement est de la ville en direction de Paris. Là où il y a eu un véhicule qui gênait votre passage au niveau de Saint-Priest-Centre, ça y est, il n'y a plus d'accidents. La bretelle de sortie n'est plus fermée et vous mettrez une bonne dizaine de minutes pour passer donc les dernières difficultés. D'ailleurs, à Lyon, surtout aussi pour passer le tunnel sous Fourvière, il vous faudra encore une petite dizaine de minutes aussi pour passer les dernières difficultés. Difficultés dans ce tunnel, dans les deux sens d'ailleurs. Nous allons maintenant du côté de Marseille. Là aussi, ça va mieux, notamment pour passer Vitrolles ou encore les Pennes Mirabeau. Les accidents sont terminés. Donc en fait, à chaque fois, il vous faudra une petite dizaine de minutes pour passer les dernières difficultés, mais ça devrait quand même se résorber progressivement au fur et à mesure des minutes. N'en profitez pas donc pour rouler trop vite, vous qui nous écoutez sur le reste du sud-est du pays. Même s'il n'y a pas de bouchons, d'accidents, le trafic est dense. Et en plus, pensez aussi à faire des pauses encore plus régulièrement que d'habitude avec ces fortes chaleurs qui en plus fatiguent l'organisme. Avec des nuits tropicales en haut, sa récupération est plus difficile. Pensez donc à faire des pauses fréquentes toutes les 1h30, notamment sur les aires de service où les bâtiments sont climatisés. Et le prochain point trafic, il reviendra tout à l'heure. Ça sera donc après les infos de 19h. Le temps passe vite quand même pour la suite de votre 17-20. On se retrouve après Taïk et les Arrested Development.

0: Friend, c'était Take pour vous accompagner. Ça sonne bon, les vacances d'été qui se profilent d'ailleurs la semaine prochaine. Il est 18h54, sinon là c'est l'heure de pointe qui se poursuit avec encore un petit peu de monde à Lyon ou encore Marseille, mais ça va quand même de mieux en mieux. On en reparlera donc tout à l'heure. Après,
1: restez informés,
0: les informations de 19h. En attendant, on va quand même poursuivre donc votre 17-20 en musique. Il y a du beau monde en plus pour vous. Avril Delmar ou encore Lizzo.

0: une chanson qui sent bon l'été. Avril Delmar pour vous accompagner sur les ondes de Radio Vinci Autoroute. Le prochain point trafic revient juste après les informations. Il est tout juste 19h.
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2: Bonsoir. 11 départements de l'Ouest quittent à 22h ce soir la vigilance rouge canicule. Il restera ainsi 61 départements vigilance rouge pour ce soir et demain. Jour après jour, notre pays vit sa journée la plus chaude. Il a notamment fait 42,6 degrés aujourd'hui à Pissos dans les Landes, 42,4 degrés à Château-Meillon, c'est dans le Cher, 41,7 degrés à La Trimouille dans la Vienne, ou encore 41,5 degrés à Bélis dans les Landes ou à la Noé-Blanche en Ille-et-Vilaine. Des records absolus ont aussi été battus, par exemple à Saint-Nazaire en Loire-Atlantique où il a fait 41,3 degrés, ainsi Cocteville dans la Manche où il a fait 39,1 degrés. Le gouvernement a activé le niveau 3 du plan Orsan pour mobiliser le système de santé à son niveau le plus haut. Et dans une lettre adressée au maire, Sébastien Lecornu annonce un doublement de l'enveloppe pour la rénovation énergétique des hôpitaux à 600 millions d'euros, ainsi que la mise en place dès cet été d'une enveloppe exceptionnelle de 100 millions d'euros pour les établissements de santé les plus exposés à la chaleur pour financer notamment des protections solaires ou des équipements de rafraîchissement et des climatiseurs adaptés. Dans l'actualité également, les pompiers ont arrêté les recherches à Biarritz dans les Pyrénées-Atlantiques où 2000 mètres cubes de roche se sont détachés d'une falaise hier soir, tuant deux plongeurs, dont une femme dont le corps a été retrouvé hier. Cet éboulement dans la cause pourrait être lié à la canicule et survenu alors que de nombreux baigneurs se trouvaient sur la grande plage de la ville. Marie-Lise Léon reste à la tête de la CFDT, secrétaire générale du premier syndicat français depuis 2023. Elle a été réélue pour un mandat de 4 ans par les membres du Bureau national. Le bilan s'aggrave au Venezuela. Le double séisme d'une puissance inégalée dans le pays de plus d'un siècle a fait au moins 164 morts et près de 1000 blessés. Une trentaine de répliques se sont produites depuis ce séisme. Des équipes de secouristes spécialisées coordonnées par l'ONU sont en route pour participer aux recherches. Et puis, côté foot, la suite de la Coupe du Monde avec la troisième et dernière journée des phases de poule. À 22h, l'Équateur défiera ce soir l'Allemagne. Curaçao sera opposé à la Côte d'Ivoire. À 1h du matin, on suivra Tunisie, Pays-Bas et Japon-Suède. Et enfin, à 4h du matin, Paraguay-Australie et Turquie-États-Unis. La France, de son côté, rencontrera la Norvège demain soir à 21h. Il est 19h passé de 2 minutes, c'est la fin de ce flash. Dans un instant, vos conditions de circulation, juste après la météo.
0: La météo en effet, mais on va faire l'inverse puisque j'ai quand même une nouvelle information pour vous qui pourrait vous concerner près de Clermont-Ferrand sur la 89 en direction de Lyon, juste après avoir passé la bifurcation avec la 71, donc au niveau du péage des Martes d'Artières. Il y a une voiture impliquée dans un accident sur la bande d'arrêt d'urgence. Et au niveau de votre météo pour ce soir et cette nuit, il y a 61 départements qui restent placés en vigilance rouge pour canicule et 25 en vigilance orange, dont entre autres la Drôme, l'Ardèche et l'Isère. Cet épisode de canicule que traverse actuellement la France est tout simplement historique. Écoutez les précisions de Sébastien Léas de Météo France.
3: Ça fait deux jours qu'on bat l'indicateur thermique national le plus élevé, donc ça dépasse la sévérité et l'intensité qu'on a pu observer pendant les vagues de chaleur de juillet 2019 et de août 2003. Et on est encore dans ce plateau haut avec une nuit qui a été particulièrement étouffante, hein, avec des températures qui ont même battu des records. Hein. Même si les températures vont baisser d'un cran, elles sont tellement élevées par rapport au normal, on est parfois 15 à 16 voire 17 degrés au-dessus des valeurs de saison. Donc même si on perd 10 degrés et qu'on retrouve des températures respirables, on sera encore 4 à 5 degrés au-dessus des valeurs de saison. Donc même si on devrait mettre fin à la canicule progressivement au fil du week-end, en revanche pour la vague de chaleur, c'est pas encore pour tout de suite.
0: Et Sébastien Léas, prévisionniste à Météo France, j'ajoute aussi qu'il y a toujours de nombreux départements qui restent en vigilance orange pour feux de forêt, pour risque de feux de forêt, dont les Bouches-du-Rhône, le Vaucluse, le Gard, l'Hérault, l'Aude, les Pyrénées-Orientales ou encore le Puy-de-Dôme.
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0: Votre 17-20 qui se poursuit, oui, pour vous ramener à la maison, pour vous accompagner aussi, vous qui allez travailler ce soir et cette nuit. Alors, nous allons parler consommation avec votre rendez-vous. Que choisir ? Eau, fruits, légumes, le plastique toujours dominant au supermarché. Malgré les promesses, le plastique reste très présent dans les grandes surfaces et On en reparlera donc tout à l'heure. Avant, eh bien, d'aller faire les courses en supermarché, nous allons aussi nous détendre en musique avec Maëva ou encore Zaz. Après le point d'ailleurs sur le trafic.
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0: Il est 19h05 et à cette heure-ci, le gros du trafic est derrière nous, on peut le dire. Alors, ça ne veut pas dire pour autant qu'il n'y a plus personne devant vous et derrière vous. Il y a quand même du monde, mais l'heure de pointe est quasiment derrière nous. Ça se ressent au niveau des difficultés de circulation qui se résorbent progressivement. Ça se confirme, par exemple, pour vous qui allez passer par Lyon, aussi bien via la 46, ce contournement est de la ville, en direction de Paris, dans la traversée de Saint-Priest. Maintenant qu'il n'y a plus d'accident, forcément, ça se résorbe petit à petit. Et pour passer aussi, eh bien, près de Lyon-Centre, notamment, près du tunnel sous Fourvière, peu importe votre sens de circulation, ça sera moins de 10 minutes pour passer les dernières difficultés. Si vous deviez passer par Saint-Étienne ou encore Clermont-Ferrand, il y a un petit peu de monde, mais là aussi, hein, quasiment plus de retard à prévoir sur votre trajet. Ça sera exactement le même scénario aussi pour vous qui allez passer par exemple par la vallée du Rhône ou encore en Provence, tout près d'Aix-en-Provence ou encore de Marseille. Tout est rentré dans l'ordre. Près d'Arles et de Nîmes aussi, Montpellier, Béziers, Narbonne, Carcassonne ou encore Perpignan, pour ne citer que quelques exemples. Lorsque vous allez sortir, de toute façon, vous le sentirez par vous-même. Il fait encore très très chaud, hein, ce veut pour ce soir et cette nuit. Pensez à votre bouteille d'eau, hein. On ne sait jamais ce qu'il peut se passer sur l'autoroute.
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Supernova, c'était Maëva pour vous accompagner sur Radio Vinci Autoroute. Il est 19h12 et à cette heure-ci, les bouchons se résorbent comme c'était prévu puisque l'heure de pointe est terminée. Les bouchons se résorbent petit à petit dans le sud-est du pays. Donc on en reparlera tout à l'heure à 19h15 après le bruit de l'autre sur le 107.7. Bon jeudi soir à vous.

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1: Et c'est un point trafic qui va être relativement simple dans le sens où à 7h06, tout est en train de rentrer dans l'ordre petit à petit. Je pense notamment à vous qui allez passer par Lyon et Marseille, là où il y a eu des accidents tout au long de l'après-midi. Ça y est, tout est rentré dans l'ordre. En fait, il reste juste un accident dans le sud-est qui vous concernera, près de Clermont-Ferrand sur la 89 en direction de Lyon. 6 kilomètres avant d'arriver au péage des Martes-d'Artières, là où une voiture se trouve donc sur la bande d'arrêt d'urgence. Près de Clermont-Ferrand, comme surtout le sud-est du pays, hein, de toute façon, fait toujours très chaud. En ce moment, d'ailleurs, pour ce soir et demain, il y a toujours 48 départements en France qui restent en vigilance, 61 départements en vigilance rouge pour canicule et 25 donc en vigilance orange. Il faut vraiment bien anticiper avec ces retours de température élevée. Les climatisations de vos véhicules sont de nouveau donc sollicitées. Écoutez ces quelques conseils pour bien utiliser donc votre système de climatisation avec Serge Sellerin des casques d'argent des sapeurs-pompiers de Paris.
2: Surtout ne pas utiliser la clim avec une différence de température de plus de 5 degrés, en moins bien sûr par rapport à la température extérieure, de façon à ne pas provoquer en fait une trop grande différence de température entre l'extérieur et l'intérieur du véhicule. Parce que à partir du moment où on va rester longtemps dans le véhicule, notre corps va prendre cette température, va s'habituer à cette température, et au moment où on va ouvrir la portière et sortir, on va avoir des bouffées de chaleur qui peuvent être effectivement très affectante.
1: Et pensez aussi au risque d'incendie qui est toujours d'actualité, surtout sur le pourtour méditerranéen, au Puy-de-Dôme également, ça sera encore la même chose demain. Pas de mégots de cigarettes par la fenêtre de votre véhicule. Les emballages en plastique restent omniprésents dans les grandes surfaces. Produits frais sous film transparent, bouteilles d'eau, boissons. C'est le constat dressé par l'association de consommateurs Que Choisir Ensemble après avoir visité plus de 1500 magasins. Tous les détails après Pascal Obispo et Icar.

0: Pascal Obispo et Icar pour vous accompagner sur Radio Vinci Autoroute à 19h21. Ça fait plaisir quand même, ça y est, tout est rentré dans l'ordre. Et place à votre rendez-vous, donc consommation. Charles Dodon, vous êtes aux côtés de Lucille Buisson, chargée d'études pour Que Choisir Ensemble. Elle nous présente les résultats de l'une des dernières enquêtes de l'association.
1: Bonjour Lucille Buisson.
2: Bonjour.
1: Le plastique est encore roi dans les rayons des supermarchés, les bouteilles d'eau, les fruits, les légumes emballés. Votre constat, il est sans appel.
2: Oui, on a enquêté avec l'association No Plastic in My City dans plus de 1600 magasins en France. Et le plastique reste omniprésent. Et pourtant, il y a des objectifs assez clairs de réduction notamment de la mise sur le marché de bouteilles, mais également de plastique à usage unique de manière plus générale à l'échéance 2030-2040. Et donc on voit qu'on n'est pas sur la bonne trajectoire.
1: Et c'est particulièrement visible quand on voit les rayons, notamment ceux des eaux en bouteille, en plastique.
2: Oui, pour bien se rendre compte, on a pu référencer plus de 180 références distributeurs d'eau et boissons. Donc ça montre bien à quel point la stratégie des distributeurs ne va pas dans le sens d'une réduction du nombre de boissons embouteillées dans du plastique mises à disposition des consommateurs.
1: Et autre chiffre fort dans votre enquête, il concerne les fruits et les légumes qui sont pour la plupart emballés.
2: On a d'abord le rayon fruits et légumes classiques, vrac. Sur les 5 légumes et fruits les plus consommés, 60% d'emballés. Et c'est très vrai pour le bio avec plus de 90% d'emballage plastique. Et oui, cette tendance des fruits et légumes prédécoupés, puisque 2/3 des magasins en proposent. Donc ça a même été une surprise, puisqu'en plus, ils sont plus chers pour les consommateurs et ils se conservent moins longtemps puisqu'ils sont déjà découpés.
1: Et d'ailleurs, à un moment, on a beaucoup parlé de la vente de produits en vrac. On a l'impression qu'on a totalement reculé là-dessus.
2: Oui, c'est un résultat de l'enquête qui nous a surpris, puisqu'on passe de 58% en 2023 de magasins de grande surface qui proposent un rayon vrac à 38% en 2026. Donc le recul est très net et c'est d'autant plus surprenant au vu des objectifs qui existent et au vu de la potentialité du vrac pour réduire les emballages de pâtes, de riz, d'amandes. Donc voilà, une solution qui trouve pas sa place en grande surface. En revanche, en magasin bio, c'est très disponible. 95% des magasins en proposent, avec un nombre de références d'ailleurs bien supérieur à la grande surface traditionnelle. Donc, on voit aussi que le modèle est possible.
1: Le plastique est loin d'avoir disparu des rayons des grandes surfaces. Bien au contraire, l'association Que Choisir Ensemble le regrette et appelle donc à agir. Merci à Lucille Buisson.
2: Merci à vous.
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0: Eh bien oui, vous écoutez Radio Vinci Autoroute. Et à 19h24, j'ai deux nouvelles infos pour vous, notamment du côté de Lyon, à l'ouest de Lyon, sur la 89 en direction de Lyon. Juste avant d'arriver à la tour Salvagny-Lantilly, il y a un poids lourd en panne sur la voie de droite. Et puis du côté de Béziers aussi, sur la 75 en direction de Clermont-Ferrand, au niveau du péage de Béziers-Cabriels. Je vous dis tout dans le prochain point trafic après Sophie Zelmani et Clean Bandit.
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0: Casio. C'était Sophie Zelmani pour vous accompagner sur Radio Vinci Autoroute et le pont trafic arrive.
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0: Il est 19h31 et pas de bouchon à l'horizon. Par contre, une canicule qui se poursuit, qui reste assez délicate pour respirer dehors. Il fait toujours chaud avec, pour ce soir et demain d'ailleurs, 61 départements en France qui restent et qui seront placés en vigilance orange pour canicule, 25 aussi. En vigilance orange, il y a toujours aussi le pourtour méditerranéen et le Puy-de-Dôme. Face à ces vigilances orange pour risque de feux de forêt, vous l'avez compris, il faut vraiment bien anticiper. Et d'ailleurs, vous pensez à votre bouteille d'eau, il faut bien s'hydrater, bien évidemment. Et il faut aussi vraiment faire attention à l'environnement, surtout ne pas jeter de mégots de cigarettes par la fenêtre de votre véhicule. Alors cela étant dit, en termes de trafic, sinon il y a aussi un piéton qui peut gêner votre passage. Près d'Orange, sur l'autoroute A7, au niveau d'Orange Centre, pensez quand même anticiper dans les deux sens. Et puis pour clôturer déjà ce point trafic, je vous rejoins un petit peu avant d'arriver à Lyon, sur la 89, donc en direction de Lyon. 3 km juste après Chazé-d'Azergues, à la sortie 37, là où un poids lourd est arrêté, qui est tombé en panne sur la voie de droite. Voilà ce qu'il fallait donc retenir à 19h33 quasiment. Un très bon jeudi soir à vous.
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0: Et pour la dernière partie déjà de votre 17-20 pour vous emmener à bonne destination, nous allons voyager tout simplement en direction la Bretagne avec un collectif de musiciens qui écument les scènes de l'Ouest et ils viendront donc nous parler de leur actualité dans votre rendez-vous Montez le son. En attendant, on repart en musique aussi avec Natif.

0: Dans ce monde à part, c'était Natif pour vous accompagner sur les ondes de Radio Vinci Autoroute à 19h37. Pas de panique, ça se passe toujours aussi bien dans le Sud-Est.
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0: Nous allons donc anticiper vos déplacements aussi pour ce soir et cette nuit. Il va y avoir des travaux, notamment des travaux de fauchage dans la région de Nîmes, déjà à partir de 22h ce soir. Et au plus tard, jusqu'à 5h du matin, la sortie numéro 2 Garon de la 54 sera fermée dans les deux sens. Et puis aussi entre Orange et Montélimar cette nuit, à partir de 22h et au plus tard jusqu'à 6h du matin, la sortie 19 de Bollen de l'autoroute A7 donc sera fermée dans les deux sens de circulation.
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0: Le prochain point trafic, il reviendra dans quelques minutes. Ça sera donc à 19h45 pour reparler de cette tendance à la fluidité dans le sud-est du pays. On va revenir eh bien, sur vos conditions de circulation et cet épisode de forte chaleur après Jack et Carla et Marie-Sara.
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1: Il est 19h45, pas de bouchon à l'horizon. Par contre, il y a des véhicules qui peuvent gêner votre passage pour le sud-est à cette heure-ci. De nouveau d'ailleurs, du côté de Marseille, ça vous concernera alors déjà à chaque fois sur le réseau géré par la direction des routes méditerranéennes. Sur l'autoroute A7 déjà en direction de la cité phocéenne, au niveau après Septèmes-les-Vallons, ou sur la voie de gauche. Alors, vous pourrez être amené à donner de gros coups de frein lorsque vous allez passer ce secteur, mais je vous en parle pour anticiper. Maintenant à Marseille toujours, mais sur la 55 en direction du Vieux-Port, au niveau des Pennes Mirabeau. Il y a trois voitures aussi sur la bande d'arrêt d'urgence. Maintenant, de Marseille, nous allons près de Nîmes, sur la 9 en direction de Barcelone, juste après la sortie 23 de Remoulins, là où il y a des obstacles, donc près des voies de circulation. Pour le clôturer, ce point trafic, direction Lyon, avant d'arriver à Lyon, en fait, sur les derniers kilomètres de l'autoroute A89, donc juste après Chazé-d'Azergues et la sortie 37, faites attention à ce poids lourd qui est tombé en panne sur la voie la plus à droite. Faites attention aussi à anticiper face à ces fortes de chaleur, ça persiste et d'ailleurs il y aura une soixantaine de départements en vigilance rouge à partir de ce soir et demain en France pour canicule, 25 en vigilance orange. Le risque d'ailleurs d'incendie reste toujours d'actualité. Et quels sont les réflexes à adopter pour ne pas déclencher d'incendie alors que la végétation est de plus en plus sèche autour de vous? Écoutez le lieutenant-colonel Pierre Augier, pompier dans le Vaucluse.
2: Alors ce qu'il ne faut pas faire, bien évidemment, ça serait idéalement de ne pas fumer, mais ça dépasse mon rôle, mais c'est vraiment, si les gens qui fument, de ne pas jeter les mégots, surtout ne pas jeter les mégots dans la fenêtre, ne pas jeter les mégots lorsqu'il y a de la végétation au bord, et d'utiliser des cendriers portables pour ne pas justement que ces mégots partent dans la nature. Et en plus de polluer, risque de créer des incendies. Et c'est pas un mythe, hein. Un mégot peut réellement créer un départ de feu qui malheureusement peut se propager soit de la broussaille d'un premier temps et puis après à de la forêt. Ça peut aussi entraîner des grosses perturbations de trafic et ça pourrait aussi gêner vos déplacements.
1: Pierre Augier, donc, des sapeurs-pompiers du Vaucluse. À ce sujet, je vous rappelle qu'il y a toujours de nombreux départements qui restent en vigilance orange pour risque de feux de forêt, comme par exemple les Bouches-du-Rhône, le Vaucluse, le Gard, l'Hérault, l'Aude ou encore les Pyrénées-Orientales. Même chose pour le Puy-de-Dôme. Donc encore une fois, oui, pas de mégots de cigarette par la fenêtre de votre véhicule. Direction la Bretagne, dans un instant, pour clôturer votre 17-20, pour monter le son avec un collectif de musiciens qui écume les scènes de l'Ouest, du rock celtique, des chants bretons et une vraie déclaration d'amour à leur région, le tout dans une ambiance des plus festives. Nous les retrouverons après Matt Pokora.

0: Quand même, c'était Matt Pokora pour vous accompagner sur Radio Vinci Autoroute. Il est 19h51 et à cette heure-ci, il y a un véhicule qui peut gêner votre passage. Ça vous concerne avant d'arriver à Lyon sur les derniers kilomètres de l'autoroute A89, juste après Chazé-d'Azergues à la sortie 37. Faites attention quand même, la voie de droite est impraticable. Toujours de la chaleur, d'un risque d'incendie bien élevé, l'été qui est là et il fait encore chaud ce soir. On reparlera de vos conditions météo, de vos conditions de circulation dans leur globalité. Ça sera tout à l'heure, après donc les informations de 20h.
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0: En attendant, on monte le son avec le collectif breton que nous présente Christelle Molon.
2: On monte le son pour un groupe de rock celtique qui fait grand bruit dans le Grand Ouest et ailleurs. Breton est un collectif de 14 musiciens qui mêle hymne rock, composition en breton et chants irlandais. Jessica Delo est pour le moment la seule chanteuse du collectif qui parfois donc chante en langue bretonne.
3: Il nous arrive parfois en concert d'expliquer un petit peu le texte en fait au début de la chanson, pour ceux qui n'ont pas la chance d'être bretonnant ou bretonnante. Si le thème général est acquis pour tout le monde, voilà, ça reste quand même quelque chose de très fédérateur et de très festif, même si la langue n'est pas connue. Donc c'est une forme d'acte militant pour nous de continuer à transmettre et à chanter dans cette belle langue bretonne. On peut à la fois s'inspirer d'airs traditionnels qui finalement ne sont plus vraiment connus de nos jours, pour les remanier dans une sauce plus rock et beaucoup plus moderne aujourd'hui, donc une manière finalement de transmettre un peu notre héritage, et à la fois de composer nos propres thèmes très engagés, comme par exemple un titre qui s'appelle Peine Sardine, qui parle des sardinières de Douarnenez, premier mouvement féministe en Bretagne, qui est vraiment un symbole fort des mobilisations sociales en Bretagne. Le deuxième album de Breton s'appelle Daou, et donc Daou, ça veut dire deux en breton.
2: Vous pouvez applaudir et chanter avec Breton cet été dans l'ouest de la France. Le nouvel album du collectif s'appelle Daou, et on y trouve notamment cette reprise de Christophe Miossec, Brest.

Et c'était Brest de Christophe Miossec, repris par le collectif Breton, donc à retrouver dans Monter le son toute cette semaine sur le 107.7, notre site internet aussi, et notre application. Nous allons nous retrouver, mais avec d'autres copilotes. Ça sera dans 100 minutes après les informations de 20h pour parler de véhicules qui vont pouvoir gêner votre passage près de Lyon, Clermont-Ferrand aussi, et Marseille également. Rendez-vous après Tina Turner et Rod Stewart.

0: et Tectuf. C'était Tina Turner et Ross Stewart pour vous accompagner sur le 107.7. Un bon jeudi soir, un très bon jeudi soir à vous. Il est 20h.
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2: Bonsoir. Le président de la République défend son bilan en matière d'adaptation au changement climatique. Il y a un gros travail qui a été fait, à la fois de montants investis et de vraies transformations qui ont changé beaucoup de choses. Néanmoins, nous n'avons pas fini ce travail. Il faut avoir cette humilité, a déclaré Emmanuel Macron lors d'une conférence de presse à Antibes dans les Alpes-Maritimes. Son premier ministre Sébastien Lecornu annonce lui un doublement de l'enveloppe pour la rénovation énergétique des hôpitaux. Cela s'inscrit dans le cadre d'un plan d'investissement hospitalier prévu entre 2026 et 2030. Qui est annoncé en mai. Au total, ce plan doit permettre de mettre 6 milliards d'euros au total dans le système de santé. Ces hôpitaux, notamment à Paris, sont saturés et la consommation d'alcool, par conséquent, sera interdite sur la voie publique dès demain midi et la vente dès 18h. C'est ce qu'a annoncé le préfet de police de la capitale et ce donc pour faire en sorte que la pression baisse sur les services de secours. Enfin, dans son courrier adressé au maire, le locataire de Matignon annonce encore que des facteurs de la poste vont effectuer des visites de repérage des personnes fragiles et isolées en appui des communes volontaires afin de rappeler les gestes de prévention et signaler aux services compétents les situations préoccupantes. Il faut dire que la France, mais aussi une bonne partie de l'Europe, n'en finit pas de battre des records de chaleur en cette période de canicule. Dans l'Hexagone, on relève depuis hier une augmentation importante du nombre de passages aux urgences. Les chiffres définitifs de la mortalité liée à cette canicule ne seront connus qu'au mois de décembre, mais des chiffres provisoires pourraient être donnés prochainement. Dans l'actualité également, l'Église catholique va ordonner 84 prêtres en France cette année. C'est un tassement par rapport aux 90 ordinations célébrées l'an dernier. C'est ce qu'a annoncé aujourd'hui la conférence des évêques de France. Le diocèse de Paris est celui qui enregistre le plus d'ordinations, suivi par le diocèse de Marseille. L'Olympique de Marseille, justement, et la banque CEPAS sont annoncés avoir signé un contrat de naming d'une durée de 7 ans, selon lequel le stade Vélodrome va donc devenir le CEPAC Vélodrome. Le contrat entre le club marseillais et la caisse d'épargne Provence-Alpes-Corse de son nom complet prend effet le 2 juillet. Le nouvel habillage du stade devrait être en place pour la reprise du championnat au mois d'août. Pour le moment, il est 20h, passé de 2 minutes, c'est la fin de ce flash. À suivre dans quelques instants vos conditions de circulation, ce sera juste après la météo.
3: Merci Christelle Mollon de la rédaction du 107.7. La météo de demain, vendredi, nous serons le 26 juin. Le temps restera caniculaire avec des passages nuageux sur la moitié nord et plus dégagés au sud. Quelques averses orageuses seront attendues sur les Ardennes l'après-midi ainsi que sur le relief des Pyrénées comme des Alpes. Des orages, je le rappelle, pouvant être de forte intensité en matière de cumul d'eau plutôt important, des rafales violentes et un risque de grêle. Un léger rafraîchissement des températures s'amorcera également par la façade de l'Atlantique, mais les valeurs nocturnes seront encore de 22 à 26 degrés pour les départements en vigilance rouge canicule. Les maximales resteront anormalement chaudes sur une grande partie du pays, avec encore 38 à 41 degrés attendus du Limousin au centre à l'Île-de-France et la Bourgogne. Alors, comme toujours, forte chaleur qui plus est, épisode caniculaire, c'est couvre-chef et bouteille d'eau pour tout le monde. Météo France qui a placé pour l'instant 72 départements en vigilance rouge et canicule, 17 autres en vigilance orange à canicule. Alors ne perdez pas de vue que sur autoroute, il peut y avoir des situations de blocage plus ou moins longues. Qui plus est, en ce moment, nous connaissons la canicule. Alors ayez toujours dans votre véhicule de l'eau et un encas pour autant de personnes que vous transportez parce qu'on ne sait jamais. Et puis le 107.7 est partenaire de la campagne de prévention des feux de forêt lancée par le ministère de la Transition écologique et le risque d'incendie sera élevé de couleur orange demain vendredi pour 25 départements de l'Hexagone, parmi lesquels le Puy-de-Dôme et la Drôme, et sur le pourtour méditerranéen, les Pyrénées-Orientales, l'Aude, l'Hérault, le Gard, le Vaucluse et le Var. Alors n'oubliez pas qu'un seul mégot jeté par la fenêtre d'un véhicule peut déclencher un incendie et ravager des hectares en quelques minutes. Ne jetez jamais vos mégots dans la nature et retrouvez plutôt les bons réflexes sur feu-forêt.gouv.fr.
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3: Avec à l'heure actuelle un trafic qui a tendance quand même à décroître, hein, là où il y avait des difficultés du côté de Marseille, au-delà du réseau Vinci Autoroute, si vous opérez une rentrée du côté de la Porte d'Aix, ça s'améliore donc après le secteur de Plan de Campagne. Et puis il y a également un ralentissement sur la 52. Alors c'est dû à un épisode d'incendie, incendie de véhicule terminé, véhicule évacué, mais incendie qui a communiqué à la végétation. Et pour l'instant, au moment où je vous parle, eh bien, sur la 52 en direction d'Aix ou de Nice, 5 kilomètres après la Bédoule Nord, c'est la sortie numéro 7, eh bien, il y a toujours la voie de droite neutralisée, car les pompiers, les forces de l'ordre sont toujours présentes sur les lieux. Et du coup, vous ne circulez que sur la voie de gauche, et du coup, il y a un ralentissement sur plus ou moins 1 kilomètre sur ce secteur. Donc, soyez vigilants. Il y a également, si vous circulez, on va rester sur l'extrême car sud-est du pays. Si vous circulez sur l'A8, là, il y a plusieurs informations à retenir. 11 kilomètres après Saint-Maximin, la sortie 34, si vous circulez en direction d'Aix-Marseille, il y a un accident pour l'instant qui s'est produit sur ce périmètre avec un piéton et aussi des obstacles sur la chaussée. Donc, soyez vigilants, c'est 11 kilomètres après Saint-Maximin. Et il y a aussi un autre véhicule accidenté à peu près sur le même périmètre, 12 kilomètres après Traits, l'échangeur 33, toujours dans le même sens en direction d'Aix-Marseille. Le véhicule est arrêté sur la bande d'arrêt d'urgence. Pour finir, si vous circulez du côté de Clermont-Ferrand, là aussi, il y a à l'heure actuelle un accident en cours. C'est dans la bretelle de bifurcation qui vous permet de passer de l'A71 à l'A89 en direction de Lyon. C'est un camion qui est accidenté, en panne, pardon, non pas accidenté, c'est un camion en panne. Non, ça c'est autre chose. L'accident, donc, c'est bel et bien dans cette bretelle de bifurcation. C'est une voiture qui est accidentée, qui reste à évacuer. On attend l'arrivée sur place d'un dépanneur. Les forces de l'ordre sont présentes sur les lieux. Le camion, alors, c'est beaucoup plus loin. On met le cap à l'est. C'est dans la région de Tarare. Vous circulez donc sur l'A89 en direction de Lyon, toujours. Poids lourd en panne, 3 km après la sortie 37. Voie de droite neutralisée. Par conséquent, vous ne circulez que sur la voie de gauche. Le dépannage est en cours sur ce périmètre. Et pour l'instant, je n'ai rien d'autre à ajouter.
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Crazy, les Niels Barclay pour vous accueillir sur le 107.7. Bien le bonsoir, heureux de vous retrouver. Hervé Améry pour assurer le relais. On est ensemble pour cette soirée de jeudi avec bien sûr nos rendez-vous fixes. Tous les quarts d'heure environ, un point complet sur vos conditions de circulation. Et entre ces rendez-vous, une intervention immédiate de ma part, mais de manière localisée si un nouvel événement devait intervenir entre temps. Et puis à 21h, votre émission Les Routiers sont toujours aussi sympas sur Radio Vinci Autoroute. 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
1: 20h17, direction tout d'abord le Var avec plusieurs informations sur peu de distance. Si vous circulez sur l'A8 en direction d'Aix-Marseille, un fourgon accidenté 12 km après Tretz, la sortie 33, et 9 km après ce point de repère, Tretz numéro 33, un piéton signalé. Donc soyez vigilants sur ce secteur. Le fourgon lui est confirmé arrêté sur bande d'arrêt d'urgence, mais la zone n'est pas encore sécurisée. Nouvel événement, si vous circulez dans la région d'Agde, mais le point de repère c'est 7. Vous circulez sur la 9 en direction de Barcelone, environ 24 km après la sortie 33. Il y a un fourgon confirmé arrêté sur bande d'arrêt d'urgence, mais qui occasionne de la gêne sur voie de droite. Là aussi, la zone n'est pas encore sécurisée, donc soyez vigilants sur ce périmètre. Il y a également, si vous circulez du côté de la Bédoule sur la 52 en direction d'Aix ou de Nice d'ailleurs, il y a toujours un ralentissement sur plus ou moins 1 km, 3 km après la sortie numéro 7. C'est dû à la présence des pompiers. Les forces de l'ordre également sont présentes sur les lieux et pour l'instant c'est la voie de droite qui a été neutralisée en raison d'un incendie de végétation qui a démarré avec un véhicule en feu, lui qui a été déjà pris en charge. Et je vous emmène maintenant sur l'A89 pour deux informations. Tout d'abord du côté de Clermont-Ferrand, il y a toujours cette voiture accidentée pour vous qui allez passer de l'A71 à l'A89 en direction de Lyon. Pour l'instant, les forces de l'ordre sont présentes sur place. On attend le dépanneur. Et puis, beaucoup plus loin dans la région de Tarare à présent, si vous circulez sur la 89 en direction de Lyon, 3 km après la sortie 37, il y a un poids lourd en panne, voie de droite neutralisée. Par conséquent, sur place, vous ne circulez plus que sur la voie la plus à gauche. Bonne soirée, bon voyage avec nous sur le 107.7. Prochain point complet en ce qui concerne vos conditions de circulation, ce sera aux environs de 20h30.

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1: 20h et presque 32 minutes, retour à vos conditions de circulation avec pour l'instant un trafic normal sur l'ensemble des axes autoroutiers du quart sud-est du pays. Notez quand même quelques événements d'actualité. Si vous circulez par exemple du côté de Trèves à l'approche donc d'Aix-en-Provence, vous circulez sur l'A8 direction Aix-Marseille-Lyon, il y a toujours deux informations importantes à se remémorer. Tout d'abord, un fourgon accidenté qui est arrêté sur un refuge, sur la bande d'arrêt d'urgence, pardon. Le dépanneur est également présent sur les lieux, tout comme Yvan, le patrouilleur Le Mans Jaune. Et sur ce périmètre également, donc 12 kilomètres après la sortie 33, il y aurait, c'est toujours signalé, donc un piéton sur ce secteur. Donc vigilance dans les parages. Du côté de l'Abédoule maintenant, sur l'A52, vous circulez sur la 52 en direction d'Aix ou de Nice. Toujours la même situation, à savoir donc la voie de droite neutralisée 5 kilomètres après la sortie numéro 7, la Bédoule Nord, parce que sont toujours présents sur les lieux donc les pompiers, les forces de l'ordre, pour surveiller donc un incendie de végétation qui a débuté avec un véhicule en feu, véhicule déjà évacué. Et sur ce périmètre, comme il n'y a qu'une seule voie de circulation, par moment, il y a un ralentissement, donc vigilance sur ce secteur. Dans la région de Sète également, un fourgon en panne. Si vous circulez plus exactement dans la région d'Agde, mais le point de repère est très antérieur, c'est 7, donc vous circulez sur la 9 en direction de Barcelone, 24 kilomètres après la sortie 33, un fourgon en panne sur bande d'arrêt d'urgence, mais qui a nécessité la neutralisation de la voie de droite, puisque Sébastien, le patrouilleur, est présent sur les lieux, et du coup, pour l'instant, vous ne circulez plus que sur les deux voies les plus à gauche. Enfin, du côté de Clermont-Ferrand, si vous allez bifurquer de la 71 à la 89 en direction de Lyon, dans la bretelle de bifurcation, il y a toujours une voiture accidentée qui peut occasionner de la gêne. Les forces de l'ordre sont présentes sur les lieux. Et puis beaucoup plus loin maintenant, sur le secteur de Tarare, mais c'est sur la 89 en direction de Lyon, 3 kilomètres après la sortie 37, il y a un poids lourd en panne qui a nécessité la neutralisation de la voie de droite. Sur place, vous ne circulez plus que sur la voie la plus à gauche. Je termine avec ce nouvel événement du côté de Montpellier. Dans la vallée du Rhône, c'est une alerte concernant un ou des chevreuils errants, donc vigilance dans les deux sens de circulation entre les échangeurs 17 et 18 ou 18 et 17, même si le point de départ de cette alerte se situe sur l'aire de repos de la Cocourde en direction de Marseille. Vigilance dans les deux sens. Et puis un mot également de ces travaux qui vont débuter tout à l'heure à partir de 21h et conduire à des fermetures d'axes, par exemple dans la région d'Aubagne. La 52 sera fermée en direction d'Aix ou de Nice, entre Belcoden, sortie 33, et la bifurcation avec l'A8. Et puis dans le Var, l'A50 sera fermée en direction de Toulon, entre Saint-Cyr, sortie numéro 10, et Bandol, échangeur numéro 12.
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1: À suivre notre rendez-vous santé au menu ce soir, la migraine, mieux comprise et mieux traitée que par le passé. Nous y revenons avec notre partenaire, le magazine Bien-être et Santé. Ce sera dans moins de 5 minutes. Déjà.

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Maritier et Gilbert Carpentier, c'était Benabar. Allez, comme promis, notre rendez-vous santé à présent, partenariat avec le magazine. Allez, comme promis, notre rendez-vous santé à présent, partenariat avec le magazine Bien-être et Santé.

0: coucher, qui a eu au moins 5 crises identiques d'un seul côté de la tête, avec une douleur qui s'intensifie notamment en cas d'activité physique et une sensibilité particulière à la lumière et au bruit, et c'est même parfois accompagné de troubles digestifs.
1: Ces dernières années, des chercheurs ont réussi, cela dit, à comprendre comment naît une crise.
0: C'est vrai, alors c'est un petit peu technique. Tout part du nerf crânien trijumeau, qui est le nerf de la sensibilité du visage et de la tête. Il libère un peptide, le CGRP, qui est un messager pour envoyer un signal douloureux au cortex, l'endroit du cerveau où se trouvent les neurones. Et ce peptide, ce messager, donc, il est relié à un gène qui est un vasodilatateur de l'organisme, c'est-à-dire qui dilate les vaisseaux. Du coup, le sang circule plus vite et la douleur avec. Et le message de douleur peut aller jusqu'aux terminaisons nerveuses qui gèrent la respiration, la digestion. En résumé, c'est cette autoroute de la douleur qui a été identifiée.
1: Et c'est grâce à cette identification qu'on traite mieux la migraine aujourd'hui ?
0: Voilà. Avant, les traitements de crise visaient à rétrécir les vaisseaux sanguins pour inhiber ou diminuer la libération du CGRP, notre peptide qui envoie le signal douloureux. Et aujourd'hui, il y a donc une nouvelle génération de médicaments qui bloquent la réception du message douloureux et neutralise ce peptide. Il s'agit du rimegepant qui lui prévient et traite les crises et de l'atogepant qui est un traitement de fond.
1: J'ai aussi entendu parler d'un stylo injecteur de médicaments. Il s'agit de quoi là ?
0: Alors là, c'est encore un autre médicament de nouvelle génération. Lui, il diffuse des anticorps monoclonaux qui sont dirigés toujours contre notre peptide, le CGRP. Mais ce médicament-là, il est quand même destiné aux patients qui sont sujets à au moins 4 migraines par mois et chez qui les traitements de fond qu'on a évoqués à l'instant ne marchent pas et ils ne sont pas remboursés non plus.
1: La voix des migraineux.fr, c'est l'association de référence pour les personnes souffrant de migraines et leurs proches. Merci Juliette Legros, Bien-être et Santé, magazine à retrouver dans toutes les pharmacies partenaires.
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3: Et priorité à ce nouvel événement, si vous circulez à l'heure actuelle du côté de Chasse-sur-Rhône sur l'A7 Nord en direction de Lyon-Centre-Paris, le point de repère est antérieur, 11 km après la sortie numéro 11. Une bande de roulement signalée sur ce périmètre. Alors bande de roulement, c'est la partie centrale d'un pneu poids lourd ou simplement des morceaux de pneu poids lourd, toujours bon à éviter. Pour l'instant, patrouilleur part à la recherche de cette information.
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1: 20h46, retour à vos conditions de circulation. Dans l'ensemble, un trafic normal, mais pas mal de petits événements à vous rappeler. Par exemple, si vous circulez à l'heure actuelle du côté de Montélimar, vous circulez sur l'A7, vigilance dans les deux sens de circulation, un ou des chevreuils errants signalés entre Montélimar Nord et Montélimar Sud, entre les échangeurs 17 et 18, donc vigilance dans les deux sens. Si vous circulez maintenant en direction de Marseille sur l'A7, 8 km après Montélimar, la sortie est 18. Il y aurait peut-être, je le dis, c'est signalé, il y a un obstacle imposant sur voie de gauche. On parle d'un bloc, tout simplement, sans plus de précision. Donc, soyez vigilants. Un patrouilleur part à la recherche de cet événement. Si vous circulez maintenant dans l'autre sens sur l'A7 en direction de Lyon, 2 km après Chana, la sortie numéro 12, une bande de roulement ou des morceaux de poids lourd signalés gênants sur la voie du milieu. Un patrouilleur, là aussi, qui part sur ce secteur. Il y a également, si vous circulez du côté de... je viens de vous signaler donc ces morceaux de pneus poids lourds. Il y a un complément d'information qui me parvient, puisque sur ce périmètre, un accident est signalé, sans plus de précision, donc accident après les morceaux de pneus poids lourds, 3 km après la sortie numéro 12. Soyez vigilants, pas plus de précision. Peut-être des véhicules arrêtés sur bande d'arrêt d'urgence, mais pour l'instant, pas d'autres précisions. Et surtout, la zone n'est pas sécurisée. Un patrouilleur se rend sur les lieux. Du côté de Clermont-Ferrand, ça devrait aller mieux. J'apprends à l'instant l'évacuation de la voiture accidentée qui se trouvait dans la bretelle de bifurcation pour passer de la 71 à la 89 en direction de Lyon. Donc c'est quasiment un retour à la normale sur ce périmètre. Si vous circulez maintenant du côté de d'Agde, vous circulez sur l'A9 en direction de Barcelone, 24 km après la sortie 33, il y a un fourgon en panne qui a conduit à la neutralisation de la voie de droite. Vous ne circulez plus que sur les deux voies les plus à gauche sur ce périmètre. Et puis du côté de l'agglomération lyonnaise également, sur l'A7 Nord en direction de Lyon Centre Paris, 11 km après la sortie 11 Vienne Sud, des morceaux de pneus poids lourds ou une bande de roulement signalés pour l'instant sans autre précision. Donc soyez vigilants sur ce périmètre. Il y a également des travaux qui vont se mettre en place d'ici moins d'un quart d'heure et conduire à la fermeture de deux axes. Alors tout d'abord, du côté d'Aubagne, la 52 sera fermée en direction d'Aix ou de Nice entre Belcoden, la sortie 33 et la bifurcation avec la 8. Et puis dans le Var, la 50 sera fermée en direction de Toulon entre Saint-Cyr, sortie numéro 10 et Bandol, échangeur numéro 12. Ces travaux donc vont débuter tout à l'heure à partir de 21h. Et à 21h, bien évidemment, votre émission. Les routiers sont toujours aussi sympas sur le 107.7. 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

Hanover avec Talk to You sur le 107.7. Bonne soirée, bon voyage avec nous à l'heure actuelle. Pas de changement en ce qui concerne vos conditions de circulation. On fait un nouveau point juste après la météo de 21h et le début de votre émission. Les routiers sont toujours aussi sympas. Oh, c'est sûr.

0: de pirates en souvenir sur le 107.7 avec Francis. Bonne soirée, bon voyage avec nous, il est 21h.
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2: Bonsoir, bonsoir à toutes et à tous. Très très heureux de vous retrouver en ce jeudi soir et ce jeudi 25 juin 2026 qui marque la dernière émission de la saison 6 de votre rendez-vous du soir. Et oui, déjà on n'a pas vu passer cette saison une nouvelle fois. En tout cas, une saison d'été qui commence très fort, trop fort même, j'ai envie de dire, très chaud encore ce soir. Et même des... Alors ce soir, on vous avez un petit peu de tout. Ouais, c'est-à-dire qu'on a deux vigilances pour le prix d'une, hein, orage et canicule. On va se reparler de tout ça, va falloir être très prudent évidemment. Et mais en tout cas on est là pour se faire plaisir jusqu'à minuit ce soir. Votre playlist à vous, tous vos choix musicaux, je vous explique tout dans un instant. Et pour m'accompagner durant toute cette dernière de la saison 6 pour le sud-ouest du pays, Marielle Tillier. Bonsoir Marielle.
3: Bonsoir Sébastien, bonsoir tout le monde.
2: Ça va bien?
3: Bah écoutez, en fait moi je me suis économisé pendant 9 mois pour être à fond ce soir.
2: Elle va chanter, elle va danser, elle va démonter, le studio. Voilà, il va se passer plein de trucs ce soir, je le sens.
3: Exactement.
2: Voilà. Merci d'être là. Il nous accompagne depuis 6 saisons également, tout comme Marielle. Et il est là pour la dernière de la saison 6. Servet Améry, bonsoir.
0: Bonsoir Sébastien, bonsoir Marielle, bonsoir à toutes et tous.
2: Ça va bien?
0: Oui, moi depuis, je me suis amélioré. J'en connais un rayon sur les chantiers.
2: Je ne vois pas de quoi vous voulez parler. Je sais pas. J'ai un doute. Vous nous expliquerez tout ça, j'imagine.
0: Oui.
2: Dans quelques instants. En tout cas, Hervé couvrira la vallée du Rhône et le grand pourtour méditerranéen. Pour ma part, l'ouest et le centre. Allez, je vous retrouve tous les deux dans moins d'une minute. Nous sommes aujourd'hui le jeudi 25 juin 2026. Bienvenue à tous. La météo. Ah, c'est une première, hein. Depuis le début de la semaine, le nombre de départements en vigilance rouge pour canicule a légèrement baissé. On est passé à 61. Ça reste beaucoup, hein, quand même entre nous. 11 sont rétrogradés ce soir en vigilance orange dans l'ouest, hein, du pays. Mais attention, si les températures vont baisser un peu, il va continuer de faire chaud quoi qu'il arrive au-dessus des normales. Notez que plusieurs départements de l'ouest sont actuellement donc en vigilance orange aux orages pour déjà ce soir et cette nuit, car en effet ce soir des orages souvent violents sont en cours ou sont attendus de la Basse-Normandie au sud-ouest en passant par la Bretagne, les Pays de la Loire, la Touraine, les Charentes et l'estuaire de la Gironde, accompagnés de pluies soutenues, de vents forts et localement de la grêle. Et je le rappelle, plus il a fait chaud et plus les orages peuvent être violents. Ailleurs, ciel calme, mais les températures nocturnes restent difficiles par endroits, entre 19 et 32 degrés au nord et entre 19 et 28 degrés au sud.
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2: Et on a des orages actuellement, hein. Si on voit large entre les secteurs de Pau et de Dax dans le sud-ouest, on a aussi quelques orages en ce moment aux alentours de Saumur et puis aussi entre Laval, Rennes et le Mont-Saint-Michel. Donc il faut vraiment rester très attentif tout au long de votre parcours. Marielle dans le sud-ouest.
3: Oui Sébastien, écoutez, situation plutôt calme ce soir avec seulement deux incidents, l'un qui nous emmène entre Brive et Montauban sur l'A20 direction le sud et Montauban 17 km après Cahors sud. La sortie 58, et c'est un chevreuil mort, la dépouille de l'animal qui figure sur la voie de gauche, vous l'évitez évidemment, vous passez à droite au kilomètre 390. Sur la côte basque, la 63, petit incident, et une fois de retour d'Espagne, vous passez la barrière de péage de Biriatou tout au sud, direction le nord, donc il y a ce poids lourd en panne. Arrêtez donc avec sa remorque. Une zone de travaux qui s'est mise en place ces dernières minutes à l'est de Toulouse jusqu'à 6h demain matin. La 69 fermée dans les deux sens. Depuis la 68, vous pouvez sortir à Montastruc, la sortie 3. Suivre le réseau secondaire pour rejoindre Verfeil, inversement venant de Verfeil. Vous suivez le réseau secondaire pour entrer sur la 68 à partir de l'Union.
2: Hervé, dans le grand quart sud-est.
0: Eh bien, dans le grand quart sud-est du pays, pour l'instant, quelques informations. On attend le démarrage de quelques zones de chantier également. Alors, je vous emmène du côté de Chana sur la 7 en direction de Lyon, 2 km après la sortie numéro 12, toujours signalé des morceaux de pneus poids lourds gênants sur la voie du milieu, avec 1 km plus loin, un poids lourd, donc victime d'une crevaison, arrêté sur bande d'arrêt d'urgence, et peut-être aussi des véhicules arrêtés sur ce périmètre qui auraient roulé sur les morceaux de pneus, donc soyez vigilants, un patrouilleur en tout cas se rend sur les lieux. Puis l'autre information, c'est toujours sur la 7, mais du côté de Montélimar, entre Montélimar Nord et Montélimar Sud, les échangeurs 17 et 18, vigilance dans les deux sens. C'est une alerte concernant un ou des chevreuils errants sur ce secteur.
2: Merci beaucoup Hervé. Sur les grands, sur les autoroutes de l'Ouest et du Centre, chevreuil signalé près des voies de la 11, axe Paris-Nantes, kilomètre 153, méfiance entre la sortie 6 Conéré et le secteur du Mans, méfiance dans les deux sens. Donc, on a toujours ce poids lourd en difficulté sur la 28, autoroute entre Tours et Abbeville, direction Alençon, Rouen, Abbeville, kilomètre 131, après la sortie 21, Beaumont-sur-Sarthe, la voie de droite est neutralisée. Dans l'autre sens de circulation sur la 28, direction Tours et la 10, kilomètre 95. Après la sortie 23, Le Mans-Centre, il y a des morceaux de pneus, bande de roulement confirmée sur les voies. Là aussi, ne vous laissez pas surprendre. Et puis des travaux sur la 10 en direction de Paris. Je vous rappelle qu'en direction de Tours et de la capitale, la 10 est fermée entre la sortie 29 Poitiers-Nord et la sortie 28 Futuroscope. Vous suivez les déviations en place.
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2: Et c'est parti, nous sommes ensemble jusqu'à minuit ce soir. Oui, 3 heures d'émission exceptionnellement pour la DER de la saison 6. J'espère que vous avez passé une excellente saison d'ailleurs. Et on va continuer d'échanger aussi sur cette canicule ce soir, vous l'entendrez. Radio177.fr, quand vous êtes à l'arrêt, vous cliquez sur la bulle bleue Messenger et vous pouvez m'écrire directement dans ce studio, l'interprète, la chanson que vous souhaitez entendre, accompagnée d'un message, d'une dédicace ou de la raison de ce choix. Et le tout sera diffusé en direct sur cette antenne d'ici minuit. Oui, vous avez bien entendu. Allez, pour démarrer, alors Marielle Hervé, on va commencer tout doux. Voilà, on commence tout doux cette fois.
3: On ira crescendo.
2: Voilà,
3: alors.
2: C'est ça, on va y aller petit à petit. On a Jérôme 17 qui nous a écrit « Bonjour à toutes et tous, déjà la fin de la saison 6. » Et bah oui, nous vous souhaitons de très bonnes vacances. Alors non, alors attends, je recommence depuis le départ.
3: Des quoi?
2: Alors la saison 6 de l'émission s'arrête, mais ça ne veut pas dire que nous partons en vacances pendant 2 mois. Ça se saurait. Hein, Hervé Marielle?
0: Mais non, ça c'est la télé.
2: Oui, ça c'est la télé, exactement.
3: Ça, c'est la télé, ouais.
2: Il nous dit, et nous avons hâte de vous retrouver à la saison 7. Ça c'est sûr. Tiens, je vous donnerai la date de la reprise, mais à la fin de l'émission. C'est le suspense. Merci pour votre bonne humeur et tous ces moments de partage. Prudence sur les routes à celles et ceux de jour comme de nuit. Nos amitiés aux naïteux de chez Caen et autres oiseaux de nuit. Vivement les prochaines croisettes et claquages d'ampoules lors de nos nuits de route. Pour la dernière de la playlist de cette saison, j'aimerais écouter et vous faire partager ce titre de Joe Bonamassa, Mind's Eye, que je dédie à mon amoureuse Maud 17. Oui, signé Jérôme 17 et Maud 17. C'est tout doux, mais c'est sympa, Hervé.
0: Ah oui, mais c'est une référence à Joe Bonamassa.
2: Oui, je crois que je l'ai mal prononcé. Effectivement. Commence bien.

0: Zoo, Madame Astaza, Mind's Eye sur le 107.7 au cœur de votre ami sur les routiers sont toujours aussi sympas. Merci à Jérôme et Mode 17 de leur fidélité également et d'être présents très régulièrement. Et au plaisir d'échanger à nouveau avec vous et belle route et la prudence comme à vous toutes et tous. Je pense qu'il y a des messages subliminaux dans certains choix de vos musiques et de chansons. Il y a Gaël de Dijon qui nous a écrit ce soir pour la toute première fois d'ailleurs via la page Facebook, les routiers sont toujours aussi sympas. Elle nous dit, sur la route vers la mer avec mon amoureux et ma fille, j'aimerais dédicacer à Chris Snow des Red Hot Chili Peppers. Je pense qu'elle a un peu chaud. Je pense qu'elle a un peu chaud en nous demandant Snow des Red Hot Chili Peppers. Bah en tout cas, merci pour le message. Mais vous allez où? Vers la mer? Parce que il y a l'océan Atlantique, la mer Méditerranée. Ce que Marielle, elle veut savoir.
1: Absolument.
0: Ouais, Marielle, c'est la plus curieuse. Voilà.
1: Ah, moi, je veux tout savoir.
0: Voilà, c'est ça. Elle confirme qu'elle nous demande Snow à cause de la chaleur. Voilà. Ouais, voici les Red Hot.

0: Bon, ceci dit, la méthode Coué, ça peut marcher. Hein. Snow, Red Hot Chili Peppers sur le 107.7 et Gaëlle qui nous dit, je crois qu'Hervé, elle va du côté de chez vous parce qu'elle va à la Grande Motte. Il me semble.
1: Oui,
0: que
1: oui, c'est oui. Sur les bords de la Neuf.
0: Voilà, c'est ça. Eh bien, belle route, Gaëlle, Chris et ta fille, parce que du coup, j'ai pas le nom de ta fille. Voilà. Merci Gaëlle, en tout cas, pour le message et le choix musical. La suite de vos choix musicaux dans un instant avec vos messages et vos dédicaces.
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0: 21h17, on se méfie de la météo, évidemment, avec des orages actuellement qui éclatent dans certains secteurs de l'ouest du pays. Premier coup de tonnerre également sur le Pays Basque. En ce moment, on a des orages entre le Maine-et-Loire, la Mayenne et l'Ille-et-Vilaine. Donc vraiment, grande attention, des orages parfois très violents. Et sinon, partout ailleurs, c'est toujours qu'il fait très chaud. Trop chaud, on le sait. Voilà, donc maintenant, il va falloir être toujours très attentif. La nuit va encore être étouffante. Allez, sinon, Hervé, dans le grand quart sud-est.
1: Eh bien, dans le grand quart sud-est du pays, toujours quelques événements et aussi des chantiers qui sont en place. Alors, par exemple, si vous circulez du côté de Montélimar, dans la vallée du Rhône, il y a toujours une alerte concernant un ou des chevreuils errants entre Montélimar Nord et Montélimar Sud, entre les échangeurs 17 et 18. Vigilance dans les deux sens de circulation. Il y a également, si vous circulez du côté de Chana, donc un poids lourd victime d'une crevaison arrêtée sur bande d'arrêt d'urgence, c'est sur la 7 en direction de Lyon, 3 km après la sortie numéro 12. Il n'y a plus de morceaux de pneus sur la chaussée. Le patrouilleur est passé par là. Et près de ce poids lourd, il y a aussi une voiture arrêtée. Soyez vigilants, tout se passe donc sur bande d'arrêt d'urgence. On attend des dépanneurs sur ce secteur. Les travaux qui se mettent en place petit à petit dans la vallée d'Adurance, les sorties 23-6 tour en nord de la 51 vont être fermées dans les deux sens. C'est déjà le cas en direction de Gap. La solution, c'est de sortir à 6 tour en centre, vallée du Jabron, la sortie numéro 22. Du côté d'Aubagne, la 52 est désormais fermée en direction d'Aix ou de Nice, entre Belle-Codène, sortie 33 obligatoire, et la bifurcation avec la 8. Vous empruntez le réseau secondaire une fois hors autoroute pour rejoindre la 8 à Fuveau ou à Trets. Et puis dans le Var, comme hier, la 50 est fermée en direction de Toulon, entre Saint-Cyr, sortie numéro 10 obligatoire, et Bandol, échangeur numéro 12. Et là aussi, vous poursuivez via le réseau secondaire.
0: Marielle dans le sud-ouest.
3: Peu de choses, un obstacle sur les voies de la 64 le long des Pyrénées, des morceaux de pneus, 9 km après la barrière de péage de Sam, restez attentifs, hein, c'est au kilomètre 19, la 63 côte basque en revenant d'Espagne, ce poids lourd immobilisé après la barrière de péage de Biriatou, il n'y a pas vraiment de gêne, hein, je ne vous en reparlerai plus. Et puis du côté de Cahors maintenant, plus au nord, sur l'Avent, un chevreuil mort a été repéré sur les voies direction Montauban, il est sur la voie de gauche précisément, 17 km après Cahors sud, la sortie 58 au kilomètre 390. Et puis un nouveau chantier qui vient de se mettre en place. Le périphérique de Toulouse est fermé en extérieur direction Montpellier entre la bifurcation avec la 64 et Rangueil, la sortie 23. Vous suivez les déviations en venant de la 64. Vous devez vous engager en intérieur en direction de Blagnac.
0: Sur les autoroutes de l'ouest et du centre sur la 28 en direction du nord, Alençon, Rouen, Abbeville, kilomètre 141. Après la sortie 21 Beaumont-sur-Sarthe, la voie de droite est neutralisée. Une voiture est tombée en panne. Et puis, notez également cette information près des, toujours sur la 28, mais en direction de Tours et de l'A10, kilomètre 95. Après la sortie 23, le Mans-Centre, il y a des morceaux de pneus, bande de roulement sur les voies. La 11 en direction de Nantes, juste après la barrière de péage d'Anceny, il y aurait une pièce de véhicule. Et bien, j'apprends à l'instant que c'est terminé.
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0: Marielle, Hervé, si je vous dis le soleil au zénith.
3: Oui, le soleil.
0: Je le fais bien. Hein.
3: Oui, pas mal.
0: Soleil au zénith. C'est le.
3: Tant que tu croirais.
0: Ludo, c'est le fils qui nous a écrit, le DJ Sebamax, Hello, barman et serveur du 4600. Ce soir, c'est la DER. Peux-tu diffuser la chanson de Maria Carré? Vous savez, la chanson là. Bah non.
1: Oui, bien sûr.
0: Bah non, absolument pas. On a toujours dit que c'est.
3: Ça nous rafraîchirait aussi.
0: Oui, mais non, ça m'énerverait plus qu'autre chose, moi. Voilà, c'est tous les 32 décembre, on a dit la chanson de Maria Carré.
3: C'est
0: voilà.
3: Vrai, c'est vrai.
0: Blague à part, peux-tu diffuser Si Sex and Son de Serge Gainsbourg? Respectons-nous les uns les autres avec le corridor de sécurité. Hashtag buvez beaucoup d'eau pour la saison 7. 2 heures de plus d'émission. Bien sûr. Bonnes vacances à toute l'équipe. Ça veut dire quoi, vacances?
1: C'est fou les effets de la canicule. Hein, on perd l'horloge.
0: Ça. Oui, c'est ça, exactement. On est prêts?

0: Qu'est-ce qu'on adore ce titre. Bon, il y a JP qui nous dit mais quelle belle imitation de Gainsbourg, monsieur Sem. Mais faudra quand même pas trop rester là. Bah, pour te dire, j'ai failli m'auto-sortir. Voilà. Est-ce qu'on se souvient de quelle année? J'ai oublié de regarder. C'est quelle année, ça?
1: Oh là là.
0: Hervé Améry.
2: Oui, 76.
0: Quelle
2: oui,
0: année?
2: Dans les années 70. Ouais. 75, 77, quelque chose comme ça.
1: Il faut que je cherche. Voilà. Enfin, il faut que je tape plus.
0: Exactement, voilà. Alors, qui c'est qui vient? Alors, d'abord, il y avait Guillaume qui nous a écrit ce message. Il nous a dit: bonjour, je souhaiterais faire une dédicace pour mes parents, Sylvie et Célestin, qui sont sur la route et font 1000 km cette nuit pour venir voir leurs deux petits-enfants et moi. Chez moi, 40 degrés, des coupures d'électricité et plus d'eau potable. Les pauvres, merci. Guillaume de Vernouillet, dans les Yvelines. Les Yvelines très touchées par les coupures de courant aujourd'hui. Il me dit leur chanson préférée, Polarski's Smile. Malheureusement, je n'ai pas ce titre dans la base de données. J'espère que je l'aurai peut-être prochainement, dans les prochaines semaines. En tout cas, merci pour ce choix, pour ce message, ce choix musical. Plein de courage. Effectivement, car dans certains secteurs, il y a des pannes de courant liées aux fortes chaleurs ou même liées aux orages maintenant. Merci Guillaume. Le choix musical suivant, il est signé Jérôme. Si vous pouviez mettre J'en rêve encore de De Palmas pour ma fille Clotilde, qui est en train de passer ses examens, s'il vous plaît. Et rajouter, là je crois qu'il va relancer un débat les amis, et rajouter on dit chocolatine.
1: Voilà. Oui, voilà, mais absolument.
2: On peut avoir Joe Dassin, petit pain au chocolat.
0: Alors il y a ça, puis vous savez notre éternel débat beurre doux, beurre de micelle, voilà. Ce sont nos débats depuis 6 saisons maintenant, et on a.
1: Ça y est, on continue de parler de manger.
0: Voilà, là, ça faisait longtemps. Voilà, ben c'est bien.
1: Bon, en fait, Gainsbourg, c'est 1978.
0: Ah, merci pour l'info. J'en rêve encore.

0: Pardon.
1: C'était Gérald de Palmas avec J'en rêve encore, Jérôme, pour Clotilde. Clotilde, on pense à toi, sois forte, hein. Les examens par cette chaleur, on sait, c'est pas évident. Mais tout le monde est derrière toi. Voilà, allez, plein de courage à toi. La suite de vos choix musicaux dans un instant. Alors tout ça, je vous le donne dans le désordre. Hein. On aura Anne, Arnaud, Maud, JP, Jean-Marie, Chaton, Pollux. Voilà, j'ai pas donné tout le monde et continuez d'envoyer vos choix musicaux. Musicoradio177.fr. Quand vous êtes à l'arrêt, vous cliquez sur la bulle bleue Messenger et vous pouvez m'envoyer directement dans ce studio la chanson, l'interprète que vous souhaitez entendre, accompagnée de vos messages, vos dédicaces ou de la raison de ce choix. Et le tout est diffusé en direct sur cette antenne d'ici minuit.
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1: Bonsoir et bienvenue. Si vous venez de nous rejoindre à l'instant sur les antennes de Radio Vinci Autoroute et de Radio Atlante Autoroute, un nouveau point sur vos conditions de circulation. La chaleur d'un côté, les orages de l'autre. On se méfie évidemment de ces orages actuellement qui éclatent sur le Nord-Bretagne, également une partie entre la Mayenne et la Sarthe, sur le Sud-Ouest également. Attention, je vois très large, entre Pau et Irun, donc soyez vraiment très attentifs. Marielle dans le Sud-Ouest.
3: C'est calme, Sébastien, mis à part un nouvel incident que je reçois à l'instant, pas grand-chose. Nous sommes du côté de Pau, sur les voies de l'autoroute A64, entre Bayonne et Toulouse, où il y a des orages, hein, d'ailleurs, en effet. Et c'est une voiture qui est arrêtée en panne au niveau d'Artix, la sortie 9 au kilomètre 84 de cet axe. On reste sur la 64, direction Bayonne également, mais plus à l'ouest maintenant, avec des morceaux de pneus repérés sur les voies 9 km après la barrière de péage de Sam. C'est au kilomètre 19 de cet axe. C'est puis un chantier qui s'est mis en place ces dernières minutes et qui consiste en la fermeture pour des travaux de fauchage de la sortie Périgueux Sud. Nous sommes sur la 89, elle est fermée seulement pour l'instant en direction de Lyon. C'est cette sortie numéro 15, elle fermera aussi un petit peu plus tard, peut-être dans l'autre sens. Vous pouvez sortir de l'autoroute avant, par exemple à Périgueux Ouest, et c'est la sortie 14.
1: Hervé dans le Grand Quart Sud-Est.
4: Dans le Grand Quart Sud-Est du pays, pour l'instant des travaux et un seul événement. Le trafic s'écoule normalement, l'événement c'est tout toujours une voiture et un poids lourd arrêtés sur bande d'arrêt d'urgence. Si vous circulez sur l'A7 en direction de Lyon, c'est environ 4 km après Chana, la sortie numéro 12. Tout le monde est arrêté sur bande d'arrêt d'urgence. Les travaux à présent, c'est deux axes fermés dans le Var, l'A50 fermé en direction de Toulon entre Saint-Cyr. La sortie 10 est obligatoire et Bandol, l'échangeur 12. Vous poursuivez via le réseau secondaire. À Aubagne, l'A52 est fermé en direction d'Aix ou de Nice. Entre Belcoden, la sortie 33 est obligatoire et c'est fermé jusqu'à la bifurcation avec l'A8. Alors là aussi, vous empruntez le réseau secondaire pour rejoindre l'A8 à Fuveaux ou à Trets. Et puis, du côté de la vallée de la Durance, ça y est, les sorties 23, 6 sont en nord de l'A51 sont bien fermées dans les deux sens de circulation. Vous pouvez sortir maintenant à 6 seront centre, vallée du Jabon, c'est la sortie 22.
1: Sur les autoroutes de l'Ouest et du Centre, Chevreuil signalé près des voies de l'autoroute A10, l'axe entre Paris et Bordeaux, kilomètre 389, entre la sortie 33 La Rochelle-Niort et la sortie 34 Saint-Jean-d'Angély, méfiance dans les deux sens. L'autoroute A10 en direction du Nord uniquement, en direction de Saintes, de Poitiers, en direction de Niort ou de Nantes, kilomètre 471, il y a des morceaux de pneus, bande de roulement sur la voie de droite, on est après la sortie 37 Mirambeau. Sur l'autoroute A28, à présent, c'est l'autoroute entre Tours et Abbeville, direction Alençon, Rouen-le-Havre-Abbeville, kilomètre 141. Après la sortie 21 Beaumont-sur-Sarthe, la voie de droite est neutralisée en raison d'une voiture en panne. Et puis des travaux qui, ça y est, se mettent en place. Dans le secteur d'Angers, je vous rappelle que ce soir et cette nuit, le tunnel d'Angers sera fermé dans les deux sens de circulation. Et c'est déjà le cas en direction de Paris avec la fermeture de la 11 à partir de la sortie 18 Saint-Jean-de-Linière qui est obligatoire. Vous suivez la déviation via la voie des berges d'Angers.
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1: Et avant de repartir en musique,
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0: face à vous. je vais être gentil, je vais commencer à dire bonjour Marielle, bonjour Hervé, et pour la fin, bonjour Thème.
1: Voilà, un petit coup de tasse, ça nous faisait, voilà, ça faisait un peu de bien. Bon, alors, Taz, tu es avec nous ce soir pour la dernière, hein, puis, alors, bien sûr, on va... Bah oui, non, ça va bien se passer. Non, on t'a avec nous parce que pour parler notamment de cette canicule, hein, parce que toi tu es dans le secteur nantais. Juste avant qu'on parle de tout ça, rappelle-nous, tu es conducteur routier depuis combien de temps maintenant ?
0: Eh ben écoute, ça va faire un peu plus de 20 ans, 2003, donc tu vois, ça va faire 23 ans.
1: Voilà, c'est jeune.
0: Oui, c'est très jeune. Complètement. Voilà. Juste à conduire avec un camion, c'est ça.
1: Alors du coup tu as connu et la canicule de 2003 et la canicule de 2026 en camion.
0: Exactement, donc 2003 en plus c'est la naissance de ma fille, donc des super souvenirs, mais oui j'ai connu la grosse canicule et là cette année oui on a tapé des records quand
1: Justement rappelle-nous toi quel est ton rôle en tant que conducteur routier, c'est quoi ton métier
0: Je suis dans les toupies à béton frais, prêt à l'emploi. Donc,
1: pour aller sur les chantiers.
0: Exactement, donc je pars du coin de la centrale à béton pour livrer les chantiers.
1: Voilà, des chantiers qui sont complètement perturbés hein, ces derniers jours par cette canicule, et on le comprend bien. Hein, plusieurs préfets ont d'ailleurs rendu obligatoire le fait de commencer plus tôt et d'arrêter même les chantiers à la mi-journée. Toi, ça se passe comment pour toi là, dans le camion là depuis le début de la semaine ?
0: Alors heureusement, nous c'est pareil, on suit les chantiers, donc on suit leurs horaires. Chargement c'est le matin vers les coups de 5h30 et en gros à midi, fin de journée, pour t'expliquer, l'après-midi on s'est amusé, il y a des collègues à moi qui se sont amusés à mesurer la température dans la toupie. À ton avis combien de degrés ?
1: Dans la toupie directement. Je pense que je vais être bien en dessous, mais j'aurais peut-être dit peut-être 60. Marielle, une idée peut-être ?
2: Ah bah j'allais dire 60 aussi.
1: Hervé, c'est une petite idée ?
3: Pas d'idée, mais ça doit tirer rapidement.
1: Oui, effectivement. Ah, alors quand
0: à 85 degrés.
1: Ah, quand même 85 degrés à l'intérieur. Et au niveau du chantier même là, par exemple sur le chantier que tu devais livrer, etc. Ça devait cogner parce qu'en fait le principe d'un chantier c'est qu'il y a plus rien autour, donc c'est qu'il y a même pas d'arbres, il y a rien du tout pour s'abriter. Du coup, ça devait cogner fort quand même.
0: Par exemple, hier, les Nantais vont vite comprendre ce que je veux dire. On a le chantier Pointe de Bretagne avec le nouveau tramway, là. Hier matin, 10h pétante, j'avais 43 en plein soleil.
1: Ah oui, quand même, à 10h du matin, c'est affolant. Bon, alors il y a quand même une chose qui évolue du côté de Nantes. C'est-à-dire que normalement, on attend de la pluie, des orages. T'en as déjà eu ou pas, là ?
0: Eh ben écoute, moi non, sur la région, parce que moi je suis à Saint-Étienne-du-Mont-Luc, donc soit à côté de Nantes, on n'a rien eu. Par contre, mon frère qui est à Châteaubriant a eu un déluge.
1: D'accord, ouais, ok.
0: Entre Nantes et Châteaubriant, il y a 50 km, tu vois, il n'y a pas non plus des masses. Ouais. Mais apparemment, ça a été un déluge et Tréfieux, qui est juste à côté de Châteaubriant, ça va parler beaucoup aux Nantais, hein. Apparemment, se sont pris une belle ramassée de grêle.
1: Ouais. Alors, dans 20 minutes maintenant, 22 minutes exactement, le département de Loire-Atlantique, comme 10 autres, vont basculer en vigilance orange canicule. Hein. Ils vont redescendre d'un cran, mais ça ne veut pas dire qu'il fera frais. Ça veut dire qu'il fera un peu moins chaud. Donc, il faudra rester évidemment... attentif. Est-ce que t'arrives au bout là de se dire là j'en peux plus de cette chaleur.
0: Ah ben c'est clair, je n'en peux plus. On est tous pareils, que ce soit moi dans le métier, hein, je veux dire on est tous sur les rotules. Le problème c'est que la journée grosse chaleur, la nuit tu dors pas, tu vois la nuit dernière en moyenne on a eu je crois qu'on était à 28-29 degrés dans la nuit, donc pour dormir. Oui. Impossible, à la limite t'as envie de dormir dans la baignoire et encore c'est même pas assez frais. Non, là hier soir dans la maison j'avais 30 degrés, tu vois.
1: Ouais. Bon là à Nantes à 21h on relevait 28 degrés, donc on sent qu'il y a quand même l'effet de cette aire océanique qui bascule à l'ouest, hein, de ce vent qui bascule à l'ouest, hein, qui commence à faire un petit peu son petit effet, même si 28 degrés à 21h ça reste absolument pas normal, mais en tout cas là par l'ouest on va commencer à aller vers le mieux. En tout cas encore plein de courage parce que quoi qu'il arrive, va continuer de faire très chaud demain. On est monté, je crois, que jusqu'à plus de 40 sous-abris encore à Nantes ce soir, comme dans de nombreux secteurs. Et puis, tu nous as fait un choix musical, évidemment. Mon cher Taz, quel est-il ?
0: Eh ben, ça sera Jeune Denver. c'est ma musique, bah, notre musique avec ma femme d'ouverture de bal.
1: Ouais.
0: Donc, c'était pour lui faire un petit coucou, lui dire que je l'aime très fort et que bah, si elle n'était pas là, je ne serais pas grand-chose sans elle.
1: Oh, c'est beau.
2: Oh, c'est beau.
1: Ça, on aime bien. Oui. Ça, on aime bien.
2: Et moi, j'ai juste envie de dire une chose.

0: au micro pour nous indiquer la route, pour nous indiquer les travaux et tout ça, pour nous donner de la bonne humeur. Et je pense à une chose, surtout à nos anges gardiens qui sont sur la route 24h/24. Malgré la canicule, on les voit encore sur la route, ils sont encore là. Donc, corridor de sécurité, sans déconner, pensez à eux, pensez à leur sécurité. Ils sont comme nous, ils sont père, mère, ils ont des enfants qui les attendent, une famille qui les attendent. Sans déconner, ils sont pas là pour mourir sur la route. S'il vous plaît, respectez ces corridors, respectez-les. Et je parle en tant que routier et ancien pompier.
1: Eh ben voilà, message il est passé. Un grand merci d'avoir pensé à eux et merci pour cette dédicace. Juste j'ai un tout petit message pour toi de la part de Pollux qui nous dit va falloir qu'on se rencontre avec Taz. J'habite Cordemais. Voilà.
0: Ah bah carrément. Bah alors là avec un grand plaisir mon Pollux. Alors là ça sera avec un grand plaisir. Et ce qui serait bien, c'est que Seb vienne aussi, comme ça, on se rencontre à trois, et on se fait une petite bouffe en même temps.
1: Ah bah, le truc, c'est que moi, je dois aller partout. Voilà.
0: Non, en tout cas, Seb, sans déconner, ça, heureusement que tu es là pour donner de la bonne humeur.
1: Bon,
0: et je te remercie pour ton émission et un petit bisou à Max Meynier qui nous a quitté trop vite.
1: Ouais, bah, voilà, merci beaucoup Max Meynier qui présentait Les Routiers sans sapin sur RTL dans les années 80. Merci Taz, très belle route, plein de courage pour demain en Corse, que je sais que tu te lèves tôt, même si ça rebascule en vigilance orange à Nantes, il faut rester attentif parce qu'il fera encore très chaud. Allez, on t'embrasse et voici tout de suite John Denver, Take Me Home, Country Road.

0: Take Me Home, Country Road, et Stéphane qui nous dit, ça n'a pas été repris par Dick Rivers en français, ça? Mais il me semble que c'est celle-là.
1: Si,
0: il me semble bien. Hein.
1: Oui.
0: Mais alors j'hésite, hein, vraiment. Non, en fait, j'hésite pas. Je préfère quand même la version originale, entre nous soit dit. Voilà. Après, j'adore Dick Rivers, mais pas sur celle-là. Voilà, c'est pour être totalement honnête. La suite de vos choix musicaux dans un instant, mais pour l'heure.
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0: Un nouveau point sur vos conditions de circulation et en effet, il continue de faire très chaud hein, par endroits. On a encore 37 degrés du côté de Cernay dans la Vienne. On a encore des 35 degrés du côté du département du Cher également. 38, 39 encore.

0: En région parisienne par endroit, c'est dire si cette canicule perdure actuellement. Et puis on a ces orages qui ont commencé à éclater dans l'ouest du pays et dont il faut se méfier aussi évidemment. Dans le sud-ouest d'ailleurs, l'activité électrique est en train un petit peu d'accélérer. Donc méfiance dans un... Allez, je vous donne plus quelques villes pour vous donner aux alentours. Bayonne, Mont-de-Marsan, Dax, à l'ouest de Pau aussi. Donc dans ces secteurs-là, vous êtes évidemment très attentifs. Marielle dans le sud-ouest.
1: Avec un accident qui s'est produit ces toutes dernières minutes sur l'axe Lyon-Bordeaux, la grande transversale autoroutière, la 89, accident signalé en direction de Bordeaux. 10 km après Montpont, la sortie 10, une voiture arrêtée, en fait, c'est sur l'aire de repos de Palombière, au kilomètre 54, et ce n'est donc pas directement sur les voies de circulation. Attention simplement, si vous marquez la pause sur cette aire. Beaucoup plus au sud, le long des Pyrénées, la 64, l'axe Bayonne-Toulouse, avec cette voiture en panne arrêtée au niveau d'Artix, la sortie numéro 9, et c'est au kilomètre 84 de cet axe. Là aussi, soyez vigilants. Et puis, des zones de travaux, bien sûr, ce soir, du côté de l'autoroute A69 à l'est de Toulouse, on ne roule pas jusqu'à demain matin à 6h. L'axe est fermé dans les deux sens. Depuis la 68, vous pouvez sortir à Montastruc, la sortie 3, suivre le réseau secondaire pour rejoindre Verfeil.
0: Sur les autoroutes de l'ouest et du centre, un car viendrait de tomber en panne près des voies de l'autoroute A10, l'axe entre Paris et Bordeaux. Vous circulez en direction du sud, direction Orléans, Bordeaux, Clermont-Ferrand, kilomètre 41. Soyez très attentifs une fois passé la sortie 11 à Lainville. Nouvel événement également pour vous qui circulez sur la 10, mais dans le sens Bordeaux-Paris, direction la capitale, dans la sortie 14 Orléans-Nord. Une voiture est tombée en panne. On a également toujours cette voiture en panne sur l'A28, autoroute entre Tours et Abbeville, direction Alençon, Rouen, Abbeville, kilomètre 140. Après la sortie 21 Beaumont-sur-Sarthe, la voie de droite est neutralisée. Ne vous laissez pas surprendre. Et puis, notez également des travaux qui continuent de se mettre en place ou qui sont en place, et notamment justement sur la 10, dans le sens Bordeaux-Paris. Je vous rappelle que la 10 est fermée entre la sortie numéro 29 Poitiers-Nord et la sortie 28 Futuroscope. Suivez les déviations en place. Hervé, dans le Grand Quart Sud-Est.
2: Eh bien, pour l'instant, c'est calme dans le Grand Quart Sud-Est du pays. Il y a essentiellement des travaux. On va porter un regard dans la région de Lyon parce qu'il y a plusieurs informations à retenir au delà du réseau Vinci Autoroute. Tout d'abord, la 47 est fermée en direction de Saint-Étienne entre Rive-de-Gier sortie 11 et Lorette échangeur 12. À Lyon même, les M7 et M6 sont fermés dans les deux sens entre le nœud de Valvert et Pierre-Bénite. Et puis comme hier également, la rocade Est est fermée. La rocade Est, c'est la route nationale 346. Elle est fermée en direction de Paris entre le nœud de Manicieux et le nœud des Îles. Du côté de Saint-Étienne également, toujours sur le périmètre de la DIRCE, la direction interdépartementale des routes centre-est, eh bien la 72 est fermée en direction de Saint-Étienne à hauteur de Musée d'Art Moderne. La sortie 11 est obligatoire. Sans rentrer dans le détail, à Aubagne, la 52 est fermée en direction d'Aix ou de Nice entre Belcoden, sortie 33 obligatoire, et la bifurcation avec la 8. La 50 dans le Var est fermée en direction de Toulon entre Saint-Cyr, sortie numéro 10 obligatoire, et Bandol, échangeur numéro 12. Et puis sur la Côte d'Azur, ça y est, la sortie 54 Nice-Nord de la 8 est fermée en direction de l'Italie. Et là, vous pouvez sortir à Nice-Est, sortie 55.
0: Vous avez dit que M6 était fermé. Les fans de foot, ils vont pas être contents s'ils peuvent pas regarder le match.
2: Non, c'est la métropolitaine 6.
0: Ah, pardon. Ah, ça m'avait pas compris. Pardon.
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0: Allez, radio177.fr, quand vous êtes à l'arrêt, vous cliquez sur la bulle bleue Messenger pour m'écrire vos choix musicaux, vos messages qui vont bien avec. Comme l'a fait Anne-Catherine. Bonjour, pouvez-vous passer Cathy Melua, If You Were a Sailboat? Nous n'avons plus qu'une heure de route pour fêter nos 30 ans ensemble. Anne-Catherine et Franck. En fait, c'est-à-dire qu'une fois qu'ils sont arrivés à destination, ils arrêtent de fêter leurs 30 ans ensemble. Voilà.
2: C'est... Oui, dans le texte, c'est ça.
0: En gros, c'est ce qu'elle est en train de nous dire. Je sais pas si c'est 30 ans de mariage ou juste 30 ans ensemble. Si c'est 30 ans de mariage, c'est quoi, à votre avis? C'est quoi, les 30 ans? Hein, vous avez une petite idée là?
2: Non. Alors ça, c'est les long. Années, je sais pas.
1: C'est très long.
0: Ce que je peux vous dire, c'est que ça va coûter cher à Franck. Hein. Je tiens à vous le dire.
1: C'est diamant.
0: C'est Franck. Non, c'est perle.
1: Ah, perle.
0: Ou alors, il va à Arcachon et prendre une huître. Voilà.
1: Ça après, c'est une solution à moindre coût.
0: Voilà, ça coûterait moins cher, forcément.
2: Les meilleures perles, c'est à Bora Bora.
0: Ça fait cher la perle. Très cher d'ailleurs, quand même. Mais ceci dit, je pense qu'Anne-Catherine serait contente d'aller à Bora Bora. Hein, voilà. Allez, voici Cathy Méliouin.

0: If you were a sailboat, Cathy Minuas, choix salué par Pollux. C'est vrai que c'est une très très belle chanson. Belle route à Anne-Catherine et Franck, et merci pour le message et le choix musical. Alors, j'avais Gilles qui m'a écrit également. Bonjour, merci pour toutes vos informations routières, toujours très utiles. Alors, il m'avait demandé un artiste peu connu du grand public. Il s'appelle Yves Jamais. Le titre de la chanson, c'était L'Autre. Malheureusement, je n'ai pas encore ce titre, mais je vais en faire la demande pour la voir, puis je vais aller découvrir, nous allons aller découvrir Yves Jamais. Peut-être que Hervé connaît Yves Jamais, non?
1: Oui.
0: Oui, c'est vrai?
1: Oui.
0: Ah bah tiens, ça m'aurait étonné. Voilà, moi je connaissais pas. Quelques mots sur Yves Jamais?
1: Non, parce que je connais effectivement, mais sans plus quoi, je veux dire, mais oui, je connais. Je connais
0: d'accord.
1: Yves Jamais. Enfin, si c'est le même chanteur.
0: Voilà. Marielle, vous connaissiez Yves Jamais, ça vous dit quelque chose?
2: Jamais.
0: Je me suis dit, lequel va me le faire?
2: Ben, obligé.
0: Je me suis dit, mais qui va me le faire? Bon, en tout cas, Gilles, c'est un autre choix musical, ça sera avec grand plaisir. Sinon, il y a notre amie Déborah qui nous a écrit ce soir. Salut Sébastien, salut les copilotes d'abord. Bravo et merci pour cette saison à vos côtés. Pour la playlist du soir, peux-tu nous diffuser un classique de Mylène Farmer, Sans contrefaçon? Ce soir, dans la région d'Arles, nous avons encore 31 degrés sur le tableau de bord, c'est vraiment désagréable, surtout la nuit. Hydratez-vous, ajoute-t-elle, en nous disant encore merci pour cette belle saison. Merci d'avoir traité aussi des sujets essentiels tels que l'homophobie qui continue encore et toujours d'exister en 2026. Une émission essentielle. Seb, notre ange gardien, à toutes et tous, passe un bel été. Merci, mais je le rappelle, moi sans les copilotes, je ne suis rien. Et c'est grâce à eux que l'émission aussi existe. Allez, eh ben, on va se faire plaisir. Voici Mylène Farmer.

0: Mylène Farmer, sans contrefaçon sur le 107.7. La suite de vos choix musicaux dans un instant. Je vous réexplique la procédure aussi, mais pour l'heure, vous écoutez les routiers, sont toujours aussi sympas. Sur le 107.7, tic-tac, il est 22h.
1: Eh oui.
0: Oui, pour la dernière, je veux faire croire que j'arrivais à l'heure tous les soirs.
1: Non, mais c'est pas ça. Je disais, quel talent après Gainsbourg, Mylène Farmer, t'en as beaucoup comme ça.
0: C'est pas fini. Si on parlait un peu de météo, même si on en entend... Bon, hein, voilà. 61 départements sont toujours maintenus en vigilance rouge pour canicule. 11 sont rétrogradés depuis quelques secondes en vigilance orange dans l'ouest du pays. Mais attention, si les températures vont baisser un peu, il va continuer de faire chaud largement au-dessus des normales. Notez que plusieurs départements de l'ouest sont toujours en vigilance orange aux orages, car ce soir, des orages souvent violents sont en cours ou attendus de la basse Normandie au sud-ouest, en passant par la Bretagne, les pays de la Loire, la Touraine, les Charentes et les de la Gironde, accompagné de pluies soutenues, de vents forts et localement de la grêle, comme nous en parlait Taz tout à l'heure à 21h30. Et je le rappelle, plus il fait chaud, plus les orages peuvent être violents. Ailleurs, ciel calme, mais les températures nocturnes restent difficiles par endroits, entre 19 et 32 degrés au nord et entre 19 et 28 degrés au sud. Demain, le soleil domine ainsi que la chaleur. On pourrait encore toucher les 40 degrés dans plusieurs régions de France.
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0: Et pour l'instant, les orages sont en train de toucher notamment une partie de l'extrême sud-ouest du pays, le long des Pyrénées, Dax, Pau, au sud de Mont-de-Marsan. Donc soyez très attentifs dans ces secteurs. Et on a une grosse activité orageuse également entre Le Mans et Alençon, dans un triangle Alençon-Laval-Le Mans, limite le triangle des Bermudes. Et puis aussi des orages en ce moment qui remontent sur le département de la Manche, secteur de Granville. Marielle, dans le sud-ouest.
3: Peu de choses à dire, un seul événement, c'est un accident et encore il ne s'est pas produit directement sur les voies de circulation, mais dans une aire de repos, l'aire de Palombières. Ça ne vous dit peut-être rien comme ça, mais ça se passe sur la 89 et c'est à l'est de Bordeaux, direction Bordeaux d'ailleurs, 10 km après Montpont, la sortie numéro 12 et c'est au kilomètre 54 et c'est tout, pas d'autres événements gênants. Une nouvelle zone de travaux qui vient de se mettre en place et qui conduit jusqu'à 6h du matin en la fermeture du périphérique extérieur de Toulouse vers Bordeaux. Il est donc fermé entre Souptard, la sortie 16 et Croix-d'Oral, la sortie 14. Attention, ça inclut la bifurcation avec la 68. Alors vous devez sortir à Souptard, sortie obligatoire. Vous suivez le réseau secondaire pour récupérer le périphérique à Croix-d'Oral. Et si vous arrivez de la 68, vous n'avez pas d'autre choix que de vous engager sur le périphérique en intérieur et en direction de Montpellier.
0: Sur les autoroutes de l'Ouest et du Centre, j'attire vraiment votre attention actuellement sur l'autoroute A10, l'axe entre Paris et Bordeaux. Vous circulez en direction du Sud, en direction d'Orléans, de Bordeaux, de Clermont-Ferrand. Après la sortie 11 à Alainville, kilomètre 41, on a un bus qui est tombé en panne, qui se trouve sur la bande d'arrêt d'urgence. Mais les dernières infos qui me remontent, c'est que les passagers seraient descendus du bus. Mais je ne sais pas s'ils sont bel et bien en sécurité. Derrière les glissières, on a le patrouilleur qui se rend actuellement sur place. Donc vraiment, je vous invite à rester très très attentif à l'approche de ce kilomètre 41 de la 10 en direction du sud après la sortie 11 à Alainville. On a un car en panne avec des passagers qui sont descendus du bus. Voilà pour cette info. Plus au sud maintenant, kilomètre 148 entre la sortie 16 mer, non loin de l'échangeur 17 Blois. On a un chevreuil signalé près des voies de circulation. Méfiance dans les deux sens. Des travaux sur la 11 en place dans les deux sens également. La 11 fermée entre la sortie numéro 15 Angers-Centre et 18 Saint-Jean-de-Lignières en raison d'opérations de maintenance dans le tunnel d'Angers. Vous suivez la déviation via la voie des berges d'Angers. Hervé, dans le grand quart sud-est.
1: Eh bien, dans le grand quart sud-est du pays, pour l'instant, il y a le dépannage d'un semi-remorque dans la région lyonnaise. C'est avant d'y arriver sur l'A7 en direction de Lyon. C'est 4 km après Chanal, à sortie 12. Ça se passe sur un refuge, donc le dépannage est en cours sur ce périmètre et c'est pour l'instant la seule information. Toutes les autres relèvent de zones de chantier. Par exemple, dans le Var, la 50 est fermée en direction de Toulon. Entre Saint-Cyr, la sortie numéro 10 est obligatoire, et Bandol, l'échangeur 12. Vous poursuivez via le réseau secondaire. secondaire. À Aubagne, la 52 est fermée en direction d'Aix ou de Nice, entre Belcoden, sortie 33 obligatoire, et la bifurcation avec la 8. Vous poursuivez via le réseau secondaire pour rejoindre la 8 à Fuveaux ou à Trets. Et j'apprends entre-temps, si vous circulez sur la 8 en direction d'Aix-Marseille, vous ne pouvez plus bifurquer sur la 52. La bretelle de bifurcation dans ce sens uniquement est désormais fermée. Du coup, il faut rejoindre Fuveaux et partir donc sur le secteur d'Aubagne maintenant en suivant le réseau secondaire. Idem du côté de Toulon également au niveau de Pierre-Ronde. Pierre-Ronde, c'est là où s'opère la possible bifurcation de la 57 avec la 570. Si vous circulez en direction de Marseille, vous ne pouvez plus bifurquer de la 57 en direction de hier sur la 570. La bretelle, là aussi, est désormais fermée. Puis un dernier mot, dans la région de Nîmes, les sorties numéro 2 Garonne de la 54 sont fermées dans les deux sens. Et là, vous pouvez sortir à Nîmes Centre, c'est la sortie numéro 1.
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0: Et ce soir, nous sommes ensemble jusqu'à minuit avec votre playlist. Comme vous l'entendez depuis 21h, tous vos choix musicaux. Quand vous n'êtes pas en train de conduire, connectez-vous sur radio177.fr, cliquez sur la bulle bleue Messenger et vous pouvez m'écrire directement dans ce studio la chanson, l'interprète que vous souhaitez entendre, accompagné d'un message, d'une dédicace ou de la raison de ce choix. Et le tout sera diffusé en direct sur cette antenne d'ici minuit. Mais avant de repartir en musique,
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0: Salut Kevin.
5: Bonsoir Seb, bonsoir à tous.
0: Kevin Bassanelli, pilote de camion de course, la team CCV Camion Compétition Vauclusien, dont l'émission est partenaire. Nous allons bien effectivement revenir sur le Grand Prix Camion de Nogaro, qui s'est déroulé la semaine dernière, le week-end dernier, sur le circuit Paul Armagnac. Mais tu seras donc le dernier invité de cette saison 6 ce soir. Alors, mon cher Kevin, comment ça s'est passé à Nogaro?
5: Ouf, quelle chaleur, on va dire, à Nogaro. Un week-end avec une chaleur étouffante, mais un week-end où on est arrivé à faire 4 courses sur 4 sans aucun souci mécanique. Donc ça, c'est le principal, avec des beaux résultats. On est arrivé à glaner même une 12e place le dimanche. Donc un super week-end sur le plan, on va dire, comptable au niveau des points. Un super week-end aussi avec le team et les partenaires. Donc Non, malgré la chaleur, on est arrivé à remplir tous les objectifs.
0: Ouais, t'as réussi à éviter le gros accrochage de la troisième course, quoi.
5: Ouais, franchement, ouais, un gros bravo, quoi.
0: Ouais.
5: On sait que Patrice et Lionel, ouais, ils ont eu un beau accrochage, ouais, c'est compliqué, mais bon, c'est les courses. Mmh. Mais oui, on est arrivé à s'extirper de tout ça, et bon, on a eu quelques petits soucis, un beau tête à queue quand même la dernière course, mais non, ça va pas de gros problèmes de carrosserie pour de notre côté, mais voilà. Mmh. Ça permet de bien préparer Manicour.
0: Et si on en parle comme ça, c'est qu'évidemment tout le monde s'en est très bien sorti à la suite de ce carton sur le circuit. Donc plutôt une bonne opération pour Nogaro. Et puis là, dans 15 jours, même pas 15 jours, moins de quelques jours, là c'est pas ce week-end, mais le week-end d'après, les 4 et 5 juillet prochains, il y a déjà le Grand Prix Camion de Manicour. Là aussi, une bonne préparation, mais que 15 jours pour se préparer.
5: Oui, c'est ça, mais ouais, il n'y a que 15 jours, donc ouais, on est déjà à J-7 presque de l'événement. Donc là, on est vraiment sur vite réparer, voilà, les 2-3 choses qui ont cassé, arriver à faire le maximum de maintenance, parce que bon, faut pas oublier qu'on est que des bénévoles, donc faut arriver à se libérer le maximum de temps. Mais oui, les deux camions seront prêts à en découdre à Manicour.
0: En tout cas, voilà. Du côté de ton copilote Dimitri Trevet, là, lui aussi, ça s'est bien passé pour lui?
5: Oui, ça s'est mieux passé qu'au Castellet. Donc pareil, voilà, le camion commence à mieux performer et à être plus fiable. Donc c'est de bon augure et on espère que Manicour va faire un week-end plein tous les deux.
0: Bon, à Manicour, a priori, il fera pas aussi chaud.
5: Ils annoncent des bonnes températures quand même.
0: Oui, mais a priori on ne sera pas sur du 40, comme il y a pu y avoir d'ailleurs dans le département de la Nièvre ces derniers jours. Bon, en tout cas, on te souhaite le meilleur pour Manicour, évidemment, ainsi que toute la team CCV. Tu les embrasses pour nous, et puis nous on se retrouvera la saison prochaine, la saison 7 de l'émission, pour bien continuer de suivre tes aventures.
5: Bien sûr, avec plaisir.
0: Allez, à bientôt, salut.
5: Merci beaucoup, bonne soirée, ciao ciao.
0: Au revoir. Sinon, il y a ça qui m'est arrivé dans les messages tout à l'heure. Ariel Hervé.
3: Oui, je connais, c'est...
0: Vous l'avez, ça ?
1: Non.
3: Oui, c'est ici. C'est du baroque, c'est...
0: Ah, mais...
3: Ça ne me revient plus.
0: Bah, c'est Arnaud. Arnaud, déjà, il nous a écrit. Et là, je pense que j'ai perdu tout le monde. Salut, c'est Bamax et toute l'équipe de la discothèque du 107.7. Pour la dernière playlist de cette saison, je propose pour faire plaisir à Hervé du Vivaldi avec Winter. Alors, il m'avait demandé par Corbin, mais que je n'ai pas, hein, voilà. Il nous dit, on a déjà bien assez chaud, j'allais pas demander l'été quand même. C'est pas faux.
3: Bien vu. Voilà.
0: Ceci dit, on n'écoute pas assez de classiques, je trouve. Hervé, vous jouez du violon ?
1: Non, mais j'ai quelques références effectivement en violon. Alors évidemment, là, pour en parler, oui. Il va falloir que je cherche dans ma mémoire humaine et pas dans l'intelligence artificielle. Non, il y a, je ne sais plus comment il s'appelait, c'est un compositeur italien qu'on avait surnommé d'ailleurs la main du diable parce qu'il faisait des compositions que très très peu de violonistes pouvaient exécuter. Le nom m'échappe là, mais ça fait partie de la musique classique que j'écoute effectivement.
0: Et il ajoute la bonne route et la prudence à tous. Alors il m'a mis le corridor de sécurité, parce que c'est son grand truc, hein, mesdames, messieurs, de me mettre corridor de sécurité dans toutes les langues impossibles et inimaginables. Sauf que là, il me l'a mis en basque. Je veux pas m'attirer les foudres des basques, donc je vais éviter. Hashtag respectons les routiers, hashtag 2 heures. Non, pardon, 1 heure de plus, vu qu'on vient déjà d'avoir 1 heure de plus ce soir. C'est beau de rêver. Merci Arnaud pour le message, puis c'est bien de se replonger comme ça dans le classique. Allez, on enchaîne avec Stéphane Dichaton qui nous a écrit. Bonsoir l'équipe du 107.7, bonsoir à DJ Seb et les copilotes Gogo Dancer, bonsoir la France, un peu triste parce que c'est la dernière. Pour moi, c'est ma première saison de l'émission. Les routiers sont toujours aussi sympas à vos côtés. Et grâce à mon frérot, le panda, j'ai découvert une bande de joyeux lurons, toujours dans la rigolade, la bienveillance, la camaraderie, avec beaucoup de sérieux aussi concernant les infos sur le transport de marchandises et les retours info-route, et tout ça sous la direction d'un mec vraisemblablement en or, Sebamax. Seb, j'ai hâte de te croiser ton chemin aux 24 heures du Mans, et du coup ce soir, je pensais vouloir écouter Ensemble de Jean-Jacques Goldman, car cette chanson exprime tellement ce que tu fais ici tous les soirs, rassembler pour avancer, mais au final, c'est à toi que j'ai envie de faire plaisir en écoutant tout ce qui nous sépare de Gilles Kaplan, et je vous dis pourquoi juste après.

0: Gilles Caplan, tout ce qui nous sépare, les années 90, c'est inaudible. Bah, je sais que tu kiffes. Ah oui, je suis un grand fan de Gilles Caplan. Et honnêtement, la dernière fois, tu nous as fait redécouvrir cet artiste et c'est cool. Bon, n'oublie pas de redire la date de la reprise, hein, que je fasse une croix dans mon calendrier. Passez tous un bel été. Non, je vais attendre un peu pour donner la date. Voilà, je la donnerai tout à l'heure. C'est le suspense. La bise au frérot le panda, lui aussi un mec en or. Bisous les copains, soyez prudents, prenez soin de vous et de vos proches. Le principal c'est de rentrer, le mieux c'est entier. On aime beaucoup. Hashtag corridor de sécurité, la team chez Chaton, la team truck stop membre. Sœur Chaton, comte de la litière et de Papincourt. Ça va bien se passer Stéphane. Ah ben si, ça va bien se passer.
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0: Un nouveau point sur vos conditions de circulation et méfiance avec cette météo dégradée par endroits, avec des orages sur l'extrême sud-ouest et également sur l'Orne, la Sarthe, la Mayenne, également sur le département de la Manche et encore sur l'Ille-et-Vilaine. Pluie, orage, vent, localement de la grêle, n'en jetez plus, soyez très attentifs. Sur les autoroutes de l'ouest et du centre, soyez attentifs également sur l'A10, l'axe entre Paris et Bordeaux, direction Orléans, Bordeaux, Clermont-Ferrand, kilomètre 41 après la sortie 11 à Lainville, la voie de droite est neutralisée, un car est en panne et déjà du monde en intervention sur les lieux. Plus au sud, kilomètre 148, un chevreuil nous est signalé près des voies, à proximité de la sortie 17, Blois, méfiance dans les deux sens. Même conseil, même consigne, kilomètre 350 de la 10, entre la sortie non loin de la sortie 7, Saint-Mexant l'école Lusignan, kilomètre 350. Une A10 qui est fermé ce soir et cette nuit pour travaux en direction du nord, en direction Orléans et Paris, entre la sortie numéro 29 Poitiers Nord et 28 Futuroscope. Vous suivez les déviations en place. Et puis notez que ce soir et cette nuit, l'échangeur numéro 36 pont de la 10 sera totalement fermé dans les deux sens de circulation, en entrée comme en sortie, et les sorties sont déjà fermées dans les deux sens. Les échangeurs les plus proches, 35 Sainte ou 37 Mirambeau. Marielle dans le sud-ouest.
2: C'est calme, mis à part cet accident qui s'est produit, alors non pas directement sur l'autoroute, mais sur une aire de repos. C'est à l'est de Bordeaux et en direction de Bordeaux. Nous prenons la 89, 10 km après Montpont, la sortie numéro 12. Il y a en effet cet accident impliquant une seule voiture sur cette aire de Palombière au kilomètre 54. Le dépanneur est arrivé sur place pour la prendre en charge. Un obstacle tout au sud sur la 64, le long des Pyrénées, l'axe Toulouse-Bayonne, 10 km après Soubounou, la sortie 11, une pièce de véhicule qui serait sur les voies au kilomètre 108 de cet axe et peut-être de la gêne. Levez le pied en approchant. Et puis des zones de travaux à l'est de Toulouse, la fermeture cette nuit de l'A69 dans les deux sens. Et puis à Toulouse, tout court, jusqu'à 6h demain matin, fermeture du périphérique extérieur vers Montpellier entre la bifurcation avec l'A64 et Rongueil, la sortie numéro 23.
0: Hervé, dans le grand quart sud-est.
3: Eh bien, dans le grand quart sud-est du pays, il y a toujours le dépannage d'un semi-remorque. Si vous circulez en direction de Lyon sur l'A7, c'est environ 4 km après Chana, la sortie numéro 12. Ça se passe sur un refuge. Il y a également des zones de travaux, par exemple à Montpellier, la sortie 31 Montpellier-Ouest de l'A709, l'axe de desserte locale, est fermée à présent en direction de Nîmes. Vous pouvez sortir après à Montpellier-Sud, numéro 30. Entre du côté d'Aubagne, plus exactement, je rappelle que l'A52 est fermée en direction d'Aix ou de Nice, entre Belconnen, sortie 33 obligatoire, et la bifurcation avec l'A8. Une fois hors autoroute, vous suivez le réseau secondaire pour rejoindre l'A8 à Fuveaux ou à Trets. Et puis, je le rappelle, si vous êtes sur l'A8, vous circulez en direction de Lyon, vous ne pouvez plus bifurquer sur l'A52 en direction d'Aubagne. Dans ce cas, il faut suivre le chemin inverse en sortant à Fuveaux et en empruntant le réseau secondaire. Dans le Var, deux informations à retenir. L'A50 est fermée en direction de Toulon, entre Saint-Cyr, la sortie 10 est obligatoire, et Bandol, l'échangeur numéro 12. Vous poursuivez via le réseau secondaire. Et puis à Toulon même, le tunnel de la ville est désormais fermé dans les deux sens. Vous suivez les déviations habituelles.
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0: Alors Hervé, il y a nos auditeurs qui nous disent que le compositeur que vous cherchez, c'était Paganini.
3: Exactement, Niccolò voilà. Paganini, qui a vécu à cheval entre le 18e et le 19e siècle. Voilà, alors, des œuvres...
0: Ouais, magiques.
3: Ah oui, à régaler les tympans.
0: Guillaume et Emmanuel qui nous parlaient de Paganini. D'ailleurs, Hervé, il y a un message qui vous attend sur notre plateforme.
3: D'accord,
0: sachez-le.
3: D'accord.
0: Voilà. Pour le choix musical suivant, et j'essaie de retrouver, c'est Jean-Marie qui nous a écrit ce soir. Alors Jean-Marie, où est son message? Je vais retrouver le message. Bonsoir Sébastien, Hervé, Marielle. Pour la dernière de la saison, j'aimerais écouter un petit Nina Hagen. Et non pas celle que vous pensez. Ça sera Africa Reggae pour le faire. Bonnes vacances à l'équipe. Préparez-vous de belles choses pour la saison prochaine. Une heure de plus ou rajout du vendredi, bien sûr, à méditer. Bonne route à toutes et tous. Restez prudents. C'est chaud en ce moment dans tous les sens du terme. À la saison prochaine. Mais ils ont tous en tête qu'on sera pas là pendant 2 mois, en fait. Ils pensent tous qu'on sera pas là pendant 2 mois. Marielle, vous serez pas là pendant 2 mois, vous.
2: Tiens.
0: Hervé non plus.
2: Oui.
0: Hein, c'est ça. Allez. Nida Again, African Reggae.

0: assez particulier, hein. Nina Hagen.
1: Génial.
0: Bah oui, mais oui. Mais c'est particulier.
2: C'est du reggae tyrolien.
1: C'est ça, exactement.
0: Du reggae tyrolien. C'est la Suisse qui doit être contente.
1: C'est le chaud et le froid, pour le coup.
0: Pour le coup, effectivement. Philippe nous a écrit « Salut tout le monde, j'ai une musique à partager, un son de DJ Ilham. Digidi, digidi. » C'est le titre.
1: Bon, au moins, c'est pas compliqué.
0: Voilà, c'est ça. Que je dédicace à mon entourage, amis et famille. Un énorme bisou à ma femme pour nos 10 ans de mariage de la part de Philippe, alias Bisou. Ah bah c'est joli comme alias. Par contre, 10 ans de mariage, qu'est-ce que c'est? Alors attendez. Ah, c'est de l'étain. Voilà, ça fait mal. Ah. Un coup de lampe à pétrole en étain, ça fait mal. Voilà, c'est ah oui. Mais c'est joli.
1: Ça commence donc, comme ça.
2: Si tu mets de la mousse dedans, ça passe.
0: les lampes à pétrole en étain, c'est magnifique. Oui, je suis né en 1812. Et alors, voilà, j'assume. Allez, voici donc Digidi Digidi. Ah oui, ça commence bien.

0: Oh bah c'est gentil, il nous dit au revoir à la fin. En même temps, c'est plutôt simple comme refrain. Un Marielle.
1: Je pense que ce sera le quelque chose qui va marquer la soirée ouais, pour ouais, moi.
0: Voilà,
1: c'est
0: un petit, un petit tube de l'été là peut-être. On pourrait peut-être l'avoir. Hervé, peut-être un tube de l'été, hein?
2: Non peut-être. Ouais. Pourquoi pas.
0: ça reste dans la tête, en tout cas, cette histoire. Merci, Philippe. Dans un instant, le choix musical de notre amie Marielle, mais je n'ai toujours pas celui d'Hervé. Hervé, il me fait la tête, il n'a pas vu mon message.
3: Non, j'ai envoyé... J'ai envoyé un retour, mais il faut lire ton portable.
0: D'accord. La suite de vos choix musicaux dans un instant et celui de Marielle juste après le Traffic Information.
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0: Good evening in Radio Vincy Autoroute and Radio Adland Autoroute. This is a traffic point.
1: Traffic information.
0: The traffic point.
1: The traffic point. Je propose de commencer.
0: With Marielle Tellier.
1: Of course. Nous sommes à Cahors dans le Lot sur l'autoroute A20 direction Montauban. Attention, un accident s'est produit. 3 km après Cahors Sud, c'est la sortie numéro 58. Alors, a priori, il n'est pas gênant. Il s'agirait d'une seule voiture immobilisée dans un refuge. Donc, bien à l'écart des voies. Attention tout de même, levez le pied. Au kilomètre 376. Plus au nord, toujours cet autre accident sur l'aire de Palombières. Ça se passe sur la 89 en direction de Bordeaux, 10 km après Montpont. La sortie numéro 12, c'est au kilomètre 54. Attention, en entrant sur cette aire, le dépannage est toujours en train de s'organiser. Tout au sud, un autre obstacle, c'est une pièce de véhicule qui a été repérée entre Toulouse et Bayonne. Plus précisément 10 km après Somlou, la sortie 11. C'est au kilomètre 108. Si d'aventure vous souhaitez circuler sur la rocade bordelaise ce soir, sachez que le pont d'Aquitaine est fermé dans les deux sens de circulation en raison d'un chantier. Une déviation s'organise par le pont François Mitterrand. Et puis à Toulouse, fermeture du périphérique extérieur vers Bordeaux entre Souptard, la sortie 16, et Croix d'Oral, la sortie 14. Et ça inclut, attention, la bifurcation avec la 68. Vous sortez à Souptard, vous suivez le réseau secondaire et vous récupérez le périphérique à Croix d'Orade. Et si vous venez de la 68, vous n'avez pas d'autre solution que de vous engager sur le périphérique en intérieur et en direction de Montpellier.
0: Hervé, dans le grand quart sud-est.
3: Eh bien, dans le grand quart sud-est du pays, du côté de Montpellier, il y a cette nouvelle information. Une voiture en panne, c'est pour vous qui circulez sur l'A9 en direction de Barcelone, environ 7 km après Saint-Jean-de-Védas, là où s'opère la possible bifurcation, jonction des autoroutes A9 à 709. La voiture est arrêtée sur un refuge, on attend l'arrivée sur place d'un dépanneur, mais notez que un peu avant cette voiture en panne, il y aurait des morceaux de pneus poids lourds, on parle d'une bande de roulement, donc vigilance, là aussi un patrouilleur se rend sur les lieux. En ce qui concerne les zones de travaux, sans rentrer dans le détail, je rappelle que dans le Var, la 50 est fermée en direction de Toulon, entre Saint-Cyr, sortie 10 obligatoire et Bandol échangeur 12. À Aubagne, la 52 est fermée en direction d'Aix ou de Nice, entre Belcoden, sortie 33 obligatoire et la bifurcation avec la 8, mais je rappelle que vous ne pouvez pas, si vous circulez sur la 8 en direction de Lyon, bifurquer sur la 52 en direction d'Aubagne. Du coup, vous passez par l'échangeur 32, c'est celui de Fuveau. Et puis à Lyon, deux informations à retenir, c'est au-delà du réseau Vinci Autoroute. Les M6 et M7 sont fermés dans les deux sens de circulation entre le nœud de Valvert et Pierre Bénite. Et puis surtout, la rocade Est, la route nationale 346 est fermée en direction de Paris, entre Manicieux et le nœud des îles.
0: Oh, c'est mignon, le nœud des îles. Oh, on a l'impression d'être ailleurs.
3: Il fait chaud.
0: Oui, c'est ça aussi. Sur les autoroutes de l'Ouest et du Centre, soyez attentifs sur l'autoroute A10, l'axe entre Paris et Bordeaux. Vous circulez en direction du Sud, en direction d'Orléans, Bordeaux, Clermont-Ferrand, à hauteur du kilomètre 41. On a un bus qui est toujours en panne actuellement, avec beaucoup de monde en intervention sur place et beaucoup de monde non loin de là. Donc soyez très attentifs, voie de droite neutralisée. Juste et peu après kilomètre 63, on est juste avant la sortie 12 Janville. On nous parle d'une roue qui serait sur les deux voies de gauche, donc là aussi, ne vous laissez pas surprendre à l'approche de ce secteur. Ailleurs, essentiellement des zones de travaux avec le tunnel d'Angers qui, je vous le rappelle, est fermé ce soir et cette nuit dans les deux sens. Concrètement, la 11 est fermée entre la sortie 15 Angers Centre et 18 Saint-Jean-de-Linière.
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0: Marielle Tillier. Bah oui, oui, oui. Qu'avez-vous donc choose?
1: Chosen. Alors,
0: choose. À tes souhaits.
1: Ok, I choose Prince.
0: For why?
1: Because this is the man I will love always.
0: D'accord, ok.
1: I will always love, je vais dans le désordre.
0: Vous auriez pu nous mettre Whitney Houston à ce moment-là, mais.
1: Exactement, cette belle chanson de Whitney Houston, mais c'était tout pensé. Voilà, non, mais parce que Prince, parce qu'il est plus là, parce que. Il est incontournable parce qu'il est irremplaçable, parce que je l'adore.
0: Et vous avez choisi Kiss.
1: Mais oui, pour vous faire des grosses bises d'adieu à tous.
0: Adieu, peut-être pas.
1: Non,
0: au revoir. Au revoir, c'est mieux. Hein,
1: oui.
0: Voilà.

0: Avec Kiss sur le 107.7 et on a perdu le pied de JP. Enfin, je vous expliquerai, c'est une autre histoire. Merci Marielle pour ce choix musical.
1: Mais merci Sébastien.
0: Tiens, ça fait du bien, on aime bien ça.
1: Oh là là.
0: On aime beaucoup. Qu'est-ce qu'il y a comme anniversaire de mariage ce soir? Je peux vous le dire. Il y a Anna Paula qui nous a écrit ce soir. Coucou, j'aimerais entendre les Bee Gees. Le titre How Deep Is Your Love. Nous fêtons nos 45 ans de mariage amicalement.
1: Et qu'est-ce que c'est beau, voilà, ce titre, merci beaucoup.
0: Ah bah voilà. Alors 45 ans de mariage, c'est du vermeil. Je sais pas comment il s'appelle, monsieur Anna Paula, mais ça va lui coûter un chèque parce que c'est un mélange d'or et d'argent.
2: Oh, ça peut être un gros tableau aussi.
0: Aussi, ça peut. Voilà. Et alors, je peux donner des idées. Hein. Il y a je vois de très beaux miroirs faits en vermeil, un pot de chambre. Un peu moins intéressant quand même.
1: Oui. Voilà. Moi je vous le dis, ça peut être mal pris quand même. Hein.
0: Le pot de chambre en vermeil, ça peut être mal pris, vous pensez?
1: Je pense.
0: Oh, pas drôle.
2: Si c'est quelqu'un qui énerve et qui pousse dans les derniers retranchements sa moitié, oui, on dit que ça fait mal.
0: Joker.
2: Joker.
0: Voilà. Allez, voici les Bee Gees. How deep is your love?

0: How deep, j'insiste, hein. How deep is your love sur le 107.7 pour vous accompagner. Merci, Anna Pollard. Allez, c'est ça la playlist. Il y a Raphaël qui nous a écrit sur la route pour le retour en Vendée. Je me rends compte que le 107.7 ne diffuse jamais de Joule. Je suis pourtant grand fan et je dois pas être le seul. Pour les copilotes, vous savez ce qu'on aimerait. Merci à vous et bonne route en sécurité et bel été. Sinon on a déjà diffusé dans l'émission parce qu'on nous l'a déjà demandé. Voilà. Et comme Marielle, c'est une grande fan aussi.
1: Oula, absolument.
0: Voilà.
1: Absolument.
0: Voici Joule. Et puis alors Hervé, je vous raconte pas, il a tous ses posters chez lui. Si si.
2: Oui. Plus que les signatures.
0: C'est Ibiza de Joule.

0: Alors, en tout cas, qu'on aime ou qu'on n'aime pas, de toute façon, il cartonne, ce garçon. Voilà. Et puis, il en faut pour tout le monde. Tous les goûts sont dans la nature. Et c'est aussi ça, la playlist du jeudi. Il y en a absolument pour tout le monde.
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0: Il y a des messages bizarres qui arrivent sur la plateforme, enfin je t'expliquerai. 22h46, un nouveau point sur vos conditions de circulation. Des orages qui continuent de se développer dans l'extrême sud-ouest, on en approche entre Tarbes et Auch maintenant aussi. Toujours secteur de Pau, de Dax, ça remonte actuellement direction le bassin d'Arcachon, donc soyez très attentifs. Dans le nord-ouest également, sur le même triangle, hein, Alençon, Laval, alors ça a un peu remonté, Alençon, Laval, quasiment Saint-Lô, et puis en direction de Granville, donc vraiment soyez très attentifs avec ces orages. Hervé, dans le grand quart sud-est.
2: Dans le grand quart sud-est du pays, quelques nouvelles informations et je vous emmène tout d'abord sur la Côte d'Azur du côté de Nice, sur l'A8 en direction de Menton-Vintimille. Il y a, c'est confirmé, en guise d'obstacle, des morceaux d'hiver qui se trouvent sur la voie de droite. Un patrouilleur se rend sur les lieux. Ce qui est confirmé également depuis plusieurs minutes, c'est une alerte piéton. Des piétons confirmés aux abords de l'A8 et là, vous restez vigilant entre Menton et Vintimille dans les deux sens de circulation, d'autant que sur ce périmètre en raison d'une succession de tunnels et de viaducs, il n'y a que très très peu de bandes d'arrêt d'urgence. Soyez vigilants, les recherches sont en cours. Du côté d'Orange maintenant, si vous circulez sur l'A7 en direction de Lyon, 8 km après la sortie 20 Orange Nord-Piolenc, il y aurait une bande de roulement ou des morceaux de pneus poids lourds signalés pour l'instant sur voie de droite. Un patrouilleur se rend sur les lieux. Justement, entre Orange et Montélimar, les sorties 19 Bolène de l'A7 sont désormais fermé dans les deux sens. Vous pouvez sortir à Montélimar Sud numéro 18 ou à Orange Nord-Piolenc numéro 20. Et puis à Aubagne, je rappelle que l'A52 est fermée en direction d'Aix ou de Nice entre Belcoden, sortie 33 obligatoire et la bifurcation avec l'A8. Mais si vous êtes sur l'A8 en direction de Lyon, vous ne pouvez plus bifurquer. Donc sur l'A52 en direction d'Aubagne, dans les deux cas, il faut passer par l'échangeur 32, c'est celui de Fuveaux.
0: Sur les autoroutes de l'Ouest et du Centre, on a toujours ce car actuellement en panne sur les voies de l'autoroute A10, l'axe entre Paris et Bordeaux. Vous circulez en direction du Sud, en direction d'Orléans, Bordeaux, Clermont-Ferrand à hauteur du kilomètre 41. La voie de droite est neutralisée après la sortie 11 à Lainville. Ouvrez bien l'œil à l'approche de ce secteur. Et puis plus au Sud, kilomètre 63, on a a priori une roue qui se trouverait à cheval sur les deux voies de gauche. Donc soyez très attentifs juste avant la sortie numéro 12, Janville. Et puis des travaux à vous rappeler, notamment sur l'autoroute A10, l'axe entre Bordeaux et Paris en direction du Nord. L'A10 est fermée hein, sur une courte distance entre la sortie numéro 29, Poitiers Nord et 28, Futuroscope. Marielle, dans le Sud-Ouest.
3: Peu de choses à dire ce soir, mais quand même un accident du côté de Cahors sur la 20 en direction Montauban. Une voiture seule en cause dans un refuge à l'écart des voies. 3 km après Cahors Sud, la sortie 58. Et votre point de repère, c'est le kilomètre 376. Vous vous dégagez vers la gauche, bien évidemment. Et puis, un chevreuil qui a été repéré près des voies de l'A89. Nous sommes non loin de Clermont-Ferrand, entre Manzat, la sortie 27, et Pont-Gibaud, la sortie 26. L'animal pourrait traverser les voies de part en part. Ça vous intéresse dans les deux sens, au kilomètre 342. Je vous rappelle aussi qu'il y a des travaux cette nuit, bien sûr. Fermeture de l'A69 à l'est de Toulouse et dans les deux sens de circulation. Pour récupérer Verfeil, vous sortez de l'A68 à Montastruc, la sortie 3, et puis à Toulouse, périphérique extérieur fermé, direction Montpellier entre la bifurcation avec l'A64 et Rangueil, la sortie numéro 23.
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0: Je commençais à parler, mais j'avais pas allumé le micro.
2: Bien,
0: ça commence bien. Dans un instant, le choix musical de notre ami Seth Sive. Mais tout d'abord, c'est Azouz qui nous a écrit. Salut l'équipe, est-ce qu'on pourrait s'écouter les Beach Boys Kokomo pour se laisser glisser vers les vacances? Bonne route à tous et bonnes vacances à l'équipe de l'émission. On va être en vacances toute l'année. Voici les Beach Boys. Qu'est-ce que ça, on adore. C'était pas la BO d'un film, ça, cette histoire?
2: Je sais plus. Oui, il me semble. Mais alors là, pour te donner la réponse, aucune idée.
0: On va

0: Kokomo de Beach Boys et merci, je savais que je pouvais compter sur vous. Il y a Stéphane et Pollux qui nous ont écrit que c'est pour le film Cocktail avec Tom Cruise. Voilà. voilà. Alors Cocktail, évidemment, jamais quand on conduit, toujours avec modération et voilà. Hervé, quand même, une info à rappeler, on a un arrêt momentané de circulation sur l'A8.
1: Oui, c'est ça, du côté d'Antibes, parce que le président Emmanuel Macron était en visite aujourd'hui sur la Côte d'Azur, l'occasion du sommet franco-italien qui se déroulait à Antibes et par mesure de sécurité pour permettre le passage du convoi officiel. Actuellement, l'autoroute A8 est momentanément fermée. Ça se passe au péage d'Antibes. C'est pour cette raison que toutes les barrières restent baissées. Donc, pour l'instant, patience. Si vous circulez en direction de Nice, ça ne devrait durer que quelques minutes.
0: Cette Yves nous a écrit également. Salut, c'est Bamax et la team du 107.7. Pouf, c'est déjà la dernière. Est-ce que tu pourrais passer la musique de Dana Dawson, Romantic World, si tu l'as dans ta machine? Prudence à tous, tous les collègues du bitume, et courage aux anges de la route. Prenez bien soin de vous. Merci beaucoup, cette Yves, pour le message et ce choix musical. Voici Dana Dawson avec Romantic World.

0: Eh ben merci cette Siv. Est-ce que ça fait du bien aussi ce titre? Ça nous replonge dans nos souvenirs d'Anna Dawson. Et ça a beaucoup plu à Guillaume qui nous dit excellent choix ça d'Anna Dawson. Mes années collège et lycée, même époque Paula Abdul. Elle avait même une petite tonalité Madonna aussi par la même occasion. En tout cas, merci beaucoup pour tous vos messages, vos choix musicaux qui vont se poursuivre dans un instant. Car oui, exceptionnellement pour le moment, vous écoutez les routiers, ils sont toujours aussi sympas. Sur le 107.7, dans 4 secondes, il est 23h. Hervé, je l'ai même envoyé en avance.
1: Ah oui, oui, non. Puis alors là, je suis choqué. D'habitude, on se dit au revoir, on fait les amabilités et tout. Oui. À la semaine prochaine, mon week-end. Et là, il y a encore une heure en plus.
0: Une heure de plus, la météo. 61 départements sont maintenus en vigilance rouge pour canicule. 11 ont été rétrogradés en vigilance orange dans l'ouest du pays. Mais attention, si les températures vont baisser un peu, il va continuer de faire chaud et largement au-dessus des normales de saison. Notez que plusieurs départements sont toujours en vigilance orange aux orages dans l'ouest pour ce soir. Car oui, ces orages souvent violents sont en cours ou encore attendus de la Basse-Normandie au sud-ouest en passant par la Bretagne, les Pays de la Loire, la Touraine, les Charentes et l'estuaire de la Gironde. Accompagné de pluies soutenues, de vents forts, localement de la grêle. Et je le rappelle, plus il a fait chaud, plus les orages peuvent être violents. Ailleurs, ciel calme, mais les températures nocturnes restent difficiles par endroits, entre 19 et 32 au nord et entre 19 et 28 au sud. Demain, le soleil domine ainsi que la chaleur. Alors ceci dit, notez que demain, Brest, il fera au maximum 24, donc c'est-à-dire que ça va bien baisser là-bas, 25 à Cherbourg en Cotentin, mais toujours 30 à Marseille, 31 à Rennes, 32 à Amiens, 33 à Rouen, Nantes et Pau, 34 à Lille, 35 à Bordeaux, 36 à Toulouse, Tours et Poitiers, 37 à Reims et Dijon, 38 à Paris, Strasbourg et Nevers, et localement les 40 degrés pourraient être atteints ou encore dépassés.
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0: Bienvenue à vous, si vous venez de nous rejoindre à l'instant sur les antennes de Radio Vinci Autoroute et de Radio Atlante Autoroute, et on a une forte activité électrique en ce moment entre la Basse-Normandie, le nord des Pays de la Loire, soyez donc très attentifs dans un triangle Alençon, Laval et Saint-Lô, et dans le sud-ouest aussi, ça s'est bien activé également, secteur de Hoche, mais également entre dans le secteur de Pau et de Dax, ça remonte en ce moment vers le bassin d'Arcachon, donc vraiment la plus grande vigilance. Hervé, dans le Grand Quart Sud-Est.
1: Eh bien, dans le grand quart sud-est du pays, je vais quand même vous donner quelques explications parce que quand on a tout en main, tous les détails en main, ça se passe pas forcément comme c'était prévu. Alors, pour l'instant, si vous circulez sur l'A8 en direction de Nice, en abordant le péage d'Antibes, décalez-vous le plus à droite possible. Pour l'instant, toutes les voies à gauche ont été fermées. Donc, vous pouvez passer pour l'instant le péage d'Antibes, mais sur les voies les plus à droite. Et donc, l'explication que je vous donnais précédemment, c'est le passage du convoi officiel du président de la République, Emmanuel Macron, qui va passer donc tout à l'heure, et lorsqu'il va passer, là, ce sera complètement fermé. Mais pour l'instant, vous pouvez passer le péage. Il faut vous diriger sur les voies les plus à droite. Voilà pour la petite explication. Et pour l'instant, donc, juste un mot de l'intervention d'un patrouilleur du côté de Nice. C'est Gaël L'Homme en jaune qui intervient pour des morceaux divers en guise d'obstacle. C'est sur l'A8 en direction donc de l'Italie, 6 kilomètres après la sortie 55. Vous respectez bien sûr la signalisation lumineuse qui s'affiche à l'arrière de son véhicule. Vous ne lui faites courir aucun risque. Voilà, Sébastien.
0: On est en été, Hervé.
1: Oui.
0: Morceau d'hiver, non, ça marche plus.
1: Non, mais c'est des obstacles. C'est des...
0: Désolé, depuis tout à l'heure que je l'entendais, il fallait qu'à un moment, j'y aille. Barielle, est-ce que vous avez des morceaux d'été en ce qui vous concerne?
3: Non, j'ai un chevreuil entier, en tout cas, je l'espère pour l'instant. Sur la 89, c'est à l'est de Brive, c'est entre Mans à la sortie 27 et Pont-Gibaud à la sortie 26, au kilomètre 342, ça vous concerne bien sûr comme toujours dans les deux sens, autant vers Brive et Bordeaux que vers Clermont-Ferrand et Lyon. Un peu plus au sud, nous prenons la 20, il y a toujours cette voiture accidentée qui n'occasionne pas de gêne, elle est à l'écart des voies dans un refuge, 3 kilomètres après Cahors-Sud. sud. La sortie 58 direction Montauban, ça vous concerne et ça vous intéresse au kilomètre 376, la dépanneuse qui est présente sur place. Si vous comptez rejoindre Bordeaux ce soir, je vous rappelle que sur la rocade, en raison d'un chantier, le pont d'Aquitaine est fermé dans les deux sens de circulation et jusqu'à 6h environ demain matin. La déviation se fait comme toujours par le pont François Mitterrand. Et puis à Toulouse, fermeture du périphérique extérieur direction Bordeaux entre Souptard à la sortie 16 et Croix-d'Aurade de la sortie 14, et ça inclut aussi la bifurcation avec la 68. Vous sortez à Souptard, sortie obligatoire, et vous suivez le réseau secondaire pour reprendre le périphérique à Croix-d'Aurade. Et si au contraire vous arrivez d'Albi par la 68, vous n'avez pas d'autre solution que de vous engager en intérieur en direction de Montpellier.
0: Sur les autoroutes de l'ouest et du centre, un car est toujours en panne près des voies de l'autoroute A10, l'axe entre Paris et Bordeaux, direction Orléans, Bordeaux, Clermont-Ferrand, kilomètre 41, la voie de droite est neutralisée, soyez très attentifs, serrez bien sur les voies les plus à gauche, ça se passe 6 km après la sortie 11 à Lainville. Un peu plus au sud, toujours en direction d'Orléans, Bordeaux et Clermont, juste avant la sortie 12 Janville, on a toujours une roue qui nous est signalée sur les deux voies de gauche, donc là aussi anticipez bien dans ce secteur. La 10 bien plus au sud, pour vous rappeler que l'échangeur numéro 36 pour Pont est totalement fermé dans les deux sens de circulation, en entrée comme en sortie, vous ne pouvez plus emprunter cet échangeur. Les échangeurs les plus proches, 35 Saintes ou 37 Mirambeau.
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0: Eh ben non, on n'est pas habitué à 23h05 à vous dire que nous sommes encore ensemble pour une heure, exceptionnellement jusqu'à minuit pour la dernière de la saison 6 de votre émission du soir. Les routiers sont toujours aussi sympas avec votre playlist du jeudi. Évidemment, ça ne change pas. Tous vos choix musicaux. Pour participer, c'est quand vous n'êtes pas en train de conduire. Radio177.fr, cliquez sur la bulle bleue Messenger et vous pourrez m'écrire directement dans ce studio la chanson, l'interprète que vous souhaitez entendre, accompagné évidemment d'un message, d'une dédicace ou de la raison de ce choix, et le tout sera diffusé à l'antenne. Et notamment le choix de Pollux ce soir, la Dream Team Sebamax VV Max, et à l'heure où je t'écris, je ne connais pas encore la troisième copilote, et bien c'est Marielle Tillier. Ce soir, j'aimerais écouter Oria avec Soirée mondaine pour la dernière playlist de la sixième saison. On se retrouve au mois de septembre et du coup il me restera quelques mois avant de raccrocher les clés. Je commencerai à percevoir le bout du tunnel. Les bons chiffres aux fans de l'émission Les Routiers sont toujours aussi sympas, et aux collègues des transports DSV Pollux de Polluxy. Voici Oria.

En rien avec sa soirée mondaine, choix de Pollux. C'est JP qui nous a écrit également ce soir. Salut mon Seb, était copilote. Malheureusement, c'est la dernière de la saison 6. Ça fait maintenant 4 saisons que j'ai découvert un animateur au grand cœur. Et quand je dis grand, le mot est faible. Tu es toujours là pour nous, dans la bienveillance, dans le partage, dans un seul et même but. Que l'on soit valorisé, nous les routiers. Alors tu n'es pas tout seul à œuvrer, évidemment. Je pense notamment à Florence, à Périne Martin, dit Périne Desneiges, Hervé, Thibault, Lisa, Yoko, les deux Marielle. J'en oublie tellement, mais grâce à toi et ton émission, j'ai découvert les courses de camions que j'ai fait découvrir à mes enfants également, qui sont devenus fans. Pour une, c'est Théo, pour l'autre, c'est Jennifer, pour la troisième, c'est Thomas, qui à chaque fois, ils peuvent les voir, ça se transforme en larmes de joie. Donc juste pour ça, et c'est pas la seule raison, mais rien que pour ça, j'ai envie de te dire merci, merci, merci, merci d'être là, d'exister. Merci pour tout ce que tu fais pour nous. Bon, après, si tu peux nous rajouter une heure d'émission en plus, tiens, il fallait bien qu'il nous la place celle-ci. Hein. Je pense que mes copains seront d'accord avec moi. Allez, je te fais plein de bisous à toi et toute ton équipe. Ah oui, et puis j'allais presque en oublier l'essentiel, le choix musical pour aller avec le message, s'il te plaît, c'est Soprano à nos héros des quotidiens, parce que oui, que tu le veuilles ou non, tu es notre héros à nous. Bon, je vais arrêter là parce que oui, je sais pas si je vais finir cette émission si ça continue. Sur ce, on n'oublie pas le corridor de sécurité, les bisous à mes collègues de la maison Brevet, les bisous à mon frérot Chaton ainsi qu'à tous ceux qui me connaissent. Hashtag saison 7 est égal une heure de plus, hashtag corridor de sécurité, truck stop et les routiers sont toujours aussi sympas. Mais cette chanson, elle est pas pour moi, elle est pour vous et toutes celles et tous ceux qui ont été présents durant cette période que nous avons tous connue il y a 6 ans. Voici Soprano.

0: excusez-moi, Marielle et Hervé, je suis un peu sur le coup d'émotion, je vous le cache pas, parce que en plus JP m'a envoyé une vidéo et du coup ça m'a tout retourné après son message. Voilà, je vais essayer de continuer. Cédric qui ajoute son message m'a donné les larmes aux yeux, force à lui, à la croisette mon ami. Bah il y a pas qu'à toi Cédric.
1: Mais en même temps, Sébastien, il faut reconnaître que c'est très mérité.
0: C'est gentil, mais en tout cas, là, j'ai un peu de mal à reprendre. Je vous le cache pas. C'est pas souvent. Hein. Bah on va passer à l'infotrafic, si vous le voulez bien. Hein, voilà. Et puis le choix musical. Pardon. Dervé, juste après.
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0: La météo s'en méfie dans le nord-ouest et dans le sud-ouest, Hervé, dans le grand quart sud-est.
1: Eh bien, dans le grand quart sud-est du pays, tout d'abord, ce nouvel événement qui nous emmène dans la région de Carcassonne, si vous circulez sur l'A61 en direction de la Méditerranée. Confirmation à présent d'une voiture en panne dans la sortie 25, desservant Lézignan. Un dépanneur va se rendre sur les lieux. Je rappelle la situation également du côté d'Antibes, sur la Côte d'Azur. Si vous circulez en direction de Nice, vous abordez le péage d'Antibes, pour l'instant, il faut vous décaler sur les voies les plus à droite pour passer le péage, parce que toutes les voies à gauche sont totalement fermés. C'est en prévision du passage du convoi officiel du président Emmanuel Macron. Donc pour l'instant, vous pouvez passer le péage, mais c'est sur les voies les plus à droite. Et vigilance lorsqu'il y a des poids lourds qui arrivent aussi. Ne forcez pas le passage, parce que pour certains, vous arrivez complètement de la gauche. Un mot également en ce qui concerne les travaux du côté d'Aubagne. Je rappelle que l'A52 est fermée en direction d'Aix ou de Nice, entre Belcoden, la sortie 33 est obligatoire et la bifurcation avec l'A8. Vous poursuivez via le réseau secondaire pour rejoindre l'A8 à Fuveau ou à Trets. Et si vous êtes sur l'A8 en direction de Lyon, vous ne pouvez pas bifurquer sur l'A52 en direction d'Aubagne. Dans ce cas, il faut sortir aussi à Fuveau, sortie 32, et suivre le réseau secondaire pour rejoindre la région de Belcoden.
0: Marielle, dans le sud-ouest.
3: C'est toujours la même situation avec ces deux événements, Sébastien. Cet accident qui s'est produit du côté de Cahors, c'est sur les voies de l'autoroute A20. Mais il y a quand même du mieux. Ça va se terminer puisque la voiture a été évacuée maintenant 3 km après Cahors Sud. La sortie 58 au kilomètre 376. Plus au nord, nous sommes à l'est de Brive avec un chevreuil qui a été repéré près des voies de circulation. C'est entre Monza, la sortie 27, et Pont-Gibourg, la sortie numéro 26 aux alentours du kilomètre 342. Attention, quel que soit votre sens de circulation, évidemment. À l'est de Toulouse, je vous rappelle que la 69 est entièrement fermée dans les deux sens de circulation pour les besoins d'un chantier, et ce jusqu'à 6h demain matin. Et même situation sur le périphérique de Toulouse, il est fermé en extérieur, direction Montpellier, entre la jonction avec la 64 et Rangueil, la sortie 23, pour effectuer des travaux au-delà du réseau Vinci Autoroute. Il y a des déviations en place, bien évidemment, et si vous arrivez de la 64, en fait, vous n'aurez pas d'autre solution que de vous engager en intérieur en direction de Blagnac.
0: Sur les autoroutes de l'Ouest et du Centre, un sanglier signalé près des voies de la 71, autoroute entre Orléans et Clermont-Ferrand, kilomètre 134, non loin de la sortie 3, la Motte-Beuvron. Méfiance dans les deux sens de circulation. On a toujours ce poids lourd en panne sur la 10, l'axe Paris-Bordeaux en direction du Sud, direction Orléans-Bordeaux-Clermont, kilomètre 41 après la sortie 11 à Lainville. La voie de droite est toujours neutralisée et un peu plus loin, kilomètre 63, il y a une roue sur les deux voies de gauche, donc ne vous laissez pas surprendre. Et puis, notez des travaux à Angers avec la fermeture du tunnel d'Angers et de l'A11 plus largement entre la sortie 15 Angers-Centre et 18 Saint-Jean de Lignières. Vous suivez les déviations en place.
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1: Le petit Hervé Améry est demandé à l'accueil. présent, chef.
0: Alors, Hervé, qu'est-ce qu'on a choisi?
1: D'abord, hier, c'était la fête nationale au Québec. Donc, j'ai choisi un artiste important du Québec pour ce soir, parce que j'ai souvent loué l'écriture de Jean-François Posé pour les chansons des Cowboys Fringants, parce que c'est lui qui écrit la plupart, pas tous, hein, mais la plupart des textes des cow-boys fringants. Et il se trouve que Jean-François Posé a sorti l'année dernière son premier album solo. Et au cours de cet album, il rend hommage bien sûr à Carl Tremblay, le chanteur des cow-boys fringants qui avait créé la stupeur au Québec en ayant quitté prématurément donc la planète Terre fin 2023. Et Jean-François Posé d'ailleurs dédie ce premier album, je cite, à la mémoire de mon ailier gauche numéro 76, parce que Carl et Jean-François s'étaient rencontrés ados au club de hockey, parce qu'en France c'est le match de rugby ou le match de foot qui réunit les jeunes, au Québec c'est bien sûr le match de hockey, et ils formaient la ligne de trio des Jets de Repentigny. Alors le trio, c'est la ligne d'attaque, et justement Carl Tremblay était l'ailier gauche donc de cette formation. Et Jean-François Posé lui rend hommage donc en lui dédiant l'album, mais aussi la première chanson qui a été commercialisée pour faire connaître l'album et qui s'intitule Ballon Sonde. Et vous allez le comprendre, il s'adresse justement à Carl et évoque depuis son départ les quelques changements qui ont bouleversé la planète. C'est encore très très bien écrit, c'est Jean-François Posé.

0: Elle est géniale, cette chanson.
1: Elle est superbe et comme toujours très très bien écrite. Alors en plus, dans la chanson, Jean-François Posé détourne une citation d'Albert Einstein qui disait « Il n'existe que deux choses infinies dans l'univers, l'univers pardon, et la bêtise humaine, mais pour l'univers, on n'a pas de certitude absolue. »
0: Effectivement. Merci à Hervé. Audrey nous a écrit « Bonsoir Sébastien et l'équipe, un petit 38 degrés à Fézin, 21h30 pour la dernière et au vu du temps, j'aurais bien écouté « Il fait trop chaud pour travailler », chanson d'une certaine pub, pas de marque, tchut-tchut, pas de marque. Mais ça fait un peu court. Du coup, pour lui rendre hommage, un petit gâche-pâti, histoire que de maintenir la température. On se retrouve à la rentrée pour de nouvelles aventures. Bel été à tous. La prudence et profitez bien de cette fameuse heure de plus sans fin. Oui, parce que c'est un peu passé inaperçu dans l'actu, hein, mais effectivement, gâche-pâti nous a quittés. Ce souvenir. Ah ouais, et c'est vrai que ça va pas aider à faire baisser la température quand même, hein, cette histoire.
1: Ah non.
0: Marielle, vous vous souvenez de Gâche-Pâti ?
2: Mais bien sûr, Étienne.
0: Bah oui.

0: Gage Patiche avec Étienne sur le 107.7 pour vous accompagner le choix musical d'Audrey Tian. On va maintenir la température. Je vous emmène à Rio à présent. Et c'est Romain qui nous a demandé d'écouter, figurez-vous, ceci. Ah bah oui, hein, on reste dans la même thématique finalement. Samba de Janeiro, Bellini.
1: Samba de Janeiro.
0: Chorégraphie.

0: truc que vous avez jamais vu, c'est Marielle et Hervé en train de faire la chorégraphie sur Bellini.
1: Ouais, moi je sais danser là, sympa.
2: Ça m'étonne pas.
1: Je le sais, mais je ne peux plus toujours. Je peux pas dans toutes les conditions.
0: C'est marrant, moi aussi, des fois j'ai un cubitus qui part.
1: C'est un peu ça, c'est-à-dire que. Ou alors il faut faire ça à la fin d'un footing quand on est à la phase d'accélération.
0: Oui, c'est ça, voilà.
1: On est bien chaud, on est bien lancé.
0: Ceci dit, Hervé sur Bellini Samba de Janeiro, ça doit valoir le coup d'œil aussi.
3: Oui, oui, je gigote en tong.
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0: Bonsoir, bienvenue. Si vous venez de nous rejoindre à l'instant sur les antennes de Radio Vinci Autoroute et de Radio Alpland Autoroute, on revient très rapidement sur la météo avec des orages sur l'extrême nord-ouest entre la Basse-Normandie, les Pays de la Loire et sur le sud-ouest du pays. Soyez attentifs. Hervé, nous partons tout de suite sur la 8.
3: Et oui, parce que ça y est, on est dans le concret, parce que le président Emmanuel Macron était en visite ce jeudi sur la Côte d'Azur à l'occasion du sommet franco-italien qui se déroulait à Antibes et par mesure de sécurité. Afin de permettre le passage du convoi officiel, ça y est, la 8 est momentanément fermée au péage d'Antibes, donc en direction de Nice. À présent, il faut patienter, pas d'autre alternative. Ça va durer juste quelques minutes, le temps que le convoi officiel passe.
0: Merci beaucoup Hervé. Marielle dans le sud-ouest.
1: Ça va, c'est très calme. Hein. Plus d'accidents à Cahors, plus de chevreuils redoutés sur les voies de la 89 et c'est une très très bonne chose. Je vous rappelle que du côté de Bordeaux, il y a une fermeture sur la rocade du pont d'Aquitaine dans les deux sens jusqu'à 6h du matin. La déviation se fait par le pont François Mitterrand. Et puis il y a à Toulouse la fermeture du périphérique extérieur direction Bordeaux entre Souptard, la sortie 16 et Croix-de-Rade, la sortie 14 et ça inclut la jonction avec la 68. Vous sortez à Souptard, vous suivez le réseau secondaire pour récupérer le périphérique à Croix-d'Orade et en venant de d'Albi par la 68, vous vous engagez sur le périphérique en intérieur en direction de Montpellier.
0: Sur les autoroutes de l'ouest et du centre, un sanglier signalé près des voies de l'autoroute à 71, axe Orléans-Clermont-Ferrand, kilomètre 134, non loin de la sortie numéro 3, la Motte Beuvron, méfiance dans les deux sens de circulation. Des travaux à vous rappeler sur la 10, l'axe Bordeaux-Paris en direction du nord, la 10 est fermée ce soir et cette nuit entre la sortie numéro 29 Poitiers Nord et 28 Futuroscope. Soyez très attentifs car vous êtes obligés de quitter l'autoroute et de suivre une courte déviation. Hervé, on revient un instant sur la 8.
3: Oui, parce que à l'heure actuelle, donc vous êtes à l'arrêt au niveau du péage d'Antibes sur la 8 en direction de Nice. Je le rappelle, c'est parce que on attend le passage du convoi officiel du président Emmanuel Macron qui était en visite donc aujourd'hui sur la Côte d'Azur à l'occasion du sommet franco-italien. Il faut patienter quelques minutes sur le secteur.
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0: Alors du coup, Hervé m'a dit, il faut que tu fasses un choix aussi.
3: Alors,
0: Marielle, Hervé, je ne sais pas ce que vous pensez de l'Eurovision globalement. Qu'est-ce que vous en pensez, Marielle ?
1: Moi, je pense qu'il y a souvent de très très belles voix. Après, je suis pas super fan. Ouais. Voilà.
0: Hervé, vous en pensez quoi de l'Eurovision, vous ?
3: Bah, je sais pas. Je vais passer encore pour quelqu'un qui dit c'était mieux avant. Non, simplement, ça devient vraiment extravagant. C'est une vitrine à celui qui fera le plus parler de lui. Ouais. Et des fois, c'est vrai que la musique, l'interprétation, ça s'estompe un petit peu. Mais c'est toujours pareil, il y a de bonnes choses.
0: Ah, c'est ça. En fait, c'est là où je veux en venir. C'est que, qu'on aime ou qu'on n'aime pas l'Eurovision, des fois on fait de belles découvertes. On découvre aussi des chanteuses, des chanteurs qui viennent d'un petit peu partout de l'Union Européenne avec parfois des histoires assez folles et assez dingues. Et moi, je me suis souvenu parce qu'en fait, comment j'en suis venu à vouloir faire ce choix, c'est quand vous avez parlé de violon tout à l'heure, figurez-vous. Parce qu'en 2009, Alexander Rybak a remporté le concours de l'Eurovision en 2009 et vous savez que tout est en direct quand on chante à l'Eurovision, il n'y a pas du tout de playback, c'est rien d'enregistré, tout est en direct et il chantait et en même temps jouait du violon, figurez-vous. Donc c'est déjà un sacré une sacrée
1: performance.
0: Merci, je trouvais plus mon mot. Et puis faut quand même savoir qu'Alexander Rybak à la base il est né en Biélorussie en 1986 alors que c'était encore l'URSS et en fait il a immigré avec ses parents en Norvège. Et il a pris la nationalité norvégienne et c'est donc pour la Norvège qu'il a remporté en 2009 ce concours de l'Eurovision avec son titre fairy tale. Fairy tale en anglais qui veut dire conte de fées. Finalement, avec tout ce que je vis avec vous toutes et tous depuis 6 ans, j'ai un peu l'impression que c'est un conte de fées alors que tout est réel et qu'on passe d'extraordinaires moments. Et je peux vous dire que lorsque vous le regardez en train de chanter cette chanson, il a un tel sourire qui vous embarque avec lui. Il vous fait un bien fou, en fait. Vous avez un coup de pompe, vous êtes pas bien, vous allez voir une vidéo de Fairy Tale d'Alexander Rybak, il vous met une patate, ce gars. Donc je vous laisse écouter cela.

0: Tiens, Itaël, Alexander.
1: Alors, merci Sébastien, Rybak. Parce que.
0: Oui.
1: Eh bien, je l'avais vu à l'époque,
0: oui.
1: 2009, et effectivement, il m'avait beaucoup marqué ce jeune garçon, parce qu'en plus, non seulement c'est un grand musicien, oui. Très bon chanteur, et en plus, il a effectivement une bouille adorable, et il joue avec son visage aussi énormément, oui. Et c'est un comédien.
0: Oui, oui. Mais en fait, moi, quand je l'avais vu à l'époque en direct, il m'avait donné une patate, mais d'enfer.
1: C'est
0: très excellent.
1: C'est plein de joie.
0: Ouais. Hervé, ça...
2: Oui, alors moi, je vais te renvoyer l'ascenseur. Tout à l'heure, à cause de mes morceaux divers, je vais te dire que ton interprète, là, il n'a pas pris que la nationalité norvégienne, il a pris aussi l'omelette.
1: Mais c'était superbe.
0: Ça, c'est dit, ça, c'est fait. Voilà, merci beaucoup. Allez, toute autre chose maintenant avec notre ami Loïc, dont j'essaye de retrouver le message parce que j'en ai partout. J'essaye de m'y retrouver. Salut à toute l'équipe, merci pour cette belle saison parce que la playlist du soir n'aurait pas été la playlist du soir sans ma passion intacte pour Céline Dion. Pourrais-tu nous diffuser un de ses classiques pour que tu m'aimes encore? Je n'ai pas eu de place pour ses concerts, ce n'est pas faute d'avoir essayé, mais c'était une véritable guerre cette fois-ci. Belle été à tous, la prudence avec ces chaleurs, encore 30 degrés du côté de Montpellier, vivement septembre pour vous retrouver. En même temps, aucune banque n'a voulu accepter des crédits pour aller voir Céline Dion, donc...
2: Alors, je vais corriger quand même, c'est pas des places pour Céline Dion, c'est un véritable Graal, hein, si vous l'obtenez.
0: Oui, c'est ça, exactement.

0: Qu'est-ce qu'elle chante bien, Marielle Tillier, quand même. Oh la vache.
1: Mais carrément.
0: Oh la vache.
1: Oh, j'ai arrêté parce que je dis que Céline, elle va pas faire le poids.
0: Il y a Raphaël, mon suivant, qui est arrivé. Puis d'un seul coup, il m'a entendu chanter. Il a eu peur. Du coup, il est parti. Il n'y aura pas de suivant.
1: Donc, c'est pas une heure de plus, c'est 5 heures de plus.
0: Voilà.
1: Jusqu'à 6 heures
0: demain matin. Cédric nous a écrit: coucou mes amis, à toi aussi c'est. Moi je voudrais écouter Grand Corps Malade avec le titre Mesdames. Force à vous et bonne roulade aussi à mon ami Cédive. La prudence à tous. Très bon choix évidemment. Si ça veut bien démarrer.

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1: Magnifique texte, comme d'habitude, de Grand Corps Malade avec Mesdames. Alors c'est vrai, tout au long d'une saison, dans l'émission, on passe par tous les sentiments, le sourire, la joie, des fois beaucoup d'émotions, et puis aussi des fois la colère. Et je dois vous avouer que l'émission que nous avions consacrée au sexisme, il y a quelques mois maintenant, m'avait surpris, et tout le monde avait été surpris par le témoignage des conductrices routières et même des femmes dans leur globalité qui nous disaient qu'il y avait malheureusement, eh bien, ce retour du sexisme dans notre société, et le retour en force même du sexisme, chose qu'on n'entendait pas il y a encore 6 ans au lancement de cette émission. Et donc, bah oui, il faut eh bien toujours remultiplier tous ces messages que l'on diffuse en permanence, et nous continuerons de les diffuser aussi dans cette émission.

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2: Nous reviendrons région par région à minuit bien sûr la météo, mais on a toujours 61 départements en vigilance rouge canicule et toujours plusieurs départements en vigilance orange pour les orages. Et ça frappe fort hein, sur la basse Normandie actuellement et dans le sud-ouest, donc soyez très attentifs. Marielle, dans le sud-ouest justement.
3: Alors un nouvel incident qui nous emmène entre Bayonne et Toulouse, c'est sur l'autoroute A64. C'est simplement un obstacle qui est présent dans une zone de travaux, hein, un cône de chantier renversé. 11 km après Tarbes-Est, c'est la sortie 13 et c'est au kilomètre 155. Hein, vous restez attentifs, bien évidemment. D'ailleurs, j'en profite pour vous rappeler que au niveau de Tournai, la sortie 14 de la 64, eh bien, on ne circule pas. On continue jusqu'à demain 13h pour effectuer des travaux actuellement. C'est seulement en direction de Bayonne que vous êtes concerné. Vous pouvez sortir avant à Cap-Verne, la sortie 15. Et si vous êtes à bord d'un poids lourd, vous pouvez sortir après à Tarbes-Est. C'est la sortie numéro 13. Voilà donc pour cette précision. Je voudrais aussi vous rappeler que du côté de Toulouse, le périphérique est fermé en extérieur direction Montpellier. C'est entre la jonction avec la 64 et Rangueil. Et fermeture aussi à l'est de Toulouse de la 69 jusqu'à 6h du matin dans les deux sens.
2: Hervé, où en sommes-nous sur la 8?
4: Eh bien sur la 8, une seule information pour l'instant, c'est qu'on attend le passage du convoi officiel du président Emmanuel Macron. Alors pour l'instant, vous êtes à l'arrêt. Si vous circulez en direction de Nice sur la 8 au niveau du péage d'Antibes, toutes les barrières restent fermées. C'est une mesure de sécurité donc pour permettre le passage du convoi officiel. Pour l'instant, donc patience et pas d'autre alternative. Alors ça fait maintenant une bonne vingtaine de minutes pour les premiers arrivés que vous patientez. Juste un petit mot pour vous dire que lorsque les barrières vont se rouvrir, pas de précipitation parce que tout le monde va vouloir regagner donc du temps. Voilà, repartez tranquillement, mais pour l'instant tout le monde est à l'arrêt.
2: Sur les autoroutes de l'ouest et du centre, un sanglier signalé près des voies de la 71, autoroute entre Orléans et Clermont-Ferrand, non loin de la sortie 3, la Motte Beuvron, kilomètre 134. Méfiance dans les deux sens concernant les travaux, j'y reviens à minuit.
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2: Et Laure qui nous a écrit « Hey, bonsoir » pour une petite dédicace à ceux qui sont encore au chaud. Les Midnight Oil, beds are burning. Ici, je fais la danse de la pluie en allumant des cierges, nous dit-elle.

0: avec l'un de nos auditeurs fidèles via l'application du 107.7. Julien, bonjour la forme, je voudrais New York de Frank Sinatra. Il est en direction de l'aéroport Trudeau pour aller chercher un chum, du moins je vais essayer, pour les vacances Boston et New York, nous dit-il. Il me demande ça donne quoi le trafic sur Montréal. Ben écoute, actuellement sur l'autoroute 40, direction Québec, ça coince, hein, et puis en provenance de Québec aussi dans les deux sens, surtout dans le secteur de Mont-Royal, et puis ça coince également sur l'autoroute 15, dans le secteur de Laval, et puis du côté de l'aéroport Pierre-Elliott Trudeau, bah, ça coince sur l'autoroute 20, mais ça c'est assez classique, hein, évidemment. Oui Hervé,
1: ça repart du côté d'Antibes, hein, depuis deux minutes, ça y est, les barrières se lèvent et la circulation reprend sur la 8 en direction de Nice.
0: Eh ben voilà, comme ça le message il est passé aussi. Vous avez vu, on passe de Montréal à Nice.
1: Eh oui.
0: On est très fort, hein, sur cette antenne. Allez, voici donc Frank Sinatra.

0: Marielle, je vous confirme qu'il n'y aura pas d'animateur après moi.
1: D'accord. Il va falloir tenir le coup quand même. Hein.
0: Alors voilà, on va approcher tout doucement déjà la fin de cette émission. Alors je vais vous avouer, franchement, ça a été une pluie de messages ce soir, une avalanche de messages. J'ai envie de dire que comme très régulièrement, malheureusement, j'ai pas eu le temps de tout lire, tout voir, parce que vous étiez très très nombreux. Je tiens juste à vous remercier. Alors Manuel, qui a voulu se faire des amis, m'avait demandé du Marie Laforêt. Hein, voilà. Donc voilà, Marie Laforêt qui nous aura bien occupé tout au long de cette sixième saison, Hervé, hein, quand même.
2: Ah oui, ce sera quasiment la saison, l'année de Marie Laforêt.
0: Exactement, voilà. En tout cas, un énorme merci vraiment pour tous vos messages, tous vos choix musicaux. Impossible de tout passer, je vous embrasse très fort. Je fais un coucou à Yoshi, Maud, Victorien, Xavier, Yola Dream Team. Gros bisous à Christine. Coucou également à Didier, El Panda, Ludo, Patricia, Isabelle, Guillaume, Mathieu, Gilles, Arnaud et encore tant d'autres. Je vais pas avoir le temps de tous vous citer tellement vous avez été nombreux à participer à cette dernière de la saison 6. Les routiers sont toujours aussi sympas. Quelques mots, évidemment, c'est la pause estivale. On se retrouvera, eh bien, figurez-vous, le lundi 31 août 2026 dès 21h pour entamer la 7e saison. Et figurez-vous que très rapidement, eh bien, nous collerons à la 1000e émission. Eh bien, durant cette 7e saison, déjà bientôt 1000 émissions que nous passons ensemble. Des émissions que nous voulons à chaque fois, eh bien, conviviales, quel que soit le sujet, où vous avez la parole, vous pouvez vous exprimer sur toutes les thématiques que nous vous proposons autour de votre métier, qui permet aussi à tout le monde de s'exprimer. Et c'est important vraiment d'entendre ça, que cette émission, c'est la vôtre, c'est vous qui la faites. Et puis, bah, vous le savez, je suis toujours à l'écoute des fois des thématiques que vous suggérez, que vous demandez. Donc n'hésitez pas aussi à les partager durant l'été. Hein. Je reçois les messages notamment via le messenger de l'émission. Mais cette émission ne serait pas sans les copilotes et puis aussi ne serait pas sans Marie-Dominique Berthaud qui m'accompagne aussi pour préparer ces émissions, trouver des invités. Je peux vous dire qu'elle travaille d'arrache-pied et que c'est pas toujours évident pour elle et elle est à fond en permanence. Et je salue évidemment Perrine Martin également qui m'accompagne sur cette émission et j'ai une pensée particulière, un gros bisou pour Raphaël Burel. Et puis toutes celles et tous ceux qui m'accompagnent comme les copilotes, merci beaucoup Hervé et Marielle pour ce soir et vous qui m'accompagnez tout au long de ces saisons, tous les soirs, toute l'année. Un gros bisou Marielle, merci beaucoup.
1: À très bientôt, merci beaucoup et bon repos, mais à bientôt au boulot. Et
0: voilà, c'est tout à fait ça.
1: Voilà.
0: Bonsoir Hervé.
2: Bonsoir Sébastien, bonsoir Marielle, bonsoir à toutes et tous. Merveilleux été à tout le monde. Alors moi j'ai déjà noté hein, le 31 août, parce que c'est optimiste, ça veut dire qu'avant la fin d'août, on est déjà ensemble.
0: Exactement.
2: Ça raccourcit la période estivale et non, bel été à tout le monde. Moi je suis déjà en tongs et avec ma bouée, il n'y a pas de souci.
0: Merci beaucoup aussi à vous Hervé d'être là chaque soir et d'être aussi performant en musique. Voilà, ça c'est notre encyclopédie musicale, mais pas que, évidemment. Merci vraiment à toutes et tous. C'est l'été, mesdames, messieurs, vous êtes au volant d'une voiture actuellement, je vous le rappelle. Si vous croisez des camions cet été, ils vont certainement livrer vos lieux de villégiature. Sans eux, vous n'aurez rien pour passer un bon été là où vous allez vous retrouver. Donc, soyez juste bienséants, bienveillants, et pour que tout le monde puisse se partager la route tout au long de l'été. Un énorme merci à vous, à toutes et tous. Je vous souhaite le meilleur. Mais comme chaque soir, je ne peux pas terminer sans cette phrase du soir. Je vous souhaite plein de courage pour ce soir et cette nuit et la prudence ou la bonne nuit. Je vous dis peut-être à cet été à la Croisette ou sinon le lundi 31 août à 21h. Prenez bien soin de vous car chaque jour, chaque nuit est une vie. Travaillons ensemble à la beauté des choses. 73 51 88 soit 212 hashtag respectons les routiers. 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
2: Merci Sébastien Ponchet de la rédaction du 107.7 que nous retrouverons tout à l'heure à 1h pour le Flash Info. Mais pour l'instant, d'œil au ciel de ce vendredi, car nous sommes bel et bien le 26 juin. Le temps restera caniculaire avec des passages nuageux sur la moitié nord, plus dégagés au sud. Quelques averses orageuses seront attendues vers les Ardennes l'après-midi, ainsi que sur le relief des Pyrénées et des Alpes. Des orages pouvant être de forte intensité, avec un cumul d'eau important, des rafales violentes, voire un risque de grêle. Un léger rafraîchissement des températures s'amorcera également par la façade atlantique, mais les valeurs nocturnes seront encore de 22 à 26 degrés pour les départements vigilance rouge canicule. Les maximales resteront anormalement chaudes également sur une grande partie du pays, avec encore 38 à 41 degrés attendus du Limousin au centre, à l'Île-de-France et l'Ain, à Bourgogne. Forte chaleur, qui plus est canicule, c'est couvre-chef et bouteille d'eau pour tous, d'autant que Météo France maintient toujours ce vendredi 61 départements vigilance rouge canicule, et donc 11 départements ont glissé vers la vigilance orange canicule. Ces départements sont au nombre de 28. Alors ne l'oubliez pas, sur autoroute il peut y avoir des situations de blocage plus ou moins longues. Alors l'été, qui plus est encore une fois par période caniculaire, ayez toujours dans votre véhicule de l'eau et un encas pour autant de personnes que vous transportez, parce qu'on ne sait jamais. 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
2: Avec à l'heure actuelle une nouvelle information que je vous délivre immédiatement, parce que dans la région de Salon-de-Provence, il y a une interruption momentanée de la circulation. C'est en cours donc sur l'autoroute A7 dans les deux sens de circulation au niveau du kilomètre 248, situé donc à proximité de la bifurcation avec l'A8. Il s'agit de désinstaller une ligne électrique à haute tension qui passe au-dessus de l'autoroute. Il faut donc maintenant patienter quelques minutes sur ce périmètre, le temps bien sûr que le câble soit déposé. Vous l'avez compris, c'est une mesure de sécurité pour l'instant, donc patience sur ce secteur. Je vous emmène pour l'instant du côté de Lyon, au-delà du réseau Vinci Autoroute, parce qu'il y a également cette nuit des zones de travaux. Par exemple, à Lyon, la rocade Est, la route nationale 346 est fermé en direction de Paris entre Manicieux et le nœud des îles. À Lyon, toujours, les M7 et M6 sont fermés dans les deux sens de circulation entre le nœud de Valvert et Pierre-Bénite. La 47 fermée en direction de Saint-Étienne entre Rive-de-Gier, sortie numéro 11, et Lorette, échangeur numéro 12. Et puis toujours sur le périmètre de la DIRSE, la direction interdépartementale des routes Centre-Est, notez la fermeture de la 72 en direction de Saint-Étienne à hauteur de Musée d'Art Moderne. La sortie 11 est obligatoire. Dans la vallée du Rhône, entre Orange et Montélimar, les sorties 19 Bolène de l'A7 sont fermées dans les deux sens. Vous pouvez sortir avant ou après Montélimar Sud numéro 18 ou Orange Nord-Piolenc numéro 20. Dans la région de Nîmes, les sorties numéro 2 Garonne de la 54 sont fermées là aussi dans les deux sens. Vous pouvez sortir à Nîmes Centre numéro 1. À Montpellier, la sortie 31 Montpellier-Ouest de la 709 est fermée en direction de Nîmes. Vous pouvez sortir après à Montpellier-Sud numéro 30. Du côté de la vallée de la Durance, les sorties 23 Sisteron-Nord de la 51 sont fermées dans les deux sens. Vous pouvez sortir à Sisteron-Centre, vallée du Jabron, c'est l'échangeur numéro 22. À Aubagne, je le rappelle, la 52 est fermée en direction d'Aix ou de Nice. entre Belcoden, sortie 33 obligatoire, et la bifurcation avec l'A8. Vous poursuivez via le réseau secondaire pour reprendre l'A8 à Fuveau ou à Trets. Mais notez aussi, si vous êtes engagé sur l'A8 en direction de Lyon, vous ne pouvez pas bifurquer sur l'A52 en direction d'Aubagne. Là, il faut sortir à Fuveau, la sortie numéro 32, suivre le réseau secondaire pour rejoindre la région justement de Belcoden. Dans le Var, l'A50 est fermée en direction de Toulon entre Saint-Cyr. La sortie numéro 10 est obligatoire et Bandol, l'échangeur 12, vous poursuivez via le réseau secondaire. Et puis, notez du côté de Toulon que le tunnel de la ville est fermé dans les deux sens, vous suivez les déviations habituelles, mais aussi du côté de Toulon. Si vous circulez sur la 57 en direction de Marseille, vous ne pouvez plus bifurquer sur la 570 en direction de Hyères au niveau de l'échangeur de Pierre-Ronde. C'est pour l'instant donc fermé. Je vais terminer en vous rappelant donc l'information délivrée au tout début de ce flash dans la région de Saint-Provence. Il y a à l'heure actuelle une interruption momentanée de la circulation qui est en cours sur l'A7. C'est fermé donc dans les deux sens au niveau du kilomètre 248, un point kilométrique situé à proximité de la bifurcation avec la 8. Alors, je le rappelle, pourquoi cette interruption? Eh bien, parce qu'il faut désinstaller une ligne à haute tension, une ligne électrique à haute tension qui passe au-dessus de l'autoroute. C'est donc une mesure de sécurité. Pour l'instant, il faut patienter quelques minutes, pas d'autre alternative. Donc, sur ce périmètre, vous restez sous le commandement des patrouilleurs donc dans ce secteur. Merci de votre patience.
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1: Minuit quart et depuis 4-5 minutes, ça y est, la circulation a repris dans la région de Salon-de-Provence. Ça y est, ça a été relativement court, l'interruption de la circulation. Mais du côté donc du kilomètre 248 sur la 7, ça y est, la circulation a été rétablie dans les deux sens de circulation. Pour l'instant d'ailleurs, en dehors des zones de travaux, rien de particulier à ajouter. Simplement à rappeler qu'il y a à l'heure actuelle des travaux en cours. Alors ça vous concerne si vous circulez à l'heure actuelle dans la région alors là, si ma souris se met à gigoter, donc si vous circulez dans la région d'Aubagne, je le rappelle, la 52 est fermée en direction d'Aix ou de Nice entre Belcoden. La sortie 33 est obligatoire et la bifurcation avec la 8. Vous quittez l'autoroute, vous poursuivez via le réseau secondaire pour rejoindre la 8 à Fuveau ou à Trets. Je rappelle aussi, si vous circulez sur la 8 en direction de Lyon, que dans ce sens-là et uniquement dans ce sens, vous ne pouvez plus bifurquer sur la 52 en direction d'Aubagne. Dans ce cas, il faut quitter l'autoroute A8 à Fuveau, c'est la sortie 32, et suivre le réseau secondaire. Il y a également dans le Var la 50 qui est fermée en direction de Toulon entre Saint-Cyr. La sortie numéro 10 est obligatoire et Bandol l'échangeur numéro 12. Là aussi, vous poursuivez via le réseau secondaire. À Toulon, le tunnel de la ville est fermé dans les deux sens. Vous pouvez suivre les déviations habituelles. Notez aussi, si vous circulez du côté de Pugéville, c'est un échangeur qui dessert la 57. Pour l'instant, l'accès à la 57 en direction de Nice-Draguignan à partir de l'entrée Pugéville est impossible. Et puis, pour terminer, je vous emmène sur la Côte d'Azur, où à l'heure actuelle, la sortie 54 Nice-Nord de la 8 est fermée en direction de Menton Vintimille, et dans ce cas, vous pouvez sortir après à Nice-Est, numéro 55. Bonne nuit, bon voyage avec nous sur le 107.7. Le principe ne change pas. Le prochain point trafic dans un petit quart d'heure.

Le petit pêcheur Manon Lisa sur le 107.7, un poids lourd gênant si vous circulez du côté de Nice sur l'A8 en direction d'Aix-Marseille. C'est à l'approche de l'échangeur 55, 7 km après le péage de Monaco. Poids lourd arrêté sur voie de droite, sa présence est confirmée. La zone n'est pas sécurisée, un patrouilleur se rend sur place.

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1: Minuit, pas tout à fait 31 minutes et ça y est, retour à la normale également dans la région de Salon de Provence puisqu'il y a une seconde interruption de la circulation de l'A7 dans les deux sens au kilomètre 248 pour permettre de désinstaller une ligne électrique à haute tension qui passe au-dessus de l'autoroute, une mesure donc exceptionnelle pour la sécurité de toutes et tous. Et en pareille occasion, vous êtes bien sûr sous le commandement des forces de l'ordre, des patrouilleurs. Pour l'instant, au moment où je vous parle, la circulation est en train de reprendre. Bien sûr, je vous tiens au courant si à l'avenir il devait y avoir une prochaine interruption, mais pour l'instant donc retour à la normale sur ce périmètre. Il y a également un poids lourd en panne gênant arrêté sur voie de droite. C'est pour vous qui circulez sur la Côte d'Azur sur la 8 en direction d'Aix-Marseille. C'est 7 km après le péage de Monaco. Le poids lourd est immobilisé sur la voie de droite car il n'y a pas de bande d'arrêt d'urgence sur ce périmètre. Il y a en revanche deux voies supplémentaires pour le dépasser sur les voies les plus à gauche et la zone n'est pas encore sécurisée. On attend l'arrivée sur place d'un patrouilleur qui arrive sur les lieux. C'est Christophe Lhomme en jaune, donc vigilance. Il est en protection donc de cet événement et on va certainement attendre l'arrivée prochaine d'un dépanneur. En attendant, je reviens vers vous au-delà du réseau Vinci Autoroute du côté de Lyon. Sur le périmètre de la DIRSE, la Direction Interdépartementale des Routes Centre-Est, il y a des travaux cette nuit, par exemple, à Lyon. Donc, la Rocade Est, la route nationale 346, est fermée en direction de Paris, entre Manicieux et le Nœud des Îles. À Lyon, toujours, les M7 et M6 sont fermés dans les deux sens, entre le Nœud de Valvert et Pierre-Bénite. La 47, à présent, direction de Saint-Étienne, fermée entre Rive de Gier, la sortie 11 et Lorette, l'échangeur numéro 12. Et puis du côté de Saint-Étienne, la 72 est également fermée en direction de Saint-Étienne à hauteur de Musée d'Art Moderne, sortie 11 obligatoire. Retour sur le réseau Vinci Autoroute et je vous emmène entre Orange et Montélimar puisque les sorties 19 Bollène de la 7 sont fermées dans les deux sens. Vous pouvez sortir à Montélimar Sud numéro 18 ou à Orange Nord-Piolenc numéro 20. Dans la région de Nîmes, les sorties de Garonne de la 54 sont fermées dans les deux sens. Là, vous pouvez sortir à Nîmes Centre numéro 1. Du côté de Montpellier, qui est la sortie 31 Montpellier-Ouest de la 709, c'est l'axe de desserte locale, est fermé en direction de Nîmes. Vous pouvez sortir après à Montpellier-Sud, sortie numéro 30. À Aubagne, je le rappelle, la 52 est fermée en direction d'Aix ou de Nice, entre Belcoden, sortie 33 obligatoire et la bifurcation avec la 8. Alors, une fois que vous avez quitté l'autoroute, vous poursuivez via le réseau secondaire pour rejoindre la 8 à Fuveaux ou à Trets. Je rappelle également que sur ce secteur et uniquement dans le sens que je vais décrire, si vous roulez sur la 8 en direction de Lyon, vous ne pouvez pas bifurquer sur la 52 en direction d'Aubagne. Dans ce cas-là, vous quittez l'autoroute à Fuveaux, sortie 32 et empruntez ensuite le réseau secondaire. Dans le Var, la 50 est fermée en direction de Toulon entre Saint-Cyr, sortie numéro 10 obligatoire et bandole numéro 12. Vous poursuivez via le réseau secondaire. À Toulon, le tunnel de la ville est fermé dans les deux sens. Vous suivez les déviations habituelles et puis toujours à Toulon, si vous circulez sur l'A57 en direction de Marseille, vous ne pouvez plus bifurquer sur l'A570 en direction de Hyères. Vous suivez la déviation locale. Voilà pour les principales informations. Il y a d'autres zones de travaux, notamment sur le quart sud-est du pays. J'y reviendrai dans le prochain point trafic.
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1: Bonne nuit et bon voyage avec nous sur le 107.7, un voyage qui va se poursuivre avec notre rendez-vous marque-page. Si vous cherchez des idées d'itinéraire pour vos vacances, eh bien nous vous donnerons quelques idées originales dans un instant grâce à un très beau livre qui s'intitule « En France sur les pas des personnages de romans ». Ismaël Jude se retrace les parcours des plus grands héros de la littérature. Et il sera donc notre invité dans Marque-Page à retrouver dans 3 minutes.

0: Action. Imperfection Elephants sur le 107.7. Si vous circulez à l'heure actuelle dans la région de Salon-de-Provence, il va y avoir une interruption momentanée de la circulation sur la 7. Interruption dans les deux sens de circulation. Les patrouilleurs qui organisent à l'heure actuelle des bouchons mobiles pour ralentir dans un premier temps la circulation, mais qui va être arrêté quelques minutes. Vous allez être sous le commandement des forces de l'ordre présentes sur les lieux. Alors, c'est une interruption sur l'A7 dans les deux sens de circulation, kilomètre 248, donc à proximité de la bifurcation A7 à 8. Et il s'agit, je le rappelle, c'est la troisième et dernière interruption, de désinstaller une ligne électrique à haute tension qui passe au-dessus de l'autoroute. Et c'est donc une mesure de sécurité. Il faut patienter quelques minutes sur ce secteur. En attendant, marque-page, et nous nous intéressons donc à un bel, très bel ouvrage à mi-chemin entre littérature et géographie. Son auteur est maintenant en train de répondre à Francine Thomas.
1: Bonjour Ismaël Jude.
2: Bonjour.
1: Au début de ce livre, En France, sur les pas des personnages de roman, le principe est expliqué. Vous dites que cet atlas est une invitation à faire de la fiction un espace de réalité. Est-ce qu'on découvre la France ou la littérature autrement en les confrontant ?
2: Oui, tout à fait. On découvre la littérature par les chemins de traverse, par les routes, à cheval, à pied, en train et en voiture, avec tous les personnages de Hugo et de Balzac, de Jean Giono, de Georges Sand, et ainsi de suite, tous les personnages qui parcourent vraiment tous les territoires.
1: Hein. Oui, ils en font des kilomètres au final.
2: Exactement.
1: Alors, il y a plein de possibilités. Aller de Montreuil-sur-Mer à Arras avec Jean Valjean, visiter le Berry en compagnie des personnages de Georges Sand, faire un tour de Marseille à travers l'œuvre de Jean-Claude Izzo, ouais. ou partir dans les pas du commissaire Maigret. Quel est votre top 3 à vous des meilleures balades à faire ?
2: Ben, c'est vrai que parcourir la Provence sur les pas de Angelo Pardi, personnage de Jean Giono dans Le Hussard sur le Toit, c'est assez magnifique. Je pense que les décors ont beaucoup changé. Moi, je suis très touché par l'enfant de Jules Vallès, qui naît au Puy-en-Velay, qui déménage à Saint-Étienne, et ensuite fait un deuxième déménagement pour la ville de Nantes. Et ce voyage du petit Jacques Vintras est très émouvant. Ouais.
1: Et une troisième ?
2: Je dirais les terres de Georges Sand. Et donc, à travers les cartes que vous avez dans le livre, vous allez retrouver des lieux qui sont parfois fictifs, parfois des lieux dits. C'est très très beau aussi, oui.
1: Alors, il y a tout ce travail que vous avez fait, tous ces voyages que vous racontez, et puis il y a des cartes réalisées par Gaëlle Sutton. Ça aussi, ça a été un travail énorme, sans doute.
2: Oui, un beau partenariat. On échangeait, moi, au fur et à mesure de mes lectures, je lui envoyais mon relevé des localités, et puis à part les cartes des itinéraires, elle a aussi créé des cartes de France avec soit les lieux de rencontre amoureuse des personnages, les lieux de vie, de mort des personnages, mais aussi

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1: Minute 45, retour du côté de Salon de Provence. À l'heure actuelle, il y a une dernière interruption momentanée de la circulation qui est en cours sur l'A7 dans les deux sens de circulation. C'est au niveau du kilomètre 248, donc situé à proximité de la bifurcation avec l'A8. Il s'agit, je le rappelle, de désinstaller une ligne électrique à haute tension qui passe au-dessus de l'autoroute. Et cette interruption momentanée, c'est une mesure de sécurité. Donc patientez encore quelques minutes, ça ne devrait plus durer bien longtemps, peut-être même avant la fin de ce point trafic. Pour l'instant, je vous emmène sur la Côte d'Azur parce qu'il y a ce poids lourd en panne. Poids lourd en panne sur voie de droite, c'est un secteur où il n'y a pas de bande d'arrêt d'urgence. Le patrouilleur Christophe, l'homme en jaune, est présent sur les lieux. C'est sur l'A8 en direction d'Aix-Marseille, environ 7 km après le péage de Monaco. Donc vous décalez sur la voie du milieu, voire la voie la plus à gauche. Il y a également quelques zones de travaux. Alors justement, je vais rester sur l'A8, mais en direction de l'Italie. La sortie 54 Nice-Nord est actuellement fermée en direction de Vintimille-Gênes. Vous pouvez sortir après à Nice-Est numéro 55. Je vous emmène maintenant dans la vallée de la Durance, puisque les sorties 23 Sisteron-Nord de la 51 sont fermées dans les deux sens. Et là, vous pouvez sortir à Sisteron-Centre, vallée du Jabron. C'est la sortie numéro 22. À Aubagne, je rappelle que la 52 est fermée en direction d'Aix ou de Nice, entre Belle-Codène, sortie 33 obligatoire, et la bifurcation avec la 8. Alors, une fois que vous avez quitté l'autoroute, vous poursuivez via le réseau secondaire pour rejoindre la 8 à Fuveau ou à Trets. Et je rappelle également, si vous êtes engagé sur la 8 en direction de Lyon, et uniquement dans ce sens, vous ne pouvez pas bifurquer sur la 52 en direction d'Aubagne. Dans ce cas, il faut quitter la 8 à Fuveau, c'est la sortie 32, et suivre là aussi le réseau secondaire. Dans le Var, 2-3 informations à retenir. Tout d'abord, la 50 est fermée en direction de Toulon. Entre Saint-Cyr, la sortie numéro 10 est obligatoire, et Bandol, l'échangeur numéro 12, vous poursuivez via le réseau secondaire. À Toulon, le tunnel de la ville est fermé dans les deux sens. Vous suivez les déviations habituelles.

Et je rappelle également que dans la région de Toulon, si vous êtes engagé sur l'A57 en direction de Marseille, vous ne pouvez pas bifurquer sur l'A570 en direction de Hyères. La bretelle de bifurcation dans ce sens est fermée. Là aussi, vous suivez la déviation en place. Je termine comme j'avais commencé. J'étais optimiste en pensant que l'interruption allait peut-être prendre fin avant la fin de ce flash. Mais je vous le rappelle, dans la région de Salon-de-Provence, ça ne devrait plus durer bien longtemps. Mais il y a à l'heure actuelle une dernière interruption momentanée de la circulation. Elle est en cours sur l'A7 dans les deux sens entre de circulation. Donc c'est au niveau du kilomètre 248 que se situe cette interruption momentanée, c'est-à-dire à proximité quasiment de la bifurcation A7, A8, et il s'agit, je le rappelle, de désinstaller une ligne haute tension, une ligne électrique, donc haute tension, qui passe au-dessus de l'autoroute, et vous l'avez compris, c'est une mesure de sécurité. Il faut patienter encore quelques minutes sur ce secteur. Le prochain point trafic, bien sûr, après les infos à 1h du matin, avec un nouveau copilote pour vous accompagner. Mais d'ici là, bien sûr, je reste à vos côtés.

Tic-tac, c'était Maël sur le 107.7 et retour à la normale depuis quelques minutes dans la région de Salon-de-Provence. Fin de la troisième et dernière interruption momentanée de la circulation. Il n'y en aura plus au cours de la nuit. Et retour à la normale donc sur la 7 dans les deux sens au niveau du kilomètre 248 à proximité de la bifurcation avec la 8. C'était, je le rappelle, une opération pour désinstaller une ligne à haute tension, une ligne électrique qui passait au-dessus de l'autoroute et par mesure de sécurité. Donc, vous avez été contraint à l'arrêt pendant quelques minutes. Pour l'instant, voyagez tout à fait normalement sur l'ensemble des axes autoroutiers du quart sud-est du pays. Je rappelle que parmi les informations récentes, il y a une voiture accidentée qui occasionne de la gêne du côté de Chana, 4 km après la sortie numéro 12, si vous circulez en direction du sud de Marseille sur la 7. Voiture, d'après les premières informations, immobilisée sur la voie de droite. Et cela occasionne de la gêne sur la voie du milieu et la voie de gauche et la zone n'est pas encore sécurisée. Un homme en jaune, un patrouilleur se rend sur les lieux, c'est Bilal qui se rend sur place, donc vigilance sur ce secteur. On va vous reparler de vos conditions de circulation, ce sera après les infos à 1h du matin. Nous retrouvons Sébastien Ponchelet de la rédaction du 107.7 et puis juste après 1h du matin, voyagerai sur le quart sud-est du pays en compagnie d'une nouvelle voix du 107.7, Pierre Millot, donc qui va prendre soin de vous sur le quart sud-est du pays.

0: heure avec les Case Choice sur le 107.7. 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Bonne nuit et bon voyage avec nous. Il est 1h du matin.
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2: Bonsoir. Orages et canicules, deux vigilances pour le prix d'une, car la baisse des températures passe par des orages et de la pluie. Mais plus il fait chaud, plus ils sont violents, comme c'est le cas ce soir à l'ouest. 11 départements de l'ouest d'ailleurs qui ont quitté ce soir la vigilance rouge pour canicule, mais restent en orange. En revanche, 61 reste au niveau le plus élevé pour demain, car oui, il va encore continuer de faire très chaud, trop chaud, sur une bonne partie du pays. Aujourd'hui, la température la plus haute a été enregistrée dans l'Indre, à Prunier, avec 44,8 degrés sous abri. Les conséquences se multiplient, les services d'urgence des hôpitaux sont surchargés, le niveau 3 du plan Orson a été déclenché pour rappeler du personnel soignant ou encore déprogrammer des opérations non urgentes. Ce soir, Enedis a mis en garde face à un risque élevé de coupure d'électricité, non pas pour un problème d'approvisionnement, mais parce que les infrastructures sont susceptibles de lâcher, comme ce soir à La Rochelle, où à nouveau un transformateur a explosé, plongeant 10 000 personnes dans le noir, en tout 50 000 foyers est très privé d'électricité en France dans la soirée. Le reste de l'Europe n'est pas épargné. Pour la première fois de son histoire, les services météo des Pays-Bas ont déclenché l'alerte rouge canicule pour une bonne partie du territoire. Les températures devraient atteindre localement les 40 degrés. Au Venezuela, au moins 188 morts et 157 disparus. Bilan très provisoire, 24 heures après un double tremblement de terre qui a touché le pays. Les dégâts sont considérables et les opérations de recherche ne font que commencer. En France, c'est en pleine canicule que 850 000 collégiens vont passer demain leur brevet. L'épreuve de français est en effet maintenue demain matin, mais des aménagements locaux sont possibles. Allez, on passe au football.
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2: Et coup d'envoi à l'instant de deux rencontres dans le groupe F, Japon-Suède, Tunisie-Pays-Bas. Plus tôt dans la soirée, dans le groupe E, la surprise, l'Équateur qui a battu l'Allemagne 2-1 et la Côte d'Ivoire a battu Curaçao 2-0. Et dans 3 heures dans le groupe D, Turquie, États-Unis, Paraguay, Australie. Il est 1 heure, passé de 2 minutes, c'est la fin de ce flash. Dans 1 heure pour l'actualité, Raphaël Bardonna. Très belle nuit à toutes et tous. L'infotrafic revient dans un instant. Juste après votre météo.
4: Difficile d'échapper à la chaleur. Aujourd'hui encore, Météo France place plusieurs départements en vigilance rouge et orange canicule, dont le Rhône, le Puy-de-Dôme, l'Ardèche, l'Isère et la Drôme. Côté température, le matin démarre avec 29 degrés à Perpignan, 30 à Nice et l'après-midi, c'est 37 à Montélimar, 38 degrés à Lyon. Journée évidemment sous le soleil. Notez qu'également le Var, le Vaucluse, le Gard, l'Hérault, l'Aude et les Pyrénées-Orientales sont placés en vigilance feu de forêt. Je vous rappelle, 9 feux sur 10 sont d'origine humaine. Adoptons tous les bons gestes.
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4: 1h03 sur Radio Vinci Autoroute. On va repartir pour faire un nouveau point sur vos conditions de circulation dans le quart sud-est du pays. Et je vous retrouve tout d'abord en Occitanie, à Montpellier. La sortie Montpellier-Ouest numéro 31 de l'A709 est fermée en direction de Nîmes. Toujours dans le Gard, on va se déplacer dans le Gard maintenant. Dans la région de Nîmes, la sortie Garon numéro 2 de l'autoroute A54 est fermée dans les deux sens. On quitte l'Occitanie pour se diriger en direction de la région Provence-Alpes-Côte d'Azur. Entre Aubagne et Aix-en-Provence, l'autoroute A52 est fermée. En direction d'Aix-en-Provence, entre Bellocène numéro 33 et la bifurcation avec l'autoroute A8. Dans le Var, cette fois, le tunnel de Toulon est fermé dans les deux sens de circulation. Notez qu'également, l'A57 en direction de Marseille, vous ne pouvez plus bifurquer sur l'A570 direction hier. Maintenant, sur l'autoroute A50, elle est fermée en direction de Toulon, Saint-Cyr-de-Mer numéro 10 et Bandol numéro 12. Et sur l'autoroute A8 en direction de Lyon, vous ne pouvez plus bifurquer sur l'A52 direction au Bagne. Je vous retrouve maintenant également sur cette autoroute A8 avec un incident à vous faire part. 7 km après avoir passé la barrière de péage de Monaco, vous circulez en direction d'Aix-en-Provence. Notez qu'il y a un véhicule en panne, un véhicule qui se trouve sur la bande d'arrêt d'urgence et qui empiète un petit peu sur la voie la plus à droite. Pour le moment, le dépanneur est sur place. On va se retrouver maintenant un peu plus au nord, direction la région lyonnaise. De cette nuit, les métropolitaines 7 et 6 sont fermées dans les deux sens de circulation entre le nœud de Valmoré et de Pierre-Bénite. Et pour finir, dans cette région lyonnaise, fermeture de la route nationale 346 en direction de Paris, entre le nœud de Manicieux et des îles. On va se diriger toujours dans la région lyonnaise, mais sur l'autoroute A7. Vous circulez en direction de Marseille, 4 km après avoir passé la sortie 12 Chanas-Saint-Robert. Notez qu'un accident s'est produit impliquant un véhicule et un poids lourd. Votre point de repère, le kilomètre 26. La circulation est très difficile dans cette zone. Vous ne circulez que sur la voie la plus à gauche.
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Jack et Carla, la recette à l'instant sur Radio Vinci Autoroute. Il est 1h passée de 12 minutes. On va repartir dans un nouveau point trafic dans quelques instants. Néanmoins, j'aimerais vous faire part de cette difficulté que vous rencontrez en Vallée du Rhône. Vous circulez sur l'A7 en direction de Marseille au kilomètre numéro 26. Un accident s'est produit, un accident impliquant un véhicule et un poids lourd. Vous ne circulez que sur la voie la plus à gauche. Circulation difficile car les autres voies les plus à droite sont neutralisées. Mais on aura l'occasion d'en reparler juste après Danny Wilson sur le 107.7.

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1: Nouveau tour d'horizon sur vos conditions de circulation à 1h16 sur Radio Vinci Autoroute avec, et bien évidemment, cet événement majeur qui vous concerne dans la vallée du Rhône. Vous circulez sur l'A7 en direction de Marseille, 4 km après la sortie 12 Chana Saint-Rambert d'Almont. Un accident s'est produit au kilomètre 26 entre une voiture et un poids lourd. Les voies les plus à droite sont neutralisées, vous ne circulez que sur la voie la plus à gauche, donc prudence à l'approche de ce secteur. On va rester sur l'A7, mais cette fois entre Orange et Montélimar. La sortie Bolène 19 de cette autoroute est fermée dans les deux sens. Direction les Alpes de Haute-Provence, la sortie Sisteron Nord 23 de l'autoroute A51 est fermée, quel que soit le sens de circulation. Je vous retrouve dans les Alpes-Maritimes sur l'autoroute A8, 7 km après la barrière de péage de Monaco. Vous circulez en direction d'Aix-en-Provence. Un véhicule est en panne. Le dépanneur est sur place. Le véhicule se trouve sur la bande d'arrêt d'urgence, mais empiète un peu sur la voie la plus à droite. Toujours dans les Alpes-Maritimes, la sortie Nice-Nord 54 de l'autoroute A8 est fermée en direction de l'Italie. Vous pouvez sortir après à Nice-Est, numéro 55. On se dirige maintenant sur l'autoroute A50 qui est fermée en direction de Toulon, Saint-Cyr-sur-Mer numéro 10 et Bandol numéro 12. De plus, sur l'autoroute A8 en direction de Lyon, vous ne pouvez plus bifurquer sur l'A52 en direction d'Aubagne. Dans le Var, le tunnel de Toulon est fermé dans les deux sens. Suivez les déviations mises en place et privilégiez un passage par le centre-ville. Également sur l'autoroute A57 en direction de Marseille, vous ne pouvez plus bifurquer sur l'A570 direction hier. Suivez également les déviations mises en place. Entre Aubagne et Aix-en-Provence, l'autoroute A52 est fermée en direction d'Aix-en-Provence. Entre Bellosco-Den numéro 33 et la bifurcation avec l'autoroute A8. Vous savez tout sur vos conditions de circulation. Néanmoins, j'aimerais vous faire un petit rappel concernant ces fortes chaleurs. Pensez à boire régulièrement de l'eau. Nouveau point sur vos conditions de circulation à 1h30. D'ici là, un peu de musique avec Louisa qui arrive dans quelques instants.

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1: À suivre, votre rendez-vous santé au menu aujourd'hui, la migraine. Mieux comprise et mieux traitée qu'auparavant, nous ferons le point avec notre partenaire, le magazine Bien-être et Santé, juste après Camélia Jordana.

0: Camélia Jordana dans ta peau à l'instant sur Radio Vinci. Autoroute, retour au trafic dans quelques minutes. Néanmoins, pour le moment, je vous rappelle toujours cette situation qui vous concerne dans la vallée du Rhône sur l'autoroute A7 pour vous qui circulez en direction de Marseille. Notez que 4 km après la sortie 12 Chanas Saint-Rambert-d'Allemont, un accident s'est produit. Vous ne circulez que sur la voie la plus à gauche.
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0: Votre rendez-vous santé maintenant en partenariat avec le magazine Bien-être et Santé. Juliette Legros, directrice de la rédaction, nous parle de la migraine. Aujourd'hui, nous la comprenons mieux et Charlotte Latour a de nouveaux médicaments qui font leur apparition.
2: La migraine peut désormais se traiter de façon très ciblée, ce qui n'était pas le cas il y a encore quelques années. Les médecins n'hésitent pas à parler de traitements révolutionnaires. Avant de les évoquer, posons déjà le diagnostic de la migraine, Juliette Legros.
3: Alors, il repose sur des critères qui sont assez précis. Il s'agit d'une personne, le plus souvent une femme parce qu'elles sont plus touchées, qui a eu au moins 5 crises identiques d'un seul côté de la tête, avec une douleur qui s'intensifie notamment en cas d'activité physique et une sensibilité particulière à la lumière et au bruit. Et c'est même parfois accompagné de troubles digestifs.

0: Ces dernières années, des chercheurs ont réussi, cela dit, à comprendre comment naît une crise.
1: C'est vrai, alors c'est un petit peu technique. Tout part du nerf crânien trijumeau, qui est le nerf de la sensibilité du visage et de la tête. Il libère un peptide, le CGRP, qui est un messager pour envoyer un signal douloureux au cortex, l'endroit du cerveau où se trouvent les neurones. Et ce peptide, ce messager, donc, il est relié à un gène qui est un vasodilatateur de l'organisme, c'est-à-dire qui dilate les vaisseaux. Du coup, le sang circule plus vite et la douleur avec. Mmh. Et le message de douleur peut aller jusqu'aux terminaisons nerveuses qui gèrent la respiration, la digestion. En résumé, c'est cette autoroute de la douleur qui a été identifiée.
0: Et c'est grâce à cette identification qu'on traite mieux la migraine aujourd'hui ?
1: Voilà. Avant, les traitements de crise visaient à rétrécir les vaisseaux sanguins pour inhiber ou diminuer la libération du CGRP, notre peptide qui envoie le signal douloureux. Et aujourd'hui, il y a donc une nouvelle génération de médicaments qui bloquent la réception du message douloureux et neutralisent ce peptide. Il s'agit du rimegepant qui lui prévient et traite les crises et de l'atogepant qui est un traitement de fond.
0: J'ai aussi entendu parler d'un stylo injecteur de médicaments. Il s'agit de quoi, là?
1: Alors là, c'est encore un autre médicament de nouvelle génération. Lui, il diffuse des anticorps monoclonaux qui sont dirigés toujours contre notre peptide, le CGRP. Mais ce médicament-là, il est quand même destiné aux patients qui sont sujets à au moins 4 migraines par mois et chez qui les traitements de fond qu'on a évoqués à l'instant ne marchent pas et ils ne sont pas remboursés non plus.
0: La Voix des Migraineux.fr, c'est l'association de référence pour les personnes souffrant de migraines et leurs proches. Merci Juliette Legros, Bien-être et Santé, magazine à retrouver dans toutes les pharmacies partenaires.
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1: Il est 1h47 sur le 107.7, le temps de faire un nouveau point sur vos conditions de circulation dans ce quart sud-est du pays. Je ne tarde pas, je vous retrouve tout de suite dans la vallée du Rhône sur l'autoroute A7 pour vous qui circulez en direction de Marseille. 4 km après avoir passé la sortie 12 Chana Saint-Rambert d'Albon, un accident s'est produit, un accident impliquant beaucoup de véhicules, notamment des voitures et un camion. Ça se passe au kilomètre numéro 26. Vous ne circuler que sur la voie la plus à gauche, donc à l'approche de ce kilomètre 26, pensez bien à réduire votre vitesse, à bien regarder devant vous. On va quitter cette autoroute A7 pour se diriger dans la région de Saint-Étienne. Dans la région de Saint-Étienne, sur l'autoroute A47, fermeture en direction de Saint-Étienne entre Rive de Gier numéro 11 et Lorette numéro 12. Et toujours dans la région de Saint-Étienne, ce coup-là, sur l'autoroute A72, elle est fermée en direction de Saint-Étienne à hauteur de Musée d'art moderne numéro 11. On va quitter la région de Lyon et de Saint-Étienne pour se diriger entre Orange et Montélimar sur l'A7. La sortie Bolène 19 de cette autoroute est fermée dans les deux sens. Direction maintenant les Alpes de Haute-Provence. La sortie Sisteron numéro 23 de l'A51 est fermée. Quelle que soit la direction, vous pouvez sortir à Sisteron Centre-Vallée du Jabron numéro 22. Je vous retrouve dans les Alpes maritimes. La sortie Nice-Nord numéro 54 de l'A8 est fermée en direction de l'Italie. Vous pouvez sortir après Nice-Est numéro 55. Dans le Var, le tunnel de Toulon est fermé dans les deux sens. Également sur l'autoroute A57 en direction de Marseille, vous ne pouvez plus bifurquer sur l'A570 direction hier. Vous devez suivre les déviations mises en place. Pour finir, entre Aubagne et Aix-en-Provence, l'autoroute A52 est fermée en direction d'Aix-en-Provence entre Bello-Coden numéro 33 et la bifurcation avec l'autoroute A8. Pour finir, un petit conseil par rapport à la canicule, pensez à boire régulièrement de l'eau et à avoir un œil attentif sur les plus jeunes et les plus anciens qui peuvent souffrir de ces fortes chaleurs. On se retrouve dans un nouveau point trafic à 2h du matin. Et à 2h du matin, il y aura aussi l'essentiel de l'actualité. D'ici là, en niveau musique, on aura Coldplay qui arrive. Et là, il y a Stevie Wonder sur le 107.7.

Stevie Wonder pour vous accompagner sur le 107.7. Très belle route à toutes et tous avec cet événement que je vous rappelle encore, hein, ça vous concerne, hein, dans la vallée du Rhône sur l'autoroute A7 pour vous qui circulez en direction de Marseille. 4 km après la sortie 12 Chanas-Saint-Rambert d'Albon, un accident s'est produit. Vous ne passez que sur la voie la plus à gauche. Les dépanneurs sont sur place. On aura l'occasion d'y revenir dans le prochain point trafic qui arrive après les informations. D'ici là, un peu de musique avec Coldplay sur le 107.7. Hey!

0: Très belle route à vous à l'écoute de Radio Vinci Autoroute. Il est tout pile 2h du matin. Voici tout de suite le flash d'actualité du 107.7.
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2: Bonsoir à toutes et à tous. 11 départements quittent la vigilance orange, vigilance rouge canicule. Tous les départements de la façade atlantique ainsi que les Côtes d'Armor, la Manche et les Hautes-Pyrénées sont descendus en vigilance orange hier soir. La canicule se poursuit aujourd'hui avec 61 départements toujours en vigilance rouge et 25 en vigilance orange selon Météo France. Conséquence de ces fortes chaleurs, les hôpitaux sont saturés à Paris. C'est ce qu'a annoncé hier le préfet de la capitale. Sébastien Lecornu a lui déclenché le niveau 3 du plan Orsan pour organiser de la réponse sanitaire. Ce dispositif est le niveau le plus élevé de mobilisation sanitaire. Le Premier ministre explique que cela permet de renforcer les effectifs hospitaliers et la coordination entre les hôpitaux, la médecine de ville, les cliniques et le secteur médico-social. Les activités hospitalières sont adaptées avec des déprogrammations ciblées d'opérations non urgentes. À l'étranger, la course contre la montre se poursuit au Venezuela. Le pays a été touché hier par un double séisme d'une puissance inégalée au Venezuela depuis plus d'un siècle. Les secours s'activent pour retrouver des survivants. Un bilan très provisoire fait état de 188 morts. On passe au sport et au football.
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2: Avec la suite de la troisième journée des phases de groupe dans le groupe F, début de la deuxième mi-temps, dans quelques instants pour les derniers matchs, le Japon et la Suède se neutralisent 0-0, tandis que dans l'autre rencontre, les Pays-Bas mènent 2-0 face à la Tunisie. Un peu plus tôt dans la soirée, dans le groupe E, l'Équateur a battu l'Allemagne 2-1. Victoire aussi de la Côte d'Ivoire qui s'impose 2-0 contre le Curaçao et se qualifie pour les 16e de finale. Place au groupe D à 4h du matin, les matchs Turquie contre États-Unis et le Paraguay face à l'Australie. Et pour rappel, la France dispute sa dernière rencontre ce soir à 21h face à la Norvège et visera la première place du groupe I. Il est 2h02, c'est la fin de ce flash. L'info revient dans une heure. Le point sur vos conditions de circulation, juste après la météo.
0: Merci Raphaël. Difficile d'échapper à la chaleur aujourd'hui. Encore Météo en France place plusieurs départements en vigilance rouge et orange canicule, dont le Rhône, le Puy-de-Dôme, l'Ardèche, l'Isère et la Drôme. Côté température, le matin démarre avec 29 degrés à Perpignan, 30 à Nice et l'après-midi c'est 37 degrés à Montélimar et 38 à Lyon. Journée évidemment placée sous le soleil. Notez qu'également le Var, le Vaucluse, le Gard, l'Hérault, l'Aude et les Pyrénées-Orientales sont placés en vigilance feu de forêt. Je vous rappelle, un seul mégot jeté par la fenêtre peut faire des ravages. Adoptons tous les bons gestes.
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0: Il est 2h03 sur Radio Vinci Autoroute. On va repartir pour faire un nouveau tour d'horizon sur vos conditions de circulation dans le quart sud-est du pays. Je vous retrouve tout d'abord dans la vallée du Rhône, sur l'autoroute A7. Vous circulez en direction de Marseille, 4 km après la sortie 12, Chanas-Saint-Rambert-d'Albon. Un accident s'est produit au kilomètre numéro 26. Vous ne circulez que sur la voie la plus à gauche. Plusieurs véhicules sont accidentés. Donc beaucoup du personnel de l'autoroute est sur place en train de travailler. Pensez à leur sécurité en réduisant votre vitesse et en regardant bien devant vous à l'approche de cette zone. On va rester sur l'autoroute A7, mais on va remonter un peu plus haut en direction de Lyon pour se diriger vers la métropolitaine 7 et 6.